0: parle de plus en plus des extraterrestres et des ovnis. Moi, je pense que si les extraterrestres viennent sur Terre, c'est à cause des gens qui parlent comme ça, qui réduisent les mots. C'est quoi cette façon de parler, franchement? C'est abusé, quoi. Parler français, c'est une belle langue, le français. Il y a R, MDR, PTDR, ASKIP, il est BG pour dire beau gosse. Mais c'est bien de dire qu'on est beau gosse, ça fait plaisir d'entendre beau gosse. C'est plus plaisant que BG. Ils enlèvent les voyelles comme ça. Ça me rappelle les films coquins qu'on voyait sur Canal+, au début du mois, le samedi du mois, quand c'était encrypté. Vous rappelez ça? Faites pas semblant, hein. Oui, à tous les auditeurs d'ici Picardie, vous aussi, vous êtes tombés au moins sur du crypté sur Canal+, dans les années 90. Et ben c'est pareil, cette nouvelle façon de parler là, des mots courts, de plus en plus courts. Et d'ailleurs, même les rappeurs de nos jours ont des noms d'artistes de plus en plus courts. ZKR, PLK, SCH, MHD. Après, il y en a qui gardent quand même les voyelles, Gims, Jules, Vald. Et bien sûr, on terminera par les groupes asiatiques, les Coréens de BTS. Alors eux, ils ont pas mis de voyelles, mais BTS, c'est quand même Bac plus 2.
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2: Bonjour Johan.
3: Salut Manu.
2: Merci de nous accueillir à Issoudun pour parler d'un jeu. Un jeu d'arcade comme on en trouve de temps en temps, et ça nous émerveille.
3: Ben ça, c'est super parce que ça nous rappelle notre jeunesse quand on allait dans les bistrots et qu'on jouait aux bornes arcade. Donc là, tu vois, ça vient d'arriver. On a un copain qui est très talentueux et qui reconditionne et restaure entièrement des bornes arcade typiques du début des années 80. C'est la référence. Il les reconditionne entièrement, il les restaure entièrement. Elle est dans son aspect d'origine, vintage, tu vois. Toute la déco et la caisse sont vintage. Et puis, lui, ce qu'il propose, c'est d'intégrer une nouvelle carte et puis de nous proposer tous les jeux d'arcade qui existent dedans. Donc là, je crois qu'on a on doit avoir une borne où il y a plus de 600 jeux avec tous les, évidemment, les Pac-Man, les Space Invaders et tout ça. Et elle est complètement dans son état d'origine, mais avec un nouveau processeur où on peut accéder à tous les jeux qu'on a aimés quand on était plus jeune. Donc ça, c'est vraiment une pièce de collecte, mais qui marche, qui est révisée et qui est très, très, très, très plaisante et très déco surtout.
2: Hein. Remis en état, ça coûte combien ça?
3: Elle est proposée dans les 1 400 € et c'est vraiment un prix très raisonnable parce que, encore une fois, on a accès dedans à plus de 600 jeux avec tous les jeux de l'époque. Et puis, on a un vrai look vintage. C'est déco pour quelqu'un qui a envie de se faire une pièce à la maison, une pièce de jeu ou un bar, etc. Enfin, ça s'intègre évidemment partout.
2: Johan, je t'arrête, je vais lâcher le micro, puis je vais m'installer.
3: Bah oui,
2: oh là là, c'est parti.
3: Voilà,
2: et je le valide. Hein.
3: Tu le valides, celui-là? Ah oui. Bah évidemment, mais ça c'est super, c'est notre jeunesse, et puis ça revient beaucoup à la mode, c'est très tendance.
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1: On part en Vendée ce matin à Bouin, tout près de Beauvoir-sur-Mer et Noirmoutier. Voici François, conteur d'histoire depuis 1987. Il transforme chaque balade en un voyage dans l'imaginaire. Il fait naître des histoires qui touchent petits et grands, mêlant tradition locale et émotion. Une passion présente depuis très longtemps pour François.
2: Ça vient de très loin, ça vient de ma grand-mère qui racontait des histoires à mon papa et de mon papa qui nous racontait des histoires quand on était petit. Notamment une histoire que ma grand-mère lui racontait, l'histoire de Jean sans peur. C'est l'histoire d'un petit garçon qui part de chez lui et qui

0: énormément d'importance aux mots, à leur sens. Et quand j'invente une histoire, eh ben, je choisis mes mots avec beaucoup de rigueur.
1: On est d'accord, c'est votre métier, François.
0: Alors, c'est mon métier. C'est devenu mon métier un peu après. Donc, moi, j'ai eu un parcours où j'ai vécu une vingtaine d'années à la montagne, du côté de Bourg-Saint-Maurice. Et j'étais gardien de refuge. Ben, je racontais des histoires au refuge aux gens, le soir, à la veillée. Et ils remontaient au refuge pour que je leur raconte mes histoires de colporteur d'histoires.
1: Quelle émotion, justement, vous recherchez à travers vos histoires, vous?
0: Le rire, la joie. Et aussi, un des grands messages, c'est dire qu'on peut toujours se relever. Que dans chaque épreuve de la vie, on peut trouver quelque chose qui va nous faire rebondir.
1: Alors, elle est où la part de vérité là-dedans?
0: Alors, dans le conte, il y a toujours de la vérité. D'abord, la première vérité, c'est le vocabulaire.
1: Ouais.
0: L'autre vérité, c'est que, effectivement, dans la vie, on peut toujours s'en sortir. S'émerveiller de quelque chose, même quand on pense que tout est fini, qu'il n'y a plus d'espoir. Qu'il y ait plein de vie, même dans un lieu qui est quand même assez rigoureux.
1: Comment la Vendée vous inspire, vous, pour vos histoires?
0: Ah ben, la Vendée, c'est mes origines, c'est ma famille, c'est mes oncles et tantes chez qui je suis allé beaucoup en vacances, c'est les bisous de mes grands-mères. Quand, après 20 ans en Savoie, je suis revenu en Vendée, je suis allé boire un café sur la route, et là, j'ai entendu l'accent. Un accent vendéen qui est très maternel, qui est très affectueux, qui est très affectif.
1: Comment vous imaginez votre avenir, tout simplement, François?
0: 56 ans, j'ai encore une trentaine d'années à travailler.
1: Ouais, vous êtes un jeune homme.
0: Voilà, je pense qu'à 90 ans, ben, j'aurai la barbe encore un peu plus blanche, les cheveux tout blancs, mais je pense que je continuerai à faire des balades comptées au port du Bec, au port des Champs, à la Couplace, etc. Parce que c'est pas un métier facile où on gagne des millions, ça c'est un choix. Et par contre, c'est toujours le bonheur de faire rêver les gens, de les faire rire, énormément rire.
2: François, c'est un personnage attachant et généreux. Avec lui, une simple promenade devient un moment hors du temps.
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6: Il a pour le coup des histoires qui nous restent bien dans la tête, c'est Arnaud Fromage qui est avec nous. Bonjour Arnaud.
7: Bonjour, bonjour à tous.
6: Arnaud, ça faisait longtemps que vous ne nous aviez pas déterré une vieille loi de l'époque révolutionnaire.
7: Oui, mais cette fois j'en ai trouvé une qui sert vraiment à quelque chose. Je dirais même que c'est une loi qui a tout changé. Il s'agit de celle qui, en 1799, a instauré en France le système métrique. Ou plutôt, le système MKPS pour mètre kilogramme poids seconde. Trois unités de base pour les unir toutes et en finir enfin avec les toises, les perches, les pouces, les lieux, les livres et les boisseaux. Il faut dire que chaque région et parfois même chaque ville possédait sa propre unité de mesure. À Besançon, c'était l'Aune, par exemple, qui mesurait un peu plus de 81 cm. Pour éviter les embrouilles, une tige en métal, une aune étalon, avait été scellée dans la pierre au XVIe siècle à l'extrémité gauche de la façade de l'hôtel de ville. Et elle y est toujours, d'ailleurs, elle est toujours en place. Mais voilà, à la demande des commerçants de l'époque, un système identique était nécessaire et ce fut donc le système métrique.
6: Le système métrique qui a depuis été adopté par presque tous les pays du monde, on peut le dire.
7: Oui, en gros, il n'y a que les États-Unis, le Libéria et la Birmanie qui refusent toujours le système métrique, et c'est vrai que le Royaume-Uni l'utilise en traînant des pieds. Le système métrique, qui a évolué d'ailleurs depuis, il a intégré le système SI, le système international, qui rassemble toutes les unités de mesure de base desquelles on peut calculer toutes les autres. Et elles ne sont que 7. Le kilogramme, la seconde et le mètre, donc, auxquels s'ajoutent le kelvin pour la température, l'ampère pour l'intensité électrique, la mole pour la quantité de matière et le candela pour l'intensité lumineuse.
6: Et avec ça, on peut tout calculer ?
7: En grande partie, oui, les autres unités se déduisent de ces sept-là, mais il y a malgré tout un monde qui résiste encore et toujours au système métrique et, je dirais même, à la logique humaine, celui des pointures de chaussures. Personne n'y comprend rien, alors j'ai mené des petites recherches. Tout part du point de Paris, inspiré du quart de pouce britannique. La pointure d'une chaussure est calculée en divisant la longueur de l'intérieur de la chaussure en centimètres par le point de Paris. En gros, une pointure 40, ça fait environ un pied de 26 cm de long. Pour les Italiens, c'est le même calcul, mais avec une pointure en moins. Les Américains commencent à compter à partir de la taille 1, qui correspond à notre 31. Les Anglais, c'est pareil, mais eux, ils commencent à 0. Les seuls qui ont un système à peu près compréhensible, ce sont les Japonais. En gros, un pied de 26 cm correspond à la taille 26, et ensuite on décale, mais toujours en fonction du fameux point de Paris. En résumé, il serait peut-être temps de mettre un bon coup de botte là-dedans, parce que rayon chaussure, moi je ne sais plus.

0: Plus sur quel pied danser.
1: Ah, c'est le cas de le dire, oui. C'est vrai qu'on a un petit peu perdu avec tout ça. Merci beaucoup, notre cher Arnaud Fromage, avec ses nécessaires minutes comptoises. Et puis, à très bientôt.
0: À demain.
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4: Et dans le 7-9 France Bleu Paris, tous les week-ends, Thierry Boeuf vous donne ses bons conseils de bistrot parisien. Il vous présente aujourd'hui un établissement qui a fait des émules un peu partout en France avec ses fameux bouillons. Direction Chartier ce matin.
5: Quel cocktail américain, c'est quoi ?
6: C'est un cocktail grillé avec une sauce américaine, tomate, échalote, une pointe de cognac, du vin blanc. C'est un peu relevé.
7: Un déca.
8: Pâté, jambon, c'est du pain rayette, gruyère, chantal, rosier, jambon de pays.
9: Eh ben tout ça, ça valait dans la blanquette.
6: Bon appétit.
10: Chartier, le temple vénéré de la gastronomie populaire à Paris, appelé Bouillon, a fait des émules ces dernières années. Pas moins de 12 bouillons se sont créés depuis 2019. Des indépendants, des groupes, Pigalle et République, Julien, Pharamond et autres. Mais c'est bel et bien Chartier qui tire son épingle du jeu en ajoutant deux bouillons à la maison mère du 7 de la rue du Faubourg Montmartre, à Montparnasse et Gare de l'Est, avec l'assurance de trouver dans les trois établissements le même menu à prix mini doux.
11: Aujourd'hui, nous aurons un saucisson à l'ail ou alors une salade de tomates pour 2 euros, un rôti de porc pomme normande ou bien une saumonette sauce poivre vert à 9,60 €, une mousse au chocolat ou une coupe vanille chocolat, une glace, pour 2,80 €.
10: Et c'est bien ça qui fait le succès des bouillons depuis 130 ans. Prenons l'exemple du navire amiral, le Chartier des Grands Boulevards. 325 places, 6 à 800 repas servis chaque jour dans un décor 1900. Rien n'a bougé sauf l'ajout du chauffage central. Imaginez il y a 100 ans, dans la salle de 25 mètres de long et 6 mètres de hauteur sous plafond, un énorme poêle à charbon au centre brûlait les clients qui en étaient proches et laissait geler tous ceux qui en étaient éloignés. Pour le reste, c'est de l'authentique et dès la porte à tambour franchi, la magie opère.
12: Alors nous approchons, vous voyez, pour entrer, on va être obligé de pousser cette porte à tambour qui était posée en 1912 et qui a vu tous les clients depuis. Poussez fort, allez-y, nous allons entrer.
10: Et si l'on est bien dans ce premier quart 21e siècle, grâce à Chartier, on entre chez Balzac ou Maupassant. Et on doit ce privilège à Camille Chartier. Il suffit de se balader rue Racine, admirer la devanture du grand bouillon Camille Chartier, un joyau de l'art nouveau.
13: Vous êtes au premier étage du bouillon Chartier, au 3 rue Racine. C'est historiquement un bouillon Camille Chartier ouvert en 1906. On est allé jusqu'à environ 200 bouillons sur Paris à une époque. Ils ont été à l'origine très populaires et puis après sont devenus un petit peu plus bourgeois. Il y a eu différentes variantes qui ont été créées. Toujours avec un souci du décor et un soin amené à l'esthétique. Hein. Le début du siècle, c'était l'apogée de l'art nouveau.
10: La devise de la maison Chartier, souvent copiée, jamais égalé. Pour preuve, cette altercation en 1900 entre Camille Chartier et Alexandre Duval, un autre grand patron de bouillon parisien. Chartier, un jour, va déjeuner chez son concurrent. Duval, le voyant rentrer chez lui, l'apostrophe d'un ton ironique. « Alors, Chartier, vous venez manger chez moi parce que c'est meilleur que chez vous ?» Et Camille Chartier de répondre « Eh non, parce que chez moi, c'est complet. »
4: Merci beaucoup Thierry Boeuf. 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
1: Une aventure de 30 ans. Françoise Chavaldini n'est pas peu fière de son entreprise dont la renommée n'est plus à faire.
2: C'est une belle aventure avec ses hauts, ses bas, mais c'est plutôt positif. Alors, pour la région de la commune de Dzi, c'est très important parce que ça fait vivre le village non seulement l'été, mais même l'hiver. Il y a quand même ici à Dzi, il y a des personnes qui habitent Dzi et qui travaille ici à Sodez, donc ça fait quand même un flux, ça fait de l'économie et c'est quand même pas mal pour un petit village à flanc de montagne d'avoir une telle activité aujourd'hui au centre de Dzi. Nous ne sommes pas les seuls, comme vous savez, et donc ça fait quand même vivre le village et une certaine effervescence, même l'hiver et pas seulement l'été quand il y a les touristes.
1: Et en trois décennies, la production s'est développée à vitesse grand V.
2: On a revu, si vous voulez, notre système de commercialisation. On sait, comme on est dans une dynamique environnementale, on a plutôt préservé donc, pour la ressource. On s'est cantonné déjà en Corse, en région PACA, un peu Paris. On a un peu d'export qui nous reste fidèle, c'est la Guadeloupe. Voilà. Mais très peu parce que c'est voulu, c'est dans notre façon de contribuer, si vous voulez, aussi avec l'environnement, si vous voulez, de faire très attention.
1: Voilà. Et la gamme s'est étoffée.
2: En plastique, donc, du litre et demi, du litre, du 50 et du 33. Nous avons deux bouteilles plastiques pour le CHR en 1 litre. Nous avons donc toute la gamme vert, 1 litre, 75, 50 et 33. Et ensuite, nous avons aussi la gamme gazeux en litre CHR. Et en vert gazeux, nous avons le litre, le 75, le 50 et le 33. Et ensuite, on a développé aussi les aromatisés. Aujourd'hui, nous sommes au citron. Elle va se compléter dans les années qui viennent avec le citron corse, donc naturel, pas de sucre, citron plat 50 et 40 gazeux citron.
1: Françoise Chavaldini met ses espoirs pour l'avenir dans les infrastructures routières. Pour elle, les routes ne sont plus adaptées, notamment pour les camions de livraison. Pour elle, rien n'a été fait depuis 30 ans.
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3: Bonjour à toutes et tous, bienvenue dans Affaires classées, le podcast. Nous sommes en 1875, au cœur de la Bigorre, dans le petit village de Montousset, pas loin de Bagnères. Un fermier du village est assassiné avec sa fille. La veille, trois inconnus leur avaient rendu visite. Question, qui sont ces étranges visiteurs? La suite, dans un instant.
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3: Nous sommes en l'an 1877. Les gazettes judiciaires de l'époque regorgent de faits divers, de vols, de meurtres. Pour quelques sous, certains n'hésitent guère à frapper, à tuer. Souvent, hélas, ces drames sordides impliquent des ressortissants espagnols sans ressources, des sans domicile fixe, errant de ville en ville, profitant de la quiétude des campagnes pour commettre leurs méfaits. En cette fin de 19e siècle, la France accueille nombre d'immigrés fuyant leur patrie après l'invasion de Napoléon, comme en atteste le procès qui va suivre. Ce matin du 12 mars, une imposante foule de curieux s'est amassée des deux côtés de la petite rue qui conduit de la prison au palais de justice de Tarbes. Tous guettent le passage, dans un instant, du convoi à cheval qui transportera les accusés du crime de Montousset. Voilà plusieurs jours que la presse régionale annonce ce qui sera le procès criminel de l'année dans le coin. Il est 11h. Le président de la cour d'assises, Monsieur Léniel, vêtu de son imposante robe rouge et noire, ordonne aux gardes qu'on introduise les accusés. Deux hommes et une femme dans le box. Ils sont jeunes, une trentaine d'années, de taille moyenne. Les deux hommes sont originaires de la province voisine de l'Aragon, Tandis que leur voisine de galère est certes née à Tarbes, mais de parents espagnols. L'affaire a débuté 2 ans plus tôt. Dans la soirée du 25 novembre 1875, le trio arrive d'Auch en diligence à la gare de Lannemezan. Ils vont marcher à pied toute la nuit en direction du petit village de Montousset, dans le canton de Bagnères-de-Bigorre, qu'ils atteignent enfin au matin suivant.
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3: Leur traversée ne passe pas inaperçue. Des paysans, déjà au champ, scrutent ces inconnus. Qui sait s'ils ne sont pas là pour voler ? Un petit garçon les voit, aiguisant leur couteau au bord d'un sentier. C'est à lui que le trio réclame son chemin. « La ferme des Campistrous, tu sais où c'est ?» Arrivé à destination, il toque à la porte et tombe sur Philippe, le chef de famille. C'est Louise, sa fille, que la dame du trio demande à voir. Elle dit être une ancienne amie. Direction un champ proche où Louise est à pied d'œuvre. Quand elle aperçoit sa visiteuse, elle se jette dans ses bras, l'embrasse avec effusion et propose au trio de passer la nuit à la maison. Dimanche 27 novembre, Rosalie, une voisine des Campistrous, s'étonne de voir les volets fermés. Elle frappe à la porte. Personne. Louise ! Silence. Un sombre pressentiment envahit Rosalie, qui part alerter monsieur le maire, lequel se transporte sur place, accompagné de quelques hommes. Un épouvantable spectacle les attend. Philippe, le chef de famille, gît inanimé dans son lit. Une mare de sang s'écoule à travers le matelas. Un double bâillon noué derrière la tête et fortement serré a été posé sur sa bouche pour l'étouffer ou l'empêcher de crier. Des plaies béantes sur sa poitrine, son cou, sa tête lui ont été infligées par une arme blanche. Et Louise, elle, c'est dans l'écurie que son cadavre mutilé sera découvert, lardé de coups de couteau. Pour les gendarmes de Bagnères, il n'y a pas à chercher bien loin. Le vol est le mobile de ce double meurtre. Les meubles ont été fouillés, le linge des armoires jeté au sol. Un objet va pourtant retenir leur attention.
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3: C'est un cache-nez noir et blanc. Rosalie, la voisine, est formelle. Il appartient à l'un des deux hommes arrivés la veille. Elle a croisé le trio quand il se dirigeait vers la ferme en début de soirée. Et bizarrement, tout ce beau monde a disparu. Nul ne sait à ce stade qui sont les deux hommes à l'accent espagnol qui accompagnaient la visiteuse qui se disait amie de Louise Campistrous. Elle, en revanche, est très vite identifiée. Elle se nomme Marie Viau. Née à Tarbes, elle s'adonne depuis longtemps à la prostitution dans les rues du chef-lieu de la Bigorre. Selon les policiers, Marie s'est mise en ménage avec un certain Francis Badel, un homme fort dangereux, condamné par 3 fois et fraîchement sorti de prison après avoir failli assassiner un compatriote. Sa spécialité, c'est le vol d'argent et malheur à la victime qui lui résiste. Un voleur patenté, capable de tuer sa proie, voilà qui dessine le portrait idéal du suspect numéro 1 dans l'enquête ouverte sur le crime survenu le 26 novembre à la ferme de Montousset. Reste une question. Comment Marie Viau a-t-elle fait connaissance avec Louise ? La réponse ne tarde pas. Quelques mois avant son assassinat, la jeune paysanne avait fait un petit séjour derrière les barreaux à la prison de Tarbes à cause d'un menu larcin. Et c'est là que Louise et Marie s'étaient liées d'amitié, à tel point que Louise lui fit promettre qu'il faudrait passer la visiter une fois dehors à la ferme familiale. Immature, Louise avait glissé une imprudente confidence. Philippe, son père, avait longtemps vécu aux Amériques. Il en était revenu riche, très riche, et pour preuve, il cachait sous son matelas des lingots d'or et 30 000 francs en espèces.
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3: Une confidence qui ne tomba pas dans l'oreille d'une sourde. Marie en parla aussitôt à son amant, lui aussi en prison. C'est pour s'emparer de ce joli magot que Marie Viau conçut le projet de rendre visite à son ex-voisine de cellule, aidée des deux hommes que les policiers ne tardent pas à identifier comme étant les deux frères Badel, Francis et Valentin. Mais où sont-ils passés ? Le lendemain du crime, le trio sanguinaire a déjà traversé la frontière afin de se planquer en Espagne. Grâce à l'entraide entre les deux pays, les trois suspects seront malgré tout interpellés vite après. Face au juge, Marie Viau se met à table et elle raconte. Profitant de l'hospitalité du vieux Campistrousse, le trio assassin entamait la soirée en savourant les spécialités culinaires de la ferme de Montousset avant de tuer le père et sa fille. Selon ses deux compères, c'est Marie Viau qui a décidé d'achever le vieil homme.
5: Il faut en finir, et vite, sinon les gendarmes vont arriver.
3: Joignant le geste à la parole, elle s'empare d'un couteau de cuisine posé sur la table et elle le tend à son compagnon.
5: Vas-y, achève-le.
3: Détail sordide, une fois les deux meurtres commis, la jeune femme s'est mise à danser, ivre de joie, à l'idée du magot qu'elle imaginait découvrir dans les armoires de la ferme. Mais sa joie sera de courte durée. Malgré une fouille approfondie, les trois compères ne trouvent pas une seule trace du butin dont Louise avait parlé à sa copine de cellule en prison. Ni lingots d'or, ni billets, ni pièces de monnaie. Le butin se résumera à quelques vêtements. Deux robes, un parapluie, des boucles d'oreilles, des chemises, des draps et une montre.
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3: Un butin bien dérisoire face à la guillotine que les trois assassins encourent à présent. Inculpés du crime de vol suivi de meurtre, commis avec préméditation, ils retournent à la prison de Tarbes et pour longtemps, la même où naquit leur sanglant projet criminel. Le procès aux assises s'ouvre au printemps 1877. La presse locale et nationale est là. L'affaire passionne l'opinion publique car, aux yeux de tous, les frères Badel ne sont que des exécutants. Le cerveau du drame, l'instigatrice, c'est Marie, la diabolique. Dans l'inconscient populaire, la femme donne la vie, pas la mort. Et comme chaque fois lorsqu'une femme est accusée d'un crime horrible, la foule accourt. Face aux magistrats et aux jurés, les frères Badel semblent résignés, convaincus que leur sort est déjà scellé et qu'ils finiront coupés en deux par la lame du bourreau. Mais Marie, jeune et belle, joue la comédie jusqu'au bout. En pleine audience, elle tombe à terre, en proie à des attaques nerveuses. Simule-t-elle la folie pour échapper à la peine capitale ? Un médecin accourt, il lui fait respirer des sels. Marie se calme, repose sa tête sur l'épaule d'un gendarme et l'audience reprend. Au nom de la société, l'avocat général, M. Dumoulin, requiert la peine de mort contre les trois accusés, unis dans le crime, unis dans le châtiment. Une heure suffira à la cour pour rendre son verdict. Peine de mort pour Marie Viau, peine de mort pour Francis Badel et prison à vie pour le jeune frère, Valentin. C'est le 12 mai suivant que Francis sera guillotiné. Marie aura plus de chance. Elle est graciée par le chef de l'État. Devenue une détenue modèle, elle sera libérée 25 ans plus tard, en 1902.
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3: D'or et de sang, c'était ce nouvel épisode du podcast. Je vous propose de nous retrouver dans un prochain rendez-vous avec cette fois-ci un petit voyage dans le temps en juillet 1992. Un curé d'origine basque est découvert dans les toilettes d'une aire d'autoroute en Charente-Maritime. Que s'est-il passé ? Réponse dans un prochain numéro. À bientôt.
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6: Un circuit court aujourd'hui à Saint-Pierreville. Nous sommes au nord-ouest de Privas avec Sabine Loulier pour découvrir Castanaïs.
7: J'ai décidé de créer une ligne de cosmétiques qui sont fabriqués avec les châtaignes que l'on produit sur l'exploitation. Et donc cette ligne de cosmétiques, elle est certifiée bio et nos châtaignes sont bio et AOP châtaignes d'Ardèche.
6: Et donc aujourd'hui, Sabine nous propose une crème corps et une crème visage.
7: Donc la particularité en fait de la châtaigne, elle est multiple. D'abord, la châtaigne est très riche en sucre, ce qui permet d'avoir ce côté très très hydratant de la crème. Également, la châtaigne contient du tanin, qui est issu, vous savez, de l'arbre et de la sève. Le châtaignier contient beaucoup de tanins. Et donc, ces tanins, en fait, ont un rôle un petit peu antioxydant qui permet de faire que la crème convienne aux peaux qui sont un peu rosacées, vous savez, des peaux un peu atopiques, des peaux un petit peu fragiles. Et puis, troisième effet, et pas des moindres quand même, ce sont les polyphénols qui sont très riches et condensés dans la châtaigne et qui en font un anti-âge naturel imparable. Pour l'instant, l'accueil est plutôt favorable, très favorable. C'est vrai que les Ardéchois sont très surpris. Ils ne connaissaient pas, évidemment, je leur dis que c'est normal parce que ça n'existait pas avant. L'usage en cosmétique est encore balbutiant.
6: Et c'est donc en profitant des 12 hectares de sa châtaigneraie multicentenaire que Sabine a décidé de se lancer dans l'aventure Castanaïs. Et donc forcément, en parallèle de ces produits cosmétiques, vous avez également toute une gamme de bonnes choses à déguster.
7: C'est une gamme qui est assez restreinte, mais qui va à l'essentiel. De la crème de châtaigne, de la crème de châtaigne saveur peine d'épices, de la farine de châtaigne et des châtaignes au naturel. Et qui fonctionne bien, quoi, qui reçoit aussi un bon accueil de la part des clients. Donc c'est chouette, franchement, c'est une super aventure.
6: Bon, et vous savez quoi ? C'est une belle aventure aussi parce qu'elle résulte d'une belle histoire d'amour.
7: J'ai rencontré mon mari donc il y a 30 ans maintenant. Et mon mari est fils de castanéiculteur. Moi, ça fait 30 ans maintenant que je vois mon mari passer énormément de temps dans ses châtaigniers. Tous les jours, il y va, il connaît les arbres, il sait ce qui se passe dans ces arbres, il suit l'évolution des arbres qui greffent. Parce qu'en fait, nous, on travaille sur une châtaignerie ancestrale et traditionnelle et nous ne plantons rien. Nous greffons. C'est un travail au long cours. Mon mari fait de la taille en prévision des greffons qui vont sortir, si tout se passe bien, de cette taille. Et donc, l'année d'après, il récupère ses greffons, il regreffe, donc on choisit nos variétés. Une chose aussi importante, c'est que mon mari est un des derniers à pratiquer une greffe en flûte traditionnelle sur laquelle on n'utilise absolument pas de mastic. Voilà, c'est-à-dire qu'on utilise la sève qui sert de colle. Et donc, tout le process est super naturel. Donc moi, quand j'ai vu ça, je me suis dit, mais c'est un travail incroyable qui passe sous silence. Et donc moi, je voulais essayer de donner à voir cette passion pour le châtaignier. Donc c'est pour ça que j'ai aussi cherché à faire des produits qui soient élégants, qui soient vraiment de très haute qualité. C'est pour ça d'ailleurs que la crème que je produis, les crèmes cosmétiques, elles sont bio, mais elles sont dans des pots qui sont compostables et biodégradables, avec des étiquettes en papier, une encre, une colle qui sont non impactantes pour l'environnement. Vraiment, c'est l'essence même de l'Ardèche, sans aucun PFAS, sans aucun produit controversé. Et les produits, on peut les mettre au jardin quand on a fini de les utiliser.
6: 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Comme d'habitude, je vous mets toutes les infos qu'il vous faut sur ici.fr Drôme Ardèche, rubrique circuit court.
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1: Je vous emmène à Gergovie et je vous promets d'avoir un petit peu de vent dans la crinière puisque nous allons faire la connaissance d'une association très utile, SOS Cheval. Mireille Vore qui nous accueille ici à SOS Cheval. On est dans un petit mobilhome sur le terrain, en pleine nature. Là, on s'occupe des chevaux. Mireille, SOS Cheval, vous nous en dites quelques mots ?
2: Oui, bien sûr. Bonjour Patricia.
3: Bonjour.
2: On recueille les chevaux retraités ou réformés de centres équestres, de courses, de laboratoires, des anciennes poulinières, des équidés maltraités, abandonnés, divagants, chacun a sa propre histoire.
1: C'est votre cheval de bataille, si je puis dire, mais vous n'êtes pas toute seule, évidemment, parce que là, il faut plein de bénévoles pour s'occuper de tous ces chevaux.
2: Absolument. Nous ne sommes que des bénévoles, 60 bénévoles, tous complètement investis et ne ménageant ni leur temps, ni leur peine.
1: Une petite dame à côté, là.
3: Denise. Bénévole du lundi matin depuis, 6, 7, 8 ans. Notre mission, c'est de nourrir, vérifier que les chevaux n'aient pas de blessures, regarder si le foin est bien à disposition, de l'eau, et tout va bien.
1: Alors, on y va. On était dans le mobilhome, là, parce qu'il y a un petit peu de vent. Donc, du coup, on s'était mis un peu à l'abri. Bonjour, Sandrine.
4: Bonjour.
1: Vous aussi, alors, je vous vois affairée avec des carottes et des pommes.
4: Oui. C'est parce que quand je vais voir nos petits protégés, ben, des fois, on leur fait quelques petites gâteries comme ça pour, voilà, pour les amadouer, pour leur donner confiance. Pour, ça sert à tout, les carottes, pour les soins.
1: Combien il y a de surface là à peu près ?
2: 16 hectares.
4: Alors lui, c'est le plus jeune de ce pré-là. Et il est très jaloux si on s'occupe des autres. C'est un réformé de course. Il vient de Normandie. Et lui, il a eu une fracture au niveau de l'épaule, de la clavicule. Donc il est réformé. Mais du coup, il est très, très, très demandeur et très jaloux aussi. Voilà, il supporte pas que Nolo s'approche de nous parce qu'il veut qu'on s'occupe que de lui.
1: On n'a pas l'impression de parler d'humain un peu parfois.
4: Ah si, totalement. Si, si. Avec beaucoup plus de sensibilité. Là, c'est Cheyenne. Une petite jument aussi qui est en retraite. On en a beaucoup, beaucoup qui viennent finir leur vie chez nous. Et comme ça, ils ont une jolie fin de vie.
1: Avec des gens qui, manifestement, sont particulièrement bienveillants.
4: Ah, c'est le mot sacré, respect et bienveillance. Oui, sinon, il ne faut pas venir.
1: Viens, viens voir, bébé. Viens.
4: Kira, on a été appelé par les gendarmes. Une famille qui avait beaucoup d'animaux. Et ces personnes, quand elles ont su que les gendarmes arrivaient, elles s'en sont pris aux animaux. Et elle a eu 5 coups de couteau dans le poitrail.
1: J'en emmènerai bien à la maison, mais je manque un peu de place.
2: Quand on ne peut pas devenir famille d'accueil parce qu'on n'a pas de terrain, on peut devenir famille de cœur et parrainer un équidé.
3: Alors ma belle, tu veux que je sois ta tata?
2: Ça serait une très gentille filleule.
4: Oui.
2: Ils ont travaillé toute leur vie au service de l'homme, et ça serait quand même profondément injuste qu'ils partent à l'abattoir. Donc nous, on est là pour eux.
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1: Direction le sud Mayenne, Biernay, les villages, où je vous emmène au Mixelli. C'est un restaurant qui propose un menu ouvrier le midi. Et c'est le gérant qui m'accueille avec un carnet à la main.
2: Eh oui, bonjour à tous. Le petit carnet pour prendre les petites commandes pour ce midi.
1: Alors, qu'est-ce que vous notez sur ce carnet?
2: Alors, comme il y a deux choix pour ce midi, poisson ou viande, donc on fait des petits bons, comme ça, ça se passe très très bien. Quoi.
1: Donc vous, c'est Mickaël, et si ça s'appelle le Mixelli, c'est parce qu'il y a une deuxième personne, évidemment, dans l'aventure.
2: Voilà, ma femme Céline, donc Mick et Céline, Mixelli.
1: Alors, on va s'avancer dans la salle. Vous avez une petite place pour moi, pour
2: ouais,
1: ce midi,
2: y a
1: évidemment.
2: Pas de problème, on va vous trouver ça, il n'y a pas de souci.
1: Alors, je vois qu'il y a des tables qui sont dressées.
2: Voilà.
1: Et puis alors, attendez, je vois une collection de véhicules miniatures également. Alors ça, c'est une passion qui vient de
2: moi. Ouais, alors ça, c'est une grosse, grosse passion depuis tout petit, puis très mordu des années 50-60. Donc, comme on est toujours au boulot quasiment, la déco est là, quoi. Donc, on adore aller travailler et on vit dans son quotidien, quoi.
1: Vous en faites profiter tout le monde, en fait. Il y en a combien, là, de véhicules? C'est impressionnant.
2: Ouais, là, les petites, à une dizaine près, il y en a 600, quoi.
1: 600 petits véhicules. Ouais. On a aussi des plaques émaillées. Voilà. Franchement, il y a de la déco partout, en fait.
2: Ouais, là, on tripe à fond dans les années 50 et les gens aiment beaucoup parce qu'ils ne s'attendent pas à voir ça du tout ici. Donc, ça rappelle beaucoup de souvenirs à quelques personnes quand ils disent « Oh, j'avais ce meuble-là. Ah, oh, ça, j'ai connu ça. J'ai des pompes à essence. J'ai une vieille glacière Coca-Cola, quelques frigos. Tout est un peu typé 50-60, en fait.
1: Où est-ce que je vais m'installer, moi, pour ce midi, Mickaël?
2: Je vais vous laisser vous installer au pire au soleil, comme ça, vous allez être super bien.
1: Voilà, il y a une table de 5, ça veut dire qu'il y a peut-être d'autres personnes qui vont me rejoindre, c'est ça?
2: Ouais, il y a d'autres personnes qui vont pas tarder à arriver, ouais.
1: À ma table, il y a 3 collègues qui bossent sur un chantier dans une commune voisine et j'en rencontre aussi à mes côtés Laurent. Bon, j'ai l'impression que vous vous régalez, c'est le cas?
3: Ah oui, oui, très bien. J'ai mes habitudes de venir ici assez rapide et puis bon, quoi.
1: Alors vous venez d'où pour venir ici régulièrement?
3: Je fais secteur sud Mayenne. Quand je suis à proximité de Biernay, je vais manger là, quoi.
1: Ouais, donc vous avez un métier, vous êtes en déplacement, c'est ça?
3: Oui, contrôleur machine à traire. Donc je vais de ferme en ferme et puis bon les restaurants ça court pas les rues, alors donc je vais là où on mange bien quand même.
1: Et puis le poitrou, il est sympa, on peut le dire quand même.
3: Oui, il est sympa. C'est...
1: Je crois qu'il est derrière nous.
3: Ah bon?
1: Ah non, finalement, il est pas là, on peut dire qu'il est méchant.
3: Ah non, ça va.
1: Oh, Mickaël, en plus, il est super sympa, c'est lui qui assure le service. Alors, au menu, il y a entrée à volonté au buffet. Pour le plat, j'avais pris du jambon grillé accompagné d'un riz préparé avec de petits légumes, crème brûlée en dessert. J'ai super bien mangé et c'est ce que je dis à Mickaël quand je le retrouve au comptoir.
2: Bon, j'espère, super, c'est principal.
1: Dites-moi, j'ai remarqué, vous avez une énergie incroyable quand vous faites le service. Comment vous expliquez ça?
2: Il faut avoir la patate si c'est pour avoir les deux mêmes pieds dans les mêmes chaussures, je vois pas l'intérêt, quoi.
1: Bon, il faut peut-être que je passe payer quand même. C'est là-bas. Ce serait pas mal, hein. Alors, dites-moi combien je vous dois.
2: Alors, 15,50, s'il vous plaît, monsieur. Et voilà, monsieur.
1: Merci beaucoup, Mick.
2: Merci à vous, au plaisir, à bientôt.
1: C'était un plaisir de vous avoir à mon Mick.
2: Super, merci beaucoup.

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1: Timéo, le chasseur.
2: Il était 5h du matin, on avançait dans les marais, couvert de brume.
1: Révélé par The Voice Kids, Timéo Béas est un jeune chanteur originaire de Cran. L'interprète de Canaillou a aussi su séduire les studios Disney en prêtant sa voix au personnage de Mufasa, le roi lion.
2: Marchait devant dans les roseaux.
1: Pour l'un de ses enregistrements, il rend hommage à Michel Delpech.

0: c'était Timéo.
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4: Salut à toutes, salut à tous et bienvenue dans Décibel. Merci de nous avoir choisis pour passer votre mercredi soir. Nous allons célébrer l'anniversaire d'une des légendes de la country américaine, Willie Nelson. Le rock suédois, tiens, de Europe, oui, The Final Countdown. Bah, figurez-vous qu'ils sont de retour. Ils ont annoncé une nouvelle chanson, je vous en dirai plus tout à l'heure. Le coup de cœur, la découverte, c'est un groupe qui vient de Vendée, un groupe de rock vraiment surdoué. Il s'appelle les Dynamite Shakers et je pense que vous allez les adorer. Le thème du Blind Test ce soir, c'est dire je t'aime, mais en chanson. Si vous voulez vous inscrire, vous nous appelez maintenant 0810 055 056 0810 055 056. Laura vous attend au standard et ce soir en cadeau, c'est l'album de Jérémy Frérot. Notre invité de ce soir sera dans deux semaines à Vienne, en Autriche, pour représenter la France à la finale du grand concours Eurovision. Elle fêtera ses 18 ans à la fin de l'année. Monroe est avec nous dans Décibel. Salut Monroe.
5: Salut, comment ça va?
4: Ça va bien et vous?
5: Ça va très bien, merci.
4: Alors aujourd'hui pour vous Monroe, c'était une journée de répétition, comme j'imagine beaucoup de journées ces derniers temps. Alors on fait l'interview à distance, vous n'êtes pas dans le studio de Décibel, mais en fait quand on représente la France à l'Eurovision, on a un emploi du temps de Premier ministre.
5: Oui, oui, il y a beaucoup de choses à faire, mais c'est des bonnes choses aussi. Alors ça nous rend très heureux.
4: Ah oui, évidemment. Alors on dit, vous allez me dire si c'est vrai, que quand on s'engage dans un concours comme l'Eurovision, il faut de la rigueur, il faut de la discipline. Certains artistes de pop ont dit d'ailleurs à quel point ils n'avaient jamais autant travaillé de leur vie que quand ils ont fait l'Eurovision, notamment Louane l'année dernière qui disait « Oh là là, c'est une somme de travail incroyable !» Mais sauf que vous, vous venez de la musique classique, alors est-ce que vous êtes habitué à cette rigueur et à cette énorme somme de travail ?
5: Oui, je pense que dans tous les genres de musique, c'est énormément de travail pour accomplir la performance que tu veux accomplir. Alors pour l'Eurovision, je pense que toute l'équipe, ils s'amusent énormément vraiment à travailler dur pour donner la meilleure performance possible. Je pense que oui, on travaille beaucoup, mais en même temps, on s'amuse énormément sur le projet. On rigole tout le temps et ça ne nous empêche pas de vraiment donner tout ce qu'on a pour l'Eurovision parce que c'est un concours qui demande tout.
4: Ouais. Alors, en parlant de concours, le public français vous a découvert grâce à un concours télévisé, une émission de référence d'ailleurs de France Télé. C'est une émission qui s'appelle Prodige, que vous avez remportée donc en 2025. Est-ce que le côté concours, compétition, puisque vous l'avez déjà fait, ça va, vous n'êtes pas trop stressé pour l'Eurovision ?
5: Moi, j'adore les compétitions. J'ai fait, en fait, en grandissant, j'avais fait du tennis, beaucoup avec mes frères. Alors, on a fait beaucoup, beaucoup de compétitions. C'est dans mon sang. Mais non, je plaisante. Mais c'était très, très fun. Je trouve que c'est une belle façon d'apprendre au même temps que tu donnes envie de donner le meilleur de toi-même, mais en même temps, tu arrives à apprendre des autres personnes dans le même scénario. Ça t'apprend des choses que tu veux mettre dans ta propre performance et dans ton propre entraînement. Alors, je trouve c'est une bonne façon d'apprendre aussi.
4: Ouais, c'est
5: et de connecter avec des gens surtout.
4: Oui, alors j'allais dire ça parce que c'est vrai que c'est une vie à part. De toute façon, musicien, c'est une vie à part, mais alors en plus dans le classique et alors là en plus à l'Eurovision, c'est vrai qu'il y a très peu de gens sur Terre qui peuvent comprendre ce que vous vivez et en l'occurrence, à part les autres candidats de l'Eurovision de cette année, personne peut comprendre ce que vous traversez. Donc ça doit être super de les rencontrer et de parler de tout ça ensemble.
5: Oui, bah, ma préférée chose de l'Eurovision, c'est vraiment de rencontrer le public, de vraiment être avec tout le monde. Je me souviens quand on était à Amsterdam, qu'on a pu être avec tout le public, et c'est ça le moment qu'on travaille pour. C'est ce moment qu'on s'amuse pour. C'est ce moment qu'on a plus envie d'être là pour, avec tout le monde, de ressentir quelque chose, parce que c'est un partage. La musique, c'est un partage. On donne autant qu'on reçoit. Oh. Et je trouve que c'est ça la beauté de la musique. Ah, c'est tout centré sur ça.
0: Et puis alors, il y a le public français, évidemment, qui est à fond derrière vous. Il n'y a pas que nous, d'ailleurs, hein, des bookmakers, puisqu'on peut faire des paris sur l'Eurovision, vous ont placé parmi les favorites. Et voilà, dans un petit peu plus de deux semaines, à Vienne, en Autriche, ça sera la finale de l'Eurovision, avec votre chanson Monroe, une chanson qui s'appelle Regarde. Est-ce que vous pouvez, avant qu'on l'écoute, me dire, déjà, quand on vous l'a proposé pour la première fois, comment vous avez réagi ?
5: J'étais tellement contente, parce que je me souviens, on a passé beaucoup de temps à travailler sur cette chanson dans le studio, et même si ça a changé dans la façon dans l'arrangement de la chanson, on a toujours gardé le même esprit, les mêmes mots, le même le même histoire.
0: Oui, ok, bien sûr.
5: Le même bizarre de partager ce message. Voilà, ce message. Ça n'a pas changé du début, et je trouve que c'était ça, la chose la plus importante pour nous, quand on a travaillé dans le studio, et on voulait que la chanson, dans les paroles, ça transmet ce message, mais aussi dans la mélodie, l'esprit et la dynamique de la chanson, que ça va intérieurement et que ça s'envole aussi avec les parties graves et avec la partie lyrique. Alors c'était vraiment ça notre but, et je pense que c'est beau aussi, cette idée de mélanger plusieurs mondes pour créer quelque chose qui peut être très très joli, je trouve.
0: Oui, et unique, parce qu'effectivement, il y a un mélange qu'on a rarement entendu. Et vous, j'imagine, en tant que chanteuse lyrique, ça doit être agréable, parce que forcément, quand on fait votre métier, on chante des œuvres qui ont 200, 300 ans. Là, de fabriquer une toute nouvelle chanson, toute neuve, c'était peut-être la première fois que ça vous arrivait ?
5: Oui, je trouve ça beau. Trouve ça beau que on sait tous que l'opéra, ça garde le test du temps, tu vois. C'est toujours beau, même avec les vieux compositions, les nouvelles compositions. Je trouve ça tellement beau, et de pouvoir mélanger ça avec des autres styles et des autres genres. Je trouve ça très très beau. Je trouve ça quelque chose qui peut vraiment toucher les gens et qui est très intéressant. Moi, je m'amuse énormément à un peu jouer avec, et aussi de l'écouter des autres artistes. Je trouve ça me touche énormément.
0: On va la découvrir ensemble, cette chanson. Si vous ne l'avez pas encore entendue, elle résonnera sur la scène de la finale du grand concours Eurovision le 16 mai prochain à Vienne, en Autriche. C'est Monroe qui représente la France, et la chanson s'appelle « Regarde ».

0: Regarde, point d'exclamation. C'est le nom de la chanson que vous venez d'entendre, chantée par Monoro, qui représente la France cette année à l'Eurovision et qui est ce soir l'invité de Décibel. Cher Monoro, on l'a dit tout à l'heure, vous êtes une chanteuse lyrique. On a entendu aussi un tout petit accent quand vous nous parlez, parce que vous n'avez pas grandi en fait en France, vous êtes franco-américaine. Le côté français, c'est maman, le côté américain, c'est papa. Et c'est là-bas, aux États-Unis, que vous avez commencé à chanter ?
1: Oui, c'est aux États-Unis où j'ai commencé à chanter. Par contre, j'ai toujours écouté la musique française en grandissant, parce que je m'asseyais sur le canapé avec mon père et on écoutait des chansons américaines et des artistes américains, Adele, Whitney Houston, Pentatonix. Et avec ma mère dans la voiture, c'était Lara Fabian, c'était Céline Dion, c'était Jean-Jacques Goldman, Barbara, c'était vraiment tout le monde. Et c'était trop, trop fun d'avoir tous ces genres de musique dans la maison.
0: C'est beau, cette double culture. Et alors, j'ai lu que vous aviez commencé à chanter dans la chorale de l'église, entre le moment où vous chantez et vous y prenez plaisir, le moment où on se rend compte que vous chantez bien, et finalement le moment où on se dit « Non mais Monoro, elle a une voix de dingue, il faut en faire quelque chose », quel a été le déclic où vous ou votre entourage, vous vous êtes dit « Il faut faire quelque chose de cette voix ».
1: Moi, je pense, pour moi, j'étais très jeune quand j'ai décidé que je voulais faire la musique. Je ne sais pas si je chantais bien à cette époque-là, mais j'étais très jeune quand j'ai vu que la musique avait quelque chose de plus fort que nous, qui nous touchait énormément, qui était très puissant. Et moi, je voulais ça dans ma vie. Je voulais partager ça, je voulais apprendre de ça. Alors, ça m'a donné envie de prendre des cours et de vraiment poursuivre ce rêve qui a commencé à se réaliser dans moi. Je trouvais extrêmement beau et je voulais faire comme ces autres artistes qui m'ont beaucoup inspirée. Et c'est à l'église, oui, où j'ai vu les personnes qui étaient en larmes à cause de la musique, qui ne savaient même pas pourquoi. Wow. Et ça m'a mettait dans les larmes. Et moi, je ne savais même pas pourquoi. En chantant, en écoutant, en chantant avec tout le monde, c'était beau. Alors, oui, c'est toujours ça le goal, ces connexions.
0: Vous avez donc chanté dans la chorale, puis pris des cours de comédie musicale et finalement donc le lyrique, vous l'avez dit, vous étiez très jeune, vous êtes encore très jeune en fait, vous avez 17 ans à peine. Le monde du lyrique avec sa rigueur et sa discipline, est-ce que c'est quelque chose de facile à vivre quand on est une toute jeune fille puis une toute jeune femme ?
1: Oui, je pense que ces arts, l'opéra et le pop et la comédie musicale, ce sont des arts magnifiques. Et je trouve ça tellement, tellement fun et tellement chouette qu'on peut jouer avec ça. On peut trouver des différentes façons que ça nous touche à nous personnellement, que ça nous inspire et ça nous donne envie de partager ça. Alors je trouve que c'est tellement intéressant de voir des différentes façons que les artistes interprètent même la même chanson dans des opéras ou dans la pop. Dans la comédie musicale, je trouve ça fun qu'on peut tous jouer de notre propre manière avec tes chansons.
0: Alors il y a des classiques effectivement, et quand vous avez sorti votre premier album qui porte votre nom simplement Monoro, après avoir gagné l'émission Prodige, et bien sur cet album il y a tout un tas d'air que tout le monde connaît, et notamment l'air de la Reine de la Nuit, de la Flûte Enchantée. On va vous écouter chanter ça, mais ça nous paraît tellement à nous qui ne savons pas chanter, un Himalaya de la chanson. Est-ce que vous vous souvenez, vous, la première fois que vous avez réussi à chanter cette air de la Reine de la Nuit, réputée impossible à chanter? Est-ce que c'était pour vous une étape importante dans votre vie de chanteuse?
1: Oui, je pense toujours ma pensée avec la Reine de la Nuit, c'est une chanson que tu peux chanter toute ta vie et tu peux toujours l'améliorer.
0: Ah, wow.
1: Je la chanterai toute ma vie et j'espère de continuer à pouvoir l'améliorer, de mieux la chanter avec meilleure technique, meilleure émotion, tu vois, meilleure tout vraiment. Ouais. Je trouve ça tellement fascinant que la même chanson, tu peux la chanter quand t'es toute petite et tu peux la chanter quand t'es plus grande et ça peut toujours te passionner, de vouloir la chanter avec vie, avec la force et le corps.

0: tu vois. Je trouve ça magnifique.
1: Eh ben moi aussi, je trouve que cette version-là est magnifique. Monroe, sur son premier album, c'était un petit peu avant qu'on apprenne qu'en plus, elle allait représenter la France à l'Eurovision. L'air de la reine de la nuit, der Höllerart, de la flûte enchantée. C'est parti.

0: incroyable, la voix de Monroe. Elle est notre invitée ce soir dans Décibels. On lui envoie évidemment plein de force, plein d'amour et nos meilleures ondes pour la finale de l'Eurovision dans un petit peu plus de 2 semaines. À tout de suite, vous écoutez Décibels.
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0: Et c'est la suite de Décibels. On est ensemble jusqu'à 21h. J'espère que la soirée se passe bien pour vous. Nous allons célébrer ensemble l'anniversaire de Willie Nelson et vous faire découvrir un groupe génial qui s'appelle les Dynamite Shakers. On va se faire un petit blind test aussi autour de l'expression « je t'aime » en français, en anglais, en espagnol, un peu dans toutes les langues, en chanson. En tout cas, si vous voulez jouer avec nous au blind test, il est encore temps de nous appelez 0810 055 056 0810 055 056. Monroe a seulement 17 ans, déjà révélé au grand public en 2025 grâce à Victoire dans l'émission Prodige. Elle est, avec sa voix d'or et son look génial, la représentante de la France pour la finale de l'Eurovision qui aura lieu à Vienne en Autriche dans un petit peu plus de 2 semaines. Ça sera le samedi 16 mai. Votre radio ici sera sur place dans la semaine. Le mercredi, Laurent Petit-Guillaume sera à Vienne, histoire de rencontrer les Eurofans et puis d'autres artistes qui font partie de cette grande finale. Nous, évidemment, on est toutes et tous derrière Monroe. La chanson « Regarde », on en écoute quelques notes. C'est avec cette chanson que Monroe représente la France à l'Eurovision cette année.

0: incroyable performance vocale. Monroe, je me posais une question. Quand on chante la partie pop de la chanson et quand ensuite vous passez en mode lyrique, est-ce qu'il faut carrément changer quelque chose, je ne sais pas, dans votre gorge, dans vos poumons? Est-ce qu'on chante de la même manière le couplet et le refrain de cette chanson?
1: Non, en technique c'est différent, mais aussi en émotion c'est très différent aussi, c'est une autre intention.
0: Oui.
1: Alors il faut un peu changer les choses et ça c'est le challenge de la chanson, mais c'est très très fun à jouer avec, à trouver des solutions et tout.
0: Oh là là, en fait votre voix c'est votre instrument.
1: Oui, c'est ça.
0: Monroe, vous nous avez dit que finalement la joie de participer à ce concours Eurovision et aussi votre amour de la compète que vous vivez depuis votre plus tendre enfance avec des frères qui jouent au tennis, tout ça fait que vous n'avez pas tellement le trac pour la finale du 16 mai. Ceci dit, est-ce que vous avez, je sais pas moi, des petits doudous, des petites superstitions qui vous aident et qui vous accompagnent, des porte-bonheur avec vous?
1: Ça dépend du jour. Ah. Des fois, il faut un petit, je ne sais pas, il faut parler avec des gens et tu peux dire que ça, c'est un peu mon rituel de parler avec des gens, comme ça tu détends, tu rencontres des autres gens. Et des fois il faut te concentrer, être dans ta bulle juste avant d'aller sur scène et peut-être même répéter la chanson oui. dans la tête une ou deux fois. Mais oui, c'est surtout ça.
0: Alors j'ai lu que votre chanson d'Eurovision préférée de tous les temps, c'est Ne partez pas sans moi, la chanson qui avait été chantée par Céline Dion et qui lui avait permis de remporter l'Eurovision en 1988 pour la Suisse. Qu'est-ce que vous avez comme souvenir de la toute jeune Céline Dion qui chantait cette chanson-là? Pourquoi elle vous touche?
1: Bah parce que elle était là, elle avait tellement de force dans sa performance, elle était complètement dedans. Ouais. Tu ressentais tous les mots. Elle avait fait avec une passion, un amour. Ça se voyait qu'elle s'amusait énormément et je pense que ça s'est bien transmis à nous.
0: Eh oui, et elle a gagné à l'époque. Alors nous évidemment, on croise les doigts pour vous, Monroe. On vous envoie du soutien, de l'amour, des bonnes ondes et tout ce qu'on peut vous envoyer d'ailleurs. On sera évidemment devant la télé le samedi 16 mai. Est-ce que votre famille américaine peut venir vous encourager à Vienne ou bien est-ce qu'ils vous regarderont à la télévision?
1: Non, j'ai des familles qui vont venir.
0: Ah,
1: j'ai trop hâte.
0: Génial. Eh bien, je vous souhaite le meilleur, ma chère Monroe, pour cette Eurovision 2026. Et je propose qu'on termine en vous écoutant à nouveau sur votre premier album, une chanson alors qu'on connaît bien en France, mais qui est vraiment un grand, grand classique américain, une chanson de comédie musicale, c'est Over the Rainbow.
1: Oui.
0: Ah oui, ça vous va?
1: Oui.
0: Monroe, Over the Rainbow. On croise les doigts pour vous. À bientôt, Monroe. Bonne répétition.
1: Merci. Au revoir.
0: Au revoir.

0: Over the Rainbow, une des chansons signature du film Le Magicien d'Oz, film musical. Et alors, j'y croyais pas, donc j'ai fait des recherches, mais oui, ça date bien de 1939, en fait, Le Magicien d'Oz, avec Judy Garland qui chante cette chanson. C'est le début de la Deuxième Guerre mondiale, en fait, c'est tellement ancien, c'est fou. Et d'entendre cette jeune Monroe, 17 ans, la chanter aujourd'hui, c'est vraiment magnifique. Donc, Over the Rainbow, version originale, 1939, Judy Garland, et version Monroe, c'est sorti il y a 6 mois sur son premier album, Monroe, donc à qui on souhaite le meilleur pour l'Eurovision.
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0: Et si je vous conseillais un petit bouquin, c'est pas mal ça, c'est mercredi, c'est bientôt le week-end, donc voilà, il va falloir penser à vous occuper. Un bouquin qui est super chouette, que j'ai adoré, qui s'appelle « La véritable histoire de la musique que j'aime ». Oui, c'est bien celle-là, toute la musique que j'aime, celle de Johnny, une chanson, un repère même de la chanson française. C'est Johnny Hallyday en 1973, et le parolier de cette chanson, Michel Mallory, a sorti un bouquin pour raconter justement comment cette chanson a été créée. Ça vient de sortir chez Talent Éditions et c'est préfacé par David Hallyday. C'est donc validé. Et ça fait plaisir de le savoir. Michel Mallory, la véritable histoire de la musique que j'aime. N'hésitez pas à lire et à faire tourner. C'est plein d'anecdotes hyper intéressantes. Et c'est l'occasion pour nous de réécouter Johnny.
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0: Une des chansons de Johnny composée par Johnny, et c'est pas le cas pour toutes, donc c'est bien de le souligner. La musique que j'aime et les paroles donc de Michel Mallory.
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0: Si je vous dis ta ta ta ta, normalement vous allez me répondre ta ta ta ta ta. Et c'est pour ça qu'on s'aime, vous et moi. Europe ou Europe pour les bilingues, Europe annonce un nouvel album. C'est un des groupes de hard rock suédois, évidemment mythique des années 80. Europe donc va sortir un nouvel album 40 ans après le succès de The Final Countdown. L'album sortira au mois de septembre et ils viennent de dévoiler une nouvelle chanson qui s'appelle One on One. Alors moi je savais même pas qu'ils étaient encore en activité, quelle bonne surprise!

One, Europe. Évidemment, il y a les marqueurs du hard rock des années 80, mais pas que. Pour le coup, sur l'album, donc qui va s'appeler Come This Madness et qui sortira le 25 septembre, bah, Europe, ils ont invité des gens du métal de maintenant. Il y a Ghost, il y a Opeth, et puis ils ont travaillé avec un producteur qui bosse avec Rammstein, qui a bossé aussi avec Creeper. Enfin voilà, vraiment, c'est assez réjouissant ce retour d'Europe. Ils vont présenter des chansons de ce nouveau disque sur leur prochaine tournée. Ils passent au festival Rétro Cétro le 28 juin et puis à l'Olympia à Paris le 6 octobre. Et ils en profiteront pour fêter les 40 ans de... The Final Countdown. Bah oui, on le déguste quand même. Europe, sur ici.

0: 40 ans, elle a cette chanson incroyable de Europe, The Final Countdown. Et en 2022, il y a 4 ans, elle a dépassé le milliard de vues sur YouTube, ce qui est plutôt rare pour les chansons des années 60, 70, 80, 90. On dit, ah oui, tel rappeur américain fait plus de vues que les Beatles. Oui, mais c'est parce que nous, on a déjà les disques des Beatles à la maison. Et voilà, parfois, il y a des chansons comme ça. C'est le cas aussi de Bohemian Rhapsody de Queen. Il dépasse le milliard sur YouTube parce que même la jeune génération s'y intéresse, évidemment.
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0: Il est temps de jouer au blind test, un blind test pendant lequel nous allons dire « je t'aime » en chanson et sur tous les tons. Et pour jouer avec nous, il y a Caroline et Corinne. Salut mesdames.
2: Bonsoir.
0: Bonsoir, bienvenue dans Décibel. Ah, c'est Caroline ou Corinne qui a cette belle voix de radio?
2: Corinne. Bonsoir.
0: Et Caroline est là aussi, hein?
3: Salut Corinne.
0: Ah, c'est bon, oui, c'est bon.
2: Bonsoir Caroline.
0: Vous êtes là toutes les deux. Alors Caroline et Corinne, vous jouez ce soir pour remporter le dernier album de Jérémy Frérot, Gamin des Sables, et pour dire je t'aime, donc avec des chansons qui portent toutes ce titre, en fait, je t'aime, alors dans peut-être plusieurs langues, hein. Attention, c'est pas forcément que du français. Caroline et Corinne, je voulais vous demander si ça vous était déjà arrivé dans votre vie d'utiliser justement une chanson pour dire je t'aime. Caroline, par exemple.
3: Non.
0: Non. Super, mais la route est encore longue, ça peut encore arriver. Et Corinne?
2: Oh oui, mais... Alors je cherche maintenant quel titre... Il y avait un titre de...
3: Je cherche aussi.
2: Titre de David Bowie. Ouais. C'était Absolute Beginners. Oh. Et c'était magnifique. Et c'était justement sur des jeunes qui tombaient amoureux.
0: Oui.
2: Et c'était magnifique.
0: Ah,
2: voilà.
0: C'est beau. Moi, j'avais fait une cassette à un garçon quand j'étais en quatrième. C'est vieux, la quatrième. Non, parce que si j'avais été en CM2...
2: Rembobiner avec un stylo, la cassette.
0: Oui, exactement. Non, mais voilà, si j'avais été en CM2, vous pourriez trouver cette histoire mignonne. Mais enfin, j'avais quand même bien 14 ans, donc j'aurais pu me rendre compte que je n'avais aucune chance, mais pas du tout. Et donc, comme il réagissait pas trop à mes appels du pied, j'avais fait une cassette avec que des chansons d'amour. Mon Dieu, c'était horrible. Oh. Et il a fait comme si de rien n'était, il m'en a même pas parlé. C'était terrible, mais bon, écoutez, moi,
3: le malheureux, qu'est-ce qu'il a perdu?
0: Ah ça, mais en tout cas, je crois que je l'ai encore dans les affaires chez mes parents. Faudrait que je vous la ramène, la cassette. On pourrait se faire un soir. On va faire.
2: Si je peux me permettre, je me rappelle maintenant que vous l'évoquez, le mot cassette. C'est qu'à l'époque, c'est vrai que j'avais fait moi une cassette. Je l'ai acheté pour un petit noyau d'amis. Ouais. C'était des chansons très love de les Bee Gees. À l'époque, tellement romantique. How Deep Is Your Love et bien d'autres chansons que c'était waouh.
0: Ah là là, bah oui, on peut faire plein de choses avec de belles chansons d'amour. Et ce soir, vous allez gagner toutes les deux le blind test avec ces chansons qui disent « je t'aime ». Caroline et Corinne, ce que je vous propose, c'est de commencer dès maintenant. Juste, petit point de règlement, il faut bien que vous me donniez votre prénom.
3: Ouais.
0: Avant la réponse. Je vois qu'il y en a qui connaissent bien le jeu. On y va. Caroline et Corinne, première chanson qui dit « je t'aime ». Mais qui en est l'interprète? Corinne.
2: Paul Naref.
0: Bravo!

0: Je t'aime, Michel Polnareff. Bravo Corinne, sur l'intro, sans même avoir entendu la voix de Mich-Mich, c'est pas mal, bravo, vraiment.
1: Parce que je connais la voix, parce qu'il est sublime.
0: C'est vrai. On continue, on change d'ambiance, mais pas de titre, je t'aime.
1: Corinne.
0: Corinne.
1: Lara Fabian.
0: Oui,

0: Je t'aime de Lara Fabian. Ça fait 2 points pour Corinne. Elle est très forte. Ça va, Caroline?
1: Ah oui.
0: Oui, mais bon, j'aimerais bien marquer un point quand même. Je précise que quoi qu'il arrive, Caroline et Corinne repartiront avec un cadeau à la fin de ce blind test. Mais enfin.
1: Je vais me reprendre.
0: Allez. Concentration. Je sais ce qui se passe, Caroline. On est en train de se relâcher parce que c'est le troisième trimestre. C'est ça qui se passe. Oui, je comprends bien. Allez, une dernière chanson qui dit « Je t'aime ». Elle ne le dit pas en français cette fois. D'ailleurs, l'artiste n'est pas français, mais il est francophone. Bon, je vous ai donné trop d'indices, je me tais.

0: Te quiero, c'est Stromae, notre belge chéri.
1: J'ai dit mon prénom. Hein.
0: Mais oui, mais j'ai entendu Caroline, c'est bon. Hein
1: ah,
0: mais oui,
1: ah,
0: mais oui, ah j'ai bon entendu. Mais oui, oui, oui.
1: Alors on a dit, oui, d'accord. Alors on t'a dit en même temps, ok.
0: Ah bah, en tout cas. Grave.
1: Je suis passée, mais allons-y. Caroline, c'est très bien.
0: Bah oui, parce que c'était pas facile de trouver Stromae et Te quiero. Et donc, oui, Caroline, on me confirme via la régie son qui ne se trompe jamais que Caroline avait dit son prénom en premier et qu'elle a dit Stromae en même temps que Corinne. Donc tout est bien qui finit bien et tout le monde avait trouvé. Vous êtes des stars, mesdames. Bravo pour votre participation à ce blind test. Je vous remercie beaucoup.
1: C'est moi qui vous remercie beaucoup.
2: Merci, merci, merci à vous.
0: Et évidemment, à très bientôt, toutes les deux. Allez, je vous propose d'aller faire un tour en 1969. Une chanson qui dit « Je t'aime ». Moi non plus, en français certes, mais qui a fait le tour du monde. Jane Birkin et Gainsbourg. Je t'aime.

0: excusez-moi de vous interrompre, la chanson est terminée. Je t'aime, moi non plus. Gainsbourg, Birkin, qui s'était hissé à la 3e place des ventes en France, mais qui avait été en numéro 1 en Suisse, en Norvège, en Autriche, en Angleterre, ou encore en Suède. Et que ce soit numéro 1 en Angleterre, c'était à la fois la grande fierté et la petite gêne de Jane Birkin, puisque quand elle retournait chez elle, elle était sûre que quelqu'un allait lui en parler.
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0: Le coup de cœur du jour vient de Vendée, un groupe de rock. 3 garçons, 1 fille, les Dynamite Shakers, ou Dynamite Shakers, si vous voulez vous la jouer, complètement anglophone. C'est d'ailleurs parce qu'ils ne savaient pas comment s'appeler. À leur premier concert, ils ont fait passer une urne dans le public en disant « Donnez-nous des idées de noms de groupe », et c'est comme ça qu'ils ont trouvé leur nom. Ils ont, disent-ils, écumé tous les campings de Vendée à leur début. Ils jouaient surtout des reprises des années 50 et 60, parce que c'est ce rock'n'roll-là qu'ils aiment. Et puis voilà, ils ont évolué et leur 2e album va sortir à la rentrée dans une très belle et prestigieuse maison de disques qui s'appelle Barclay. Et ouais, c'est pas rien, les Dynamite Shakers qui ont la bonne idée de chanter en français pour mieux gagner en profondeur. Et ben on va se rendre compte avec leur tout nouveau single qui vient de sortir et qui s'appelle Cinéma. C'est notre coup de cœur du jour.

0: Dynamite, Shakers et Cinéma, c'est notre coup de cœur du jour. Alors désolé si vous êtes en vacances en Vendée dans un camping cet été, vous ne les croiserez pas car ça y est, les grands festivals ont adopté les Dynamite Shakers. Ils seront notamment à Rock en Seine le 29 août ou encore à la Fête du Bruit dans Landerneau. Ça sera le 8 août, rendez-vous aussi au festival Beauregard en Normandie le 2 juillet.
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0: C'est l'anniversaire de Willie Nelson, 93 ans aujourd'hui et infatigable, toujours sur les routes ou en concert ou en train de revendiquer soit les droits des musiciens, soit les droits des fumeurs de pétards, puisque ce sont ses deux grandes passions dans la vie, faire de la musique et fumer des gros pétards. Voilà Willie Nelson qui est le représentant des outlaws, des hors-la-loi. Vous savez, dans la musique country, il y a les gendres parfaits et il y a les hors-la-loi. Bah, Willie, c'est un hors-la-loi. À 93 ans, lui envoie plein d'amour et on écoute sa version de City of New Orleans.

0: Comment se quitte? Et oui, adapté par Joe Dassin en français. Salut les amoureux. Là, c'était bel et bien notre Willie Nelson, à qui on souhaite un excellent anniversaire. Et Décibel pour ce soir, c'est fini.
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1: Renaud, Mistral gagnant, bon la chanson préférée de Grand Corps Malade.
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3: 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Si je devais garder qu'une chanson à écouter en boucle sur une île déserte, ce serait celle-là. Tout est dit dans cette chanson.

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2: Bonjour la France, j'espère que tu vas bien. La France, c'est mercredi. Ah, on est content quand c'est mercredi. Comment ça va, Éric Bastien ?
3: Ça va bien, on est content parce que c'est mercredi. Pourquoi on est content ?
2: Parce que c'est la moitié de la semaine.
3: C'est vrai.
2: Ah là là. Alors, je vous rappelle que toute la semaine, nos candidats vont s'affronter pour se qualifier pour la finale de vendredi. Le premier prix, un petit voyage de 3 jours et de 2 nuits pour 4 personnes pour découvrir l'île Tatiou. Alors, l'île Tatiou, c'est le joyau du patrimoine normand. Pour y aller, on fait une traversée en bateau amphibie. Oui, oui, oui. Quand on sera là-bas, on va dormir aux maisons de Tatiou. On ira se balader en vieux gréement. Et puis surtout, votre radio ici vous donne 100 euros de carburant pour aller là-bas. 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Et si on ne gagne pas ça, on gagne quoi ?
3: Vous venez souvent dans ce club de jazz, Valérie ?
2: Écoutez, un peu parti, un peu naze.
3: Ah oui, je vous aime bien, moi. Bon, qu'est-ce qu'on gagne ? On gagne, vous savez, là, vous offrez un séjour.
2: Vous offrez, ouais.
3: Oui,
2: ouais,
3: vous offrez un séjour au bord de la mer.
2: Mm-mm.
3: Et là, on va y aller de plus en plus, hein, d'ici la fin de la saison, les séjours au bord de la mer. Donc, il faut quand même qu'on pense un tout petit peu à notre summer body. Joe Malongo. Joe Malongo, la légende, a tout pensé. Le café qui brûle les graisses, il est en train
2: bien sûr.
3: Le fabriquer.
2: Et
3: le
2: oui.
3: Café Malongo qui va vous faire l'espèce de ventre plat comme moi. Exactement comme moi, vous voyez.
2: Exactement.
3: Eh bien, ça va sortir avec ses 32 dosettes et ses 6 verres en verre et sa machine qui est à gagner.
2: Oh là là, c'est magnifique. Et alors, ça, c'est le cadeau pour la semaine. 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
2: Et voilà, allez, tout de suite, on accueille Franck et Gwen.
3: Ils sont venus en maillot de bain.
2: Comment ça va, les amis ?
3: Bonjour.
4: Très bien, et vous ?
2: Bah ça va, alors Franck qui a 52 ans joue avec Ici Touraine.
4: Oui.
2: Tu habites à Chanceaux-sur-Choisy.
4: Oui.
2: Alors comment s'appellent les habitants de Chanceaux, les chanceux ?
4: Non, les cancéliens et canceliennes.
2: Hop hop hop. Tous les canceliens, toutes les canceliennes, ils vont chanter sur le refrain. Alors tu as 2 filles, Sarah et Chloé.
4: Oui.
2: Jusqu'ici, j'ai bon. Et alors là, va falloir m'expliquer, mon petit canard, pourquoi ton surnom, c'est Cauchemar ?
3: Fais peur.
4: Alors, parce que tout le monde me prend pour un cauchemar. Et en fin de compte, est-ce que je fais peur aux gens alors que je suis un homme très gentil ? Je sais pas. Tout le monde m'appelle Cauchemar. C'était mon surnom et c'est resté comme ça.
2: Cauchemar, carrément. Tiens, voilà le cauchemar
3: qui arrive. C'est moche.
4: Exactement.
2: Mon Dieu, mais même... Non, pas tes amis, quand même, si ?
4: Si, tout le monde. Ma famille, tout le monde m'appelle Cauchemar.
2: Oh my... Mais tu dois faire des trucs, quand même. T'as réfléchi, déjà ? Est-ce que tu fais
4: non.
2: des...
4: Non.
2: Oh, mince.
4: Je vous dis, c'est un homme très gentil, mais pourtant, voilà, tout le monde m'appelle Cauchemar.
2: Oh mon Dieu. Bon bah écoute, j'ai envie de te dire...
3: Vous n'avez pas de chance, Valérie.
2: Ah non, mon petit cauchemar. Surtout que Franck, il avait envie de jouer avec moi. Parce que Franck...
4: Franck a demandé à jouer avec moi.
2: Il est...
4: Parce qu'il a toujours rêvé de maroufler avec vous.
2: Et voilà ! Et oui, il bricole, mon Francky. Il adore.
4: Exactement.
2: Mais oui, il maroufle, il fait tout dans la maison. Il paraît que t'adores le bricolage. Mais voilà.
4: Exactement, j'ai fait ma maison moi-même.
2: Oh là là là là là là. Bon bah, rien ne t'échappe. Le placo, le béton, les tout.
4: L'électricité, le plomberie, enfin tout.
2: Oh là là, t'as déjà posé du parquet ?
4: Oui.
2: Oh, t'as marouflé ?
4: Oui.
2: Oh là là là là, mais quel homme complet !
3: C'est un cauchemar.
2: Non, c'est pas un cauchemar pauvre. Non, il a fait sa maison tout seul, il est fort.
3: Il a fait sa maison tout seul.
2: Exactement. Exactement. Bon, alors écoute, on va tout de suite marquer le premier point, histoire de montrer qu'on est les plus forts, nous les maroufleurs. Tiens, un petit extrait.
4: Exactement.
2: Allez, encore un petit verre de vin, une chanson de chantier, tiens.
3: Oh.
2: Alors,
3: c'est une chanson de chantier.
2: Vous savez ce que c'est le plus bel outil du chantier ?
3: Le verre, donc.
2: Non, la bière. Ouais. Allez, au Royaume-Uni, figure-toi qu'on a découvert une cave à vin du 19e siècle sous un parcours de golf. Alors, est-ce que c'est vrai qu'au Royaume-Uni, on a découvert une cave à vin du 19e siècle sous un parcours de golf? Vrai ou faux? Top chrono, 5 secondes.
4: Faux.
2: Eh ben non, c'est vrai. Figure-toi que sur le parcours de Dalwyn Park, yeah, à Trafford, eh bien, le green s'est effondré. Et sous le green, il y avait une cave voûtée remplie de bouteilles centenaires. Bon, alors, elles étaient vides, mais c'était quand même une cave à vin. Donc, pas de point pour toi, mon Francky.
3: Oh là là, il porte bien son nom, celui-là, Cauchemar. Ça, déjà, ça démarre mal. Gwenaëlle, bonjour et bienvenue.
5: Bonjour, bonjour.
3: Bonjour, bonjour. Avec ici, Armory, comment s'appelle l'endroit où tu vis? Je te laisse le prononcer parce que c'est compliqué pour moi.
5: Noyal-Châtillon-sur-Seiche.
3: Noyal-Châtillon.
5: Deux communes confusionnées.
3: Ok, alors du coup, comment on appelle les habitants de Noyal-Châtillon-sur-Seiche en Ille-et-Vilaine?
5: Les Castelnaudais.
3: Ah oui, rien à voir.
2: Rien à voir.
3: Ah, les Castelnaudais, oui. Castelnaudoises, d'Aise.
5: Castelnaudais.
3: Ouais.
5: Castelnaudais.
3: Voilà. Bon, salut tout le monde, hein, voilà. Sois la bienvenue, tu as deux grandes filles, déjà, comment elles s'appellent tes filles?
5: Mathilde et Chloé également.
3: Qu'est-ce qu'elles font? Parce qu'elles ont plus de la petite vingtaine, elles sont étudiantes, elles travaillent, qu'est-ce qu'elles font?
5: C'est ça, elles sont étudiantes, ouais.
3: Toutes les deux dans quoi? Qu'est-ce qu'elles étudient?
5: La politique internationale.
2: Oh my god.
3: D'ailleurs, on va régler ce problème tout de suite. Il paraît que t'aimerais bien déjeuner avec Donald Trump. Pour lui remettre un petit peu les...
5: quelques vérités à lui dire.
3: Voilà.
2: Surtout en ce moment.
5: Mais je mettrais Poutine à côté et on ferait peut-être une petite remise à plat de certaines choses.
2: Oula. Oh my god.
3: Les points sur les i et les machins au carré. Ok. Allez. Bon, Gwen, évidemment, Gwenaëlle. Gwen, c'est ton petit surnom. T'as des poules à la maison aussi? C'est pour les œufs le matin?
5: Ah oui, mes petites cocottes, ouais. Donc, je tiens du jardin, tout ça, c'est formidable.
3: C'est trop mignon.
2: Les œufs coques le matin.
3: Ah, c'est délicieux. Non, mais les œufs de la poule, quoi.
2: Bah, tu connais les. Tu manges des œufs de chien, toi, ou pas? Non, c'est juste pour savoir.
3: Les œufs de la campagne, c'est ça que je voulais dire. Oui, les vrais œufs, quoi. Oui. Voilà,
2: mais en fait, les œufs, ils viennent tous de la campagne. Il n'y a pas beaucoup de Parisiens.
3: Écoutez, commencez pas.
5: Elle est taquine.
3: Le mot est fait, madame, vous savez. Le mot est fait.
2: Et ça y est, c'est parti. Allez, au taquet, exactement. Merci, Gwen.
3: Gwenaëlle, nous allons jouer tout de suite avec une première question et un générique.
6: Madame, monsieur, bonjour. Valérie Damido est taquine aujourd'hui. Ouais, voilà, je fais très mal.
2: Ça va, Yves Morozmas?
6: Bonjour.
3: On va parler du journal télévisé. Le tout premier JT, journal télévisé français, durait seulement 15 secondes. Est-ce que c'est vrai ou faux? Info ou un toc, stop chrono, 5 secondes. Gwenaëlle.
5: Oh non, pas 15 secondes, on n'a même pas le temps de dire bonjour.
3: Bonjour. Le 29 juin 1949, il est 21h et les Français découvrent le tout premier JT lancé par Pierre Sabag qui durait non pas 15 secondes mais 15 minutes et sans présentateur à l'écran. Il n'y a que des images et puis des commentaires en off.
2: Bah, ça fait un point pour Gwen et pas de point pour Franck. Franck, tu vas te rattraper, mon chat. Parce que là, back to the past, 1982, Letiag, le 500, hein, j'étais amoureuse de lui. Étienne Dao, je ne veux plus me réveiller, rien à faire. Bon, le grand sommeil, vous écoutez ici, on vous aime, à tout de suite.

0: de toi.
1: Oh, j'avais pas mon casque, j'étais en train de raconter ma vie à mon téléphone. Je vous prie de m'excuser, j'étais en train de m'endormir à l'image du grand sommeil. C'est Étienne Dao.
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0: Ici, nous sommes avec Franck qui joue avec ici Touraine et Gwenaëlle qui joue avec ici Armorique. Alors, Franck, on a parlé du fait qu'il était un bricoleur incroyable, c'était un bricoleur de génie. Mais ton métier, en vrai, c'est agent territorial dans une mairie depuis 30 ans.
3: Oui.
0: Bah donc, c'est un peu chef de chantier, quoi.
3: Oui, exactement.
0: Bah oui.
3: Chef de groupe.
0: Bah oui, c'est toi qui dirige tout ce petit monde pour tout faire. Les services techniques, tout ça, c'est...
3: Hein, non, pas tout le monde, mais une partie de mon service, oui.
0: Bon, c'est peut-être là d'où vient ce truc de cauchemar, peut-être.
3: Pas du tout.
0: On va essayer de percer à jour ce mystère.
1: Ou alors ça vient de la cuisine. Parce que cauchemar en cuisine.
3: Voilà.
0: Allez, Franck, ne ris pas, ne l'encourage pas, pitié, je t'en supplie.
1: Oh, ça vous a fait rire quand même.
0: Alors, il paraît que tu as fait pas mal de vélo en compétition et que tu étais même président du club de Saint-Cyr.
3: Oui.
0: Et alors, t'as arrêté ? Pourquoi t'as arrêté ?
3: Parce que j'ai fait ma petite maison, j'avais un changement de vie, j'allais avoir une femme, tout ça, donc... on pouvait pas tout faire, le travail, le loisir et en plus la maison.
0: Mais attention, il paraît que tu as gagné un vélo électrique sur ICI Touraine et que du coup, tu vas reprendre le vélo ?
3: Oui.
0: Bah voilà.
3: Prendre le travail en vélo ?
0: Bah voilà, c'est pas mal ça, le vélo électrique.
3: Exactement. Mmh. Ah, c'est super.
0: Moi, j'adore.
3: C'est vraiment génial.
0: Ah oui, bien sûr. Alors, tu t'es inscrit à la roue de la fortune.
3: Oui.
0: Et t'attends des nouvelles.
3: Exactement.
0: Oh, alors, tu crois que tu pourrais aller loin dans la roue de la fortune ?
3: Oh oui.
0: Oui ?
3: Oh oui.
0: Oui.
3: Question.
0: Oui. Entraîne-toi bien. Entraîne-toi bien parce que la roue est très
1: C'est
0: lourde
1: lourd,
0: à tourner.
1: Hein. Mmh.
0: Elle est très lourde. Eh oui, mon chat. Je vais te dire qu'elle est lourde, là. Elle est très lourde. Alors, nous allons immédiatement marquer ton premier point. Ça serait vraiment bien que tu marques. Elle a un point, Gwen, donc j'aimerais que t'en marques un. Tiens, je t'emmène. Alors, on va parler de la Statue de la Liberté. Il paraît que la Statue de la Liberté fait partie des 7 nouvelles merveilles du monde moderne. Alors, est-ce que c'est vrai que la Statue de la Liberté fait partie des 7 nouvelles merveilles du monde ? Top chrono, 5 secondes.
3: Allez, faux.
0: Oui, c'est faux. Dans la liste dévoilée, il y a la Grande Muraille de Chine, il y a le Christ Rédempteur au Brésil, le Colisée, le Machu Picchu, mais il n'y a pas la Statue de la Liberté, même si c'est un très beau monument. Premier point pour Franck.
1: Gwenaëlle, avec les Casteldonnais, c'est ça ?
4: Naudet.
1: Ah, voilà.
4: Castelnaudet, Noyal.
0: Comme Casteldonnary.
1: Voilà, Noyal et Châtillon sur Sèche, en Ille-et-Vilaine, avec ici Armorique, avec ses deux filles, Mathilde et Chloé. Dis donc, on n'a pas dit que tu travailles à la poste. Hein.
5: C'est un gentil facteur.
1: Qu'est-ce que tu fais à la poste ?
4: Je m'occupe de la gestion des bâtiments, l'entretien des bâtiments.
1: Ah d'accord, donc c'est de la logistique.
4: Oui, exactement.
1: Ok, mais pareil, tu as toujours changé de métier à la poste. Ça fait combien de temps que tu es à la poste déjà ?
4: Ça fait une trentaine d'années.
1: Ah ouais, donc toute une carrière. Et tu as fait quoi comme différents métiers à la poste ?
4: Alors j'ai été guichetière en bureau de poste, j'ai été conseiller financier, j'ai été animatrice euro et philatélie.
1: Ok.
4: Du passage à l'euro.
1: D'accord.
4: Donc j'apprenais aux personnes âgées ou à travers les associations comment faire les conversions, quelles allaient être les nouvelles pièces, les nouveaux billets. C'était
1: sympa.
4: Passionnant, c'était super intéressant.
1: J'imagine.
4: Ouais, c'était vraiment très chouette.
1: Bon, une belle carrière en tous les cas à la poste. Tu fais du sport, tu fais même beaucoup, beaucoup, beaucoup de sport. C'est vrai ? Vraiment motivé, musclé ?
4: Ah, je bouge tout le temps, ouais. Mais après, voilà, j'en fais beaucoup moins que j'en ai fait, mais je suis toujours active.
1: Bah, quand même, tu fais de l'escalade, par exemple.
4: Alors, oui, j'ai dû arrêter parce que j'ai eu un problème au pied, mais bon, je fais...

0: Je fais du vélo tous les jours, je ne me déplace quasiment qu'en vélo.
1: Bon, comme Valérie.
0: Déjà, voilà.
1: Course à pied, du kayak, de l'aquagym, du stretching. Excuse-moi, ça c'est sportif, enfin, c'est des mots qu'avec Valérie on connaît peu.
2: Moi je regarde mon chat faire du stretching.
1: C'est du sport?
2: Le stretching du chat, oui.
0: Essayer de bouger un petit peu tous les jours.
1: Bon, Gwenaëlle.
2: C'est bien.
1: Bravo. On va surtout essayer de faire bouger des points, s'il te plaît. Bon, déjà, on en a un. On va peut-être en prendre un deuxième avec un extra écoute. Bon, moi, c'est pas moi qui fais la vanne, hein, pour une fois. C'est Plastique Bertrand. Mon nez, vous l'avez, mon nez.
2: Oui, bah je l'ai, je suis pas totalement bête.
1: Et encore une fois, une belle question, merci les auteurs, ça tombe sur moi. Selon une récente étude, manger ses crottes de nez, on l'a tous fait.
2: Ah non.
1: Vous l'avez pas fait ça?
2: Ah mais quelle horreur.
1: Jamais.
2: Ah mais quelle
1: horreur. Vous en souvenez pas?
2: Ah bah non,
1: toute
2: non,
1: petite.
2: Je m'en souviens, oui.
1: Bon, il paraît que ce serait bon pour la santé. Est-ce que c'est vrai ou est-ce que c'est faux, Gwenaëlle? 5 secondes.
0: Oui.
1: Ça te rappelle des souvenirs? Non, c'est faux. C'est faux. Le chercheur canadien Scott Napier a simplement émis cette hypothèse que ça pourrait stimuler l'immunité comme une espèce de mini-vaccin naturel.
2: Bien sûr.
1: Voilà.
2: Bah, bien sûr. Non. Mangez vos crottes de nez, bande non. de petits cochons. Allez, ça fait un point Franck, un point Gwen. Et là, tout de suite, this love is ta-na-na-na. Maroon 5. Oh là là, on adore. Allez, on écoute ici. On vous aime. On ondule son body.
1: Ah oui,
2: tout de suite, mes petits chéris.
1: Body summer, grâce à Malongo, je vous rappelle quand même. Bye.

0: pas un, il n'y en a pas deux, même pas trois ni quatre, il y en a cinq. Maroon 5. Vous avez vu, ils sont tous venus, rien que pour vous, Valérie, pour vous souhaiter votre fête.
1: Alors,
0: avec un jour de retard.
1: Il y a Sarah et Céline qui sont en régie et qui regardent et qui font comme ça. Voilà, j'engueule.
0: Round 5.
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0: La dernière fois, je vous avais fait le truc sur la couleur, maroon. Je modifie un peu mes blagues, vous voyez, j'essaye d'évoluer mon spectacle.
1: Alors, Franck qui donc a un point et Gwen qui a un point. Alors Franck, c'est un joueur. Hein. T'as un abonnement au loto, il paraît. Hein, tu joues tout le temps au loto et t'es un grand joueur. T'adores jouer. Bon, même si t'as pas encore gagné le premier prix, t'adores jouer. Voilà.
3: Exactement. C'est pour le plaisir.
1: Alors, ça a démarré jeune parce que quand t'étais jeune, tu as gagné un séjour avec le Club Dorothée. C'était pour le démarrage de la fameuse carte Kiwi.
4: Mais si, c'est possible avec la carte Kiwi.
1: La carte Kiwi.
0: Je me souviens de ça.
1: Alors, c'était un séjour à Chamonix pour 5 personnes, transport compris. Et il paraît que tes parents n'y croyaient pas. Toi non plus d'ailleurs.
3: Exactement.
1: Et ils ont même, ils avaient un copain qui bossait à la SNCF. Ils lui ont demandé si c'était vrai. C'est vrai ?
3: Ouais, c'est vrai.
1: Et ben voilà. Et alors, c'était vrai puisque tu es parti. Et figure-toi qu'on a retrouvé le passage. Écoute.
5: Non. On a un gagnant, oui, après tirage au sort parmi les bonnes réponses. Il s'agit de Franck. Bravo,
6: bravo Franck,
5: tu as gagné un week-end au sport d'hiver offert par la SNCF et tu pourras emmener les 4 personnes de ton choix.
0: C'est énorme.
1: C'est toi.
0: C'est Jackie.
3: Énorme, très énorme.
0: Jackie.
1: Et oui, tu l'as maintenant. Comme ça, tu l'auras sur le replay de l'émission. Tu pourras avoir le moment où on t'annonce que t'as gagné. C'était bien, Chamonix? Tu t'es bien amusé?
3: Très bien, super, super. On a eu de la neige en plus, c'est nickel, beau temps, nickel.
1: Bah ça, c'est bien.
0: Bravo à Mathilde qui a retrouvé l'archive.
1: Oui, bravo. Alors, mon chat, on va jouer au quiz musical. L'idée, c'est que on va te faire écouter une chanson de Pierre Bachelet. La chanson va s'arrêter à 2 reprises et il faut que tu me trouves les 2 mots manquants. Ok?
3: D'accord.
1: Okay. Allez, écoute bien la chanson de Pierre Bachelet. En ce temps-là.

0: Alors, en ce temps-là, j'avais 20 ans, sur la télé en noir et blanc, on découvrait le rock'n'roll. Elvis Presley et les Pouet Pouet.
1: J'idole.
0: Ok.
1: J'idole.
0: Ok, je note. Fauteuil cassé dans tous les music halls. En ce temps-là, c'était Paris. C'était la guerre en Pouet Pouet.
1: L'Algérie.
0: Eh ben, toi, tu dis idole et Algérie. Est-ce que c'est vrai? On écoute.
2: En ce temps-là.

0: Eh ben bravo Franck, c'est 2 points pour toi, tu as 3.
1: Félicitations, bravo, il a été fort. Gwen, tu vas être tout aussi performante, j'en suis convaincu. D'autant que tu jardines beaucoup, tu aimes être dehors. Et alors, je parle de ça parce que alors toi, tu plantes des fleurs un peu particulières. Il paraît que tu t'essayes aux plantes exotiques.
2: Ah, moi, tout ce qui est nouvelle graine, qui s'adapte au nouveau climat, moi, je tente, j'adore ça. Maintenant, j'ai planté des kiwano.
1: Alors, oui, c'est ça, t'as planté un kiwano, c'est un concombre d'Afrique, si j'ai bien compris.
2: C'est ça.
1: Ouais. Et ça a quel goût, ce truc-là?
2: Oui, c'est un mélange entre la banane et le kiwi.
1: Ça peut pas être mauvais, hein. Pas mauvais.
2: C'est super bon.
1: Et dans
2: c'est
1: ton
2: un régal.
1: Et dans ton potager, il y a quoi, du coup?
2: Eh bien là, donc, j'ai planté des kiwano, ouais. Je vais avoir des pastèques. Ouais. Là, cet hiver, j'ai planté un... Oui, j'ai la courgette popcorn.
1: Oui.
2: Hein, j'ai planté un arbre de bête goji. Enfin, c'est un petit arbuste.
1: Ouais, c'est magnifique, voilà, ça, ouais. Bon, ouais. Écoute, félicitations pour ce beau jardin et ce beau potager. J'espère que ça va te porter bonheur, toutes ces belles plantes avec ton quiz musical. C'est une chanson de Diane Tell. Écoute bien. 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

0: peine.
1: Quels sont les deux mots, je t'écoute?
2: Alors, ça doit être Brésil et temps.
1: Brésil et temps. 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
3: Si j'étais un homme.
1: Eh ouais.
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1: Et si. Ouais. Et le mot temps, par contre, était bon.
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2: Elle est là.
3: Ah, et nous jouons pourquoi cette semaine? Je vous le donne en mille. On joue pour un très beau voyage. Et oui, 3 jours et 2 nuits pour 4 personnes à la découverte de l'île Tatiou. L'île Tatiou, c'est un joyau du patrimoine normand. Vous allez dormir aux maisons de Tatiou. Vous allez traverser en bateau amphibie, visiter le musée maritime, surtout vous balader en vieux gréement. Et puis, vous aurez 100 euros de carburant pour rejoindre l'île de Tatiou. Et si vous ne gagnez pas ça, vous gagnez la machine expresso, Malongo, 32 dosettes, et si vert en...
2: Bah en vert, mais je me demandais ce que c'était amphibie.
3: Ça, oh là là.
2: Non mais si, c'est vrai, c'est sur la route et l'eau, c'est ça?
3: Amphibie, ça va sous l'eau, voilà. Allez, bonne journée à tous, jingle.
2: Donc c'est un sous-marin?
3: Non, une voiture amphibie, c'est une voiture qui peut aller dans l'eau, voilà.
2: Donc elle va sur la route et sur l'eau?
3: Mais on s'en fout, une voiture, son principe c'est d'aller... Enfin là c'est un bateau en l'occurrence qui va... Enfin c'est amphibie quoi.
2: Je me pose tellement de questions.
3: Oh là là mon dieu. Alors, Franck à 3, Gwen à 2. Franck, ah Franck qui joue avec ici Touraine, qui a 52 ans. Franck, il y a un petit moment, hein, on va dire. Franck, on sait qu'il bricole, mais Franck c'est aussi MacGyver. Franck, c'est MacGyver.
2: Ah construit bah oui. Un bateau avec une allumette.
3: Exactement. Et il a acheté une Golf d'occasion. Hein, et il a eu un petit problème. Impossible de fermer à clé les portières de droite. Alors, MacGyver, Francky, qu'est-ce que t'as fait?
4: J'ai réparé. J'ai trouvé la panne.
3: Ah oui, d'accord, mais comment t'as fait? Le stratagème?
4: Eh ben, en vacances, déjà, comme ça m'est arrivé en vacances, j'ai pu la réparer provisoirement en mettant des tendeurs à chaque poignée de porte.
3: Ah ben.
4: Pour fermer la porte à clé et me garer le plus rapide, enfin, contre un mur ou une haie pour pas qu'on puisse ouvrir mes portes pendant mon absence.
3: Et après, ton stratagème des tendeurs, t'as réparé le truc, au final.
4: Exactement. Exactement.
3: Bon alors, Franck alias Cauchemar, on dirait comme ça qu'il a plein de qualités. C'est vrai. Mais alors, il paraît quand même que t'es un petit peu têtu.
4: C'est vrai. T'es très têtu.
3: Ah voilà. Bah oui. Têtu, à quel point?
4: À point assez élevé.
3: À point t'es élevé, à point très élevé.
4: Ouais, très très élevé parce que si j'y arrive pas, il faut que j'y arrive de toute façon. Donc il faut que j'aille jusqu'au bout pour que puisse arriver. Donc je suis très têtu, c'est pour ça.
3: Ah ouais, donc on est sur une personne très têtue. Même quand tu as tort, t'es têtu, hein.
4: Ah oui.
3: Ah oui.
4: Ah oui. Ah oui.
2: T'as tort, têtu.
3: Bah, c'est bien parce que. Eh ben oui, mais c'est bien parce que tu le reconnais. Alors écoute-moi, tu es en tête, tu as 3 points. Là, je vais te proposer de gagner 3 points de plus. C'est la question à choix multiples. Je vais te poser la question, te proposer des réponses. Et à mon top chrono, tu auras 10 secondes pour me donner ton choix. Alors, tiens, un petit extrait. Ah là là, ce générique. Céline m'a rappelé que c'était le générique d'une série qui s'appelait Papa Bricole.
2: Ah, je connais pas.
3: Bah, moi non plus. Mais bon, écoute. Alors, écoute bien. Franck, comment appelle-t-on une vis qui se serre avec une clé Allen? Une vis Torx? Une vis BTR? Une vis cruciforme? Une vis Bastien, parce qu'elle est pointue, comme lui.
2: Elle est vicieuse.
3: Alors...
4: Torx.
3: Tu dis Torx?
4: Torx. Ouais.
3: Très bien. Tu es bricoleur, tu m'as dit. Eh bien, non, c'est une vis BTR. Elle possède une empreinte hexagonale, creuse, dans laquelle on insère la clé Allen. BTR, ça veut dire boulon à tête ronde. Et c'est la vis que tout le monde utilise sans jamais connaître son nom. Pas de point pour toi.
2: Gwenaël, on va tenter un petit peu de... S'embrayer sur cette oui sur cette chute en tous les cas sur ce fait que les points n'ont pas été marqués. Offrez-lui un attrape-rêve, hein, peut-être que ça lui fera du bien à votre candidat. Ben oui, ben pour les cauchemars c'est pas mal l'attrape-rêve. Allez, connaissez pas l'attrape-rêve?
3: Oh là là,
5: que la force soit avec nous.
2: Voilà, exactement. Alors mon ami Gwenaël, qui n'a que 1 point pour l'instant, n'est pas une grande
3: cuisinière. Alors elle n'a pas 1 point, elle en a 2 parce qu'elle a trouvé 1 point sur le quiz.
2: Attendez, on n'est pas en direct, je la refais. Alors mon ami Gwenaël, qui n'a que 2 points à cette heure-ci, si on est bien en direct. T'es pas une grande cuisinière alors que ta maman était chef cuisinière?
5: Oui.
2: Dans un restaurant?
5: Dans un collège où il y avait beaucoup, beaucoup d'élèves, et okay. Elle adorait, elle leur faisait des petits plats, c'était un vrai régal. Et elle nous en fait toujours, d'ailleurs, nous on en profite grandement, mais je peux vous dire que les petites filles adorent aller manger chez mamie. Hein.
2: Ah, bah évidemment.
5: Jamais, hein.
2: Bah bien sûr, mais toi tu n'as pas hérité complètement de cette passion, tu cuisines, mais pas, voilà, c'est pas autant.
5: Voilà, moi j'aime pas tout ce qui est conserve et plats préparés, mais je reste sur des cuisines très simples, mais je cuisine, voilà, gentiment.
2: C'est
5: bien fait, comme on dit.
2: Oui, tu as raison, avec ce qu'on trouve hein, dans le frigo. Tu bricoles, et ta maison, alors c'est fou.
5: J'ai dans mon jardin.
2: Oui, tu as le jardin, tu l'évoquais avec les plantes exotiques. Tu as une maison qui date de 1534.
5: Oui, c'est un vieux corps de ferme.
2: Waouh, 16e siècle. Mais dis donc, tu as été obligé un peu de rénover, du coup, bricoler.
5: Ah ben, on a tout refait, ouais.
2: On
5: a gardé que les murs.
2: Oui, donc tu maroufles, les peintures, la plomberie, le plat, aucun souci pour toi.
5: On s'est essayé un petit peu à tout ça, ouais. J'étais pas toute seule, j'étais beaucoup, beaucoup aidée avec les amis, la famille, c'était génial. Mais c'était très lourd, ouais, beaucoup de travaux.
2: J'imagine. Tu fais partie d'un club de tarot, donc t'es une joueuse.
5: Oui, je leur dis bonjour à tous les Castelnaudais du club de tarot. Hein.
2: Mais...
5: Castelnaudais, ça s'appelle.
2: Bien sûr, les habitants de Noyelles-Châtillon-sur-Seige, je le sais. Voilà. Castelnaudais, bien sûr. Bien sûr. T'as fait du théâtre quand t'étais petite?
5: Oui.
2: Qu'est-ce que tu jouais?
5: C'était pour animer des personnes âgées.
2: Ah, c'est bien ça.
5: On faisait beaucoup des choses comme les Fables de La Fontaine qu'on mettait en théâtre. Beaucoup de choses comme ça, des choses très simples, assez comiques, du théâtre d'improvisation. Voilà, c'était pour apporter des animations dans un club qui animait les personnes âgées.
2: Parfait. La Fontaine, Mignonne, Allons voir si la rose, tout ça, bien sûr.
5: Ouais, voici... Le Corbeau, le Renard en patois, des choses comme ça. C'était rigolo.
2: L'éléphant et le léopard, le guépard et la chauve-souris.
3: Oh là là là là là.
2: On les connaît tous.
3: Oh là là.
2: C'est la question. Ça, c'est Cocktail, hein, le film Cocktail avec Tom Cruise. Alors, pourquoi Cocktail? Parce qu'on va parler d'alcool, à consommer avec modération, bien sûr. Quel alcool est au cœur d'un spritz? J'espère que tu connais un peu le spritz. Voici les propositions, l'alcool qui est au cœur d'un spritz. Est-ce que c'est la suze, l'apérol, le vermouth, la Valoche 51? Top chrono. La suze, l'apérol, le vermouth.
5: L'apérol, je dirais.
2: Ou la Valoche 51. 102, comme disait Gainsbourg. Tu dis l'apérol, t'as dit l'apérol, hein?
3: Oui.
2: T'as raison, c'est l'apérol, le spritz qui est né en Vénétie, qui mélange apérol, prosecco et eau pétillante. C'est un petit cocktail léger et amer. L'alcool reste dangereux pour la santé, mais c'est quand même sympa. Surtout à midi 40.
3: Alors, ça fait 3 pour Franck, 5 pour Gwen. Et là, tout de suite, j'ai besoin d'amour. J'ai besoin d'amour comme France Gall. Vous écoutez ici, on chante tous ensemble, on se fait un gros karaoké géant. On vous aime, mes petits chéris, à tout de suite.
2: Besoin de points, surtout avec votre candidat.

0: J'ai besoin d'amour, France Gall. À 12h43 sur votre radio, ici, bienvenue.
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1: Ouais, ici, nous sommes avec Franck qui a 3 points, Gwen qui a 5 points. Alors Franck, c'est notre petit Pierre Richard de la semaine. Alors comme ça, on fait un voyage de noces dans les Caraïbes, on est à Saint-Barth, oui. On nage et on paume son alliance dans l'eau.
3: Oui.
1: Oui, c'est tout ce que ça te fait de perdre ton alliance en voyage de noces.
3: Bah ouais.
1: Bah ouais, c'est-à-dire ça démarrait mal l'histoire quand même.
3: Exactement.
1: Parce que tu l'as jamais retrouvé.
3: Ah non, pas du tout.
1: Mais tu l'as cherché un petit peu ou...
3: Oui, oui, j'ai fait un petit effort.
1: Mais comment t'as pu paumer ton alliance? Elle était trop grande ou quoi?
3: Un petit peu trop grande, je pense.
1: Ah, je pense, dis donc. Ok, d'accord. Donc, ouais, ouais. Là, quelque part, à Saint-Barth, il y a un gros poisson avec une alliance en or, quoi.
3: Voilà, exactement.
1: Voilà. Mais comme ça ne suffisait pas, comme tu, j'imagine que ta femme, elle a quand même dû être un peu...
0: Génère.
1: Chafouin. Ah, ça, elle était chafouin, bah génère. Oui.
3: Oui.
1: Bien sûr. Alors, comme ça ne suffisait pas pendant cette magnifique croisière, tu as voulu faire le malin. Tu n'as pas mis de crème solaire.
3: Oui.
1: Alors, qu'est-ce qui s'est passé?
3: Eh ben, j'avais les pieds dans l'eau, dans les garçons.
1: Ben oui, parce que t'as soupé
3: l'eau. Et ça cloquait de partout.
1: Oui, mais parce qu'on fait le malin, mais on a une peau de roux. Hein?
3: Ben oui.
1: Ben voilà. Oui. Alors, c'était pratique, dis donc. Plus d'alliance, ta femme s'énerve et après, pouf, les pieds cloqués, dis donc.
3: Exactement.
1: Ah bah bravo, hein, je te félicite.
0: Tu as compris pourquoi cauchemar maintenant?
1: Ah bah maintenant, je comprends pourquoi cauchemar.
0: On a enfin la réponse.
1: On a enfin la réponse, exactement. Alors comme ça, le matin, on n'aime pas être bousculé. On aime bien être tranquille.
3: Ah non.
1: Alors,
3: tranquille.
1: Qu'est-ce que ça veut dire? Qu'est-ce qu'on fait le matin?
3: Ah bah, je suis comme un diesel. Je marche tranquillement.
1: C'est-à-dire, tu te réveilles et comment ça se passe?
0: Bah, faut pas l'embêter.
3: Eh ben, réveil, petit déjeuner tranquillement, douche tranquillement, enfin, et après, partir au travail tranquillement.
1: Ça, faut pas te parler le matin, quoi.
3: Aussi, mais pas trop non plus.
1: Oui, voilà.
3: Le minimum.
1: Voilà, bonjour, minimum. C'est tout.
0: C'est presque
1: quoi.
0: Trop.
1: Oui, c'est.
3: Voilà.
1: On est
3: voilà.
1: Pas. Ouais, je comprends. Bah oui. En même temps, bon, hein, ton animal totem, ça serait un lion, parce que t'aimes bien rugir et impressionner.
3: Oui. Hein?
1: Voilà, donc les lions, voilà, le matin, on les fait pas trop chier, les lions. Hein, voilà.
0: T'en aimes pas les bagues, il aurait mieux fait aller dans un zoo. Hein.
1: Bon,
0: alors... Il a l'air de s'en foutre sur l'histoire de bagues, c'est
1: oui, terrible. Oui, il s'en fout complètement. C'est-à-dire que j'imagine la tête de sa femme, mais lui, rien à foutre.
0: Enfin, il est divorcé. Hein.
1: Oui, c'est vrai. Voilà. Alors, mon chat, c'est la question à 5 points. Écoute bien la question. Quel animal a été le premier à être cloné? Quel animal on a cloné en premier? Top chrono, 10 secondes.
3: Le lion.
0: Oh, c'est la meilleure celle-là.
3: Oh non.
1: Écoute bien le cri de l'animal qu'on a cloné.
0: Eh oui.
1: La brebis Dolly.
0: Dolly.
1: Et ça le fait rire. Ah là là là là là. Il est bénin, c'est Dolly en 96 en Écosse, grâce à Ian Wilmut et Keith Campbell. Et voilà, donc bah écoutez, mon petit, vous restez à 3, mon petit Franck.
0: Ah Gwenaëlle, après cauchemar en cuisine, cauchemar à la radio pour Franck, hein. Ça fait bien nos affaires, ça, Gwenaëlle.
4: Ah, c'est pas trop mal, on s'en sort pas trop
0: on
4: mal.
0: On s'en sort bien, mais tu sais, comme on le dit souvent avec Valérie, il faut pas vendre la peau de la fontaine sans l'avoir tout ça. Quoi,
1: sans hein. L'avoir de...
0: Ouais, bien sûr. Bon, Gwenaëlle, tu pars beaucoup. Alors, j'ai dit tout à l'heure, tu as deux filles. Si j'ai bien compris, il n'y en a aucune qui vit en France.
4: Alors, si, j'en ai une qui est pas très loin de chez moi et l'autre est au Canada.
0: Ah, voilà, il y a une fille qui est au Canada. Et du coup, tu es partie la voir au Canada.
4: C'est ça.
0: Tu as été au Brésil aussi, parce que tu avais une fille qui a fait Erasmus là-bas au Brésil.
4: C'est ça, bah, celle qui est au Canada a eu l'opportunité avec son université d'aller passer 6 mois au Brésil.
0: Waouh!
4: Et donc, moi, je suis aussi allée la voir au Brésil.
0: Et tu t'es joué un peu comme le générique de « J'irai dormir près de chez vous ». T'as vraiment fait ça?
4: Oui, c'est vrai. J'ai pris mes billets d'avion, j'ai pris mon sac à dos et je suis passée par plusieurs pays avant d'arriver jusqu'au Brésil. Donc, je partais, je ne savais pas où j'allais dormir le soir. Je savais juste à quel moment il fallait que je sois dans quel aéroport pour reprendre un avion pour aller à l'étape suivante.
0: Ah ouais, Antoine et Maxime, quoi, pareil, quoi. Vraiment, non, mais c'est bien, c'est courageux, Gwenaëlle. Oh, Gwenaëlle, on va pas y échapper, on a un petit côté chèvre aussi. Ah, rapidement quand t'es parti en colo, il y a quelques années, faire de la rando à cheval, il fallait monter sur le cheval, c'est normal. C'est pas facile de monter sur un cheval.
1: Si, c'est facile.
4: C'est pas une mince affaire.
0: Oui, bah demandez-lui, c'est passé comment pour toi ?
4: J'ai voulu prendre de l'élan en montant sur un talus et j'ai tellement bien pris de l'élan que j'ai sauté par-dessus le cheval.
0: Voilà, t'as fait le soleil, quoi. T'es passé par l'autre
1: d'accord.
0: côté.
4: Non.
0: Bon, tu t'en es remis quand même depuis. Tout va bien.
4: Ça m'a pas empêché de remonter. Hein.
0: Bon, non, je sais bien. Et puis, t'as rencontré un paresseux un jour. Alors, je ne parle pas d'un homme, mais bien de l'animal. Mais, c'était où
4: Au Costa Rica, dans une réserve au Costa Rica. Enfin, dans une forêt protégée au Costa Rica.
0: Non, mais c'est des belles rencontres. T'as rencontré des ratons laveurs aussi.
4: Canada. C'est trop génial. C'est trop mignon.
0: Bon, oui, c'est mignon, les ratons laveurs. Gwenaëlle, nous tentons de marquer 5 points de plus. Ça vaut 5 points, c'est pas rien. Petit extrait, écoute bien. Des expressions, justement. Complète cette phrase. C'est à la fin du bal. Top chrono.
1: Qu'est-ce qu'il y a après ?
0: C'est à la fin du bal.
4: C'est
0: quoi la suite ?
4: C'est à la fin du bal.
0: C'est à la fin du bal qu'on paie les musiciens.
1: J'adore cette expression. Oh. Et oui, ça veut dire qu'à la fin, on juge que. Le résultat qu'à la fin.
0: Exactement.
1: Voilà.
0: Et oui, c'est pareil pour Franck, quoi. C'est à la fin du bal qu'on paye les cauchemars, quoi.
1: Ça ne veut rien dire.
0: Rien du tout.
1: Voilà. Alors.
0: Comme tout ce que je dis depuis qu'on travaille ensemble.
1: Oui, évidemment, ça. Les auditeurs le savent, hein. Je reçois des mails, tu sais. Allez, Franck 3, Gwen 5. Et là, tout de suite, une petite nouveauté avec Gauvin, Cerce et Silence Radio. Vous écoutez ici, à tout de suite.

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1: Nous sommes au taquet avec Franck qui joue avec ici Touraine, qui affronte Gwenaël, qui joue avec ici Armorique, totalement pas du tout à égalité. Non, 3 pour Franck, 5 pour Gwen.
0: Alors, s'il vous plaît,
1: oui. Franck, tu sais ce qui va se passer là. Ça veut dire qu'il va falloir que tu répondes correctement au bingo.
3: Oui.
1: Ah oui, bah oui. Eh oui, pas trop de choix, mon chat, hein. Ça c'est sûr, mon petit cauchemar. Alors, pour t'encourager, dis donc, il voulait écouter ça.
4: Elle voulait revoir sa Normandie.
0: Elle voulait revoir. Oh là là, j'étais jeune, hein. C'est dans les années 80, ça, non?
1: Gérard Blanchard, oui, c'est les années 80.
0: Ah oui.
1: Bah oui, de toute façon, il aime bien les années 80, hein. T'aimes bien Johnny, Jean-Pierre Madère, oui. Tout ça. Bon, et est-ce que tu te sens prêt?
3: Oui.
1: Alors, je t'explique. Aujourd'hui, en plus, le bingo, il est un peu plus long. Il fait 15 secondes et pas 10, parce que là, il va falloir donner des expressions. Alors, les expressions, c'est un peu plus long, donc on va vous donner un tout petit peu plus de temps. On va être un peu plus indulgent. Alors, à mon top chrono, tu vas devoir me donner un maximum d'expressions qui comportent des noms d'animaux. Donc, des expressions avec des noms d'animaux. Attention, top chrono.
3: Bête comme un âne.

0: manger comme un cochon, donner sa langue au chat, avoir une fièvre de cheval, être malin comme un singe, prendre le taureau par les cornes, avoir une mémoire d'éléphant, les poules auront des dents, voilà. Bon, alors t'as dit bête comme un âne, je vais le prendre parce que je suis gentil. Normalement c'est têtu comme un âne, mais on peut dire qu'un âne c'est bête, je vais le prendre, ça fait un point.
1: Bon, Gwen, est-ce que tu serais débrouillée avec ces expressions des noms d'animaux ou ça aurait été une galère?
2: J'en aurais peut-être trouvé une ou deux de plus, mais c'était un peu, ouais, ça s'est pas venu spontanément comme ça.
1: C'est pas facile, mais c'est un bon bingo.
2: Quand on nous les a dit, ça paraît facile, mais...
1: C'est vrai. Moi, ce qui me fait plaisir, c'est que tu trouves très souvent des trèfles à quatre feuilles.
2: Ah oui, ça c'est vraiment, je me balade, oh ah tiens, ouais. Trèfle à quatre feuilles. Pendant le Covid, c'était extraordinaire. C'est plutôt encourageant pour cette manche.
0: C'est encourageant, Franck il a un trèfle à quatre feuilles dans la coque de son portable, ça lui a pas servi. Hein.
1: Bah oui, c'est un cauchemar, bon, on sait bien.
2: Moi je joue de temps en temps l'Euromillion, je l'ai pas encore gagné. Hein.
1: Bon, dis-moi, alors côté musique, tu aimes la variété française, t'aimes Mylène Farmer, Céline Dion. Pour te faire plaisir et t'encourager, tu aimes Francis.
3: J'ai dit viens t'asseoir dans la cabane du pêcheur.
1: Ah bah je vois que ça donne envie de chanter. Très bien. Gwen, t'es en tête avec 5, il a 3. Il a marqué un point dans son bingo. Si tu marques à minima 2 points, t'es sûr d'être avec nous vendredi. Faut que tu fasses plus que lui. Donc
2: je croise les doigts.
1: Ah, deux expressions, parce qu'on reste dans les expressions. Tu as deux expressions à trouver. Des expressions en 15 secondes avec des fruits. Toutes les expressions avec des fruits, top chrono.
2: Avoir la banane. À se prendre le melon, avoir le melon, tomber dans les pommes, il y a un truc avec sa confiture, je ne sais plus. Les vieux, ouais, c'est dans les vieilles marmites qu'on fait les meilleures confitures.
0: T'en as trois, de toute façon.
1: Être une bonne pomme, couper la poire en deux, garder une poire pour la soif, presser comme un citron ou encore, et je te remercie pour cette manche, la petite cerise sur le gâteau. Bravo.
0: Il est... Bravo. Alors, mon petit Franck, t'as compris que tu n'as pas gagné?
4: Oui, tant pis.
0: Ah, mon chat. Bon, alors.
4: C'est le plaisir de jouer.
1: Bravo,
0: ouais,
1: Franck.
0: Oui, tu as joué, mon petit
4: bravo,
0: chat.
4: Bravo.
0: Alors.
1: Oui.
0: Ben oui, la cerise sur le gâteau pour Gwen, c'est que vendredi, tu seras avec nous pour la finale. C'est bien, tu es la première candidate de la semaine d'Eric.
1: Exactement, vous l'avez ôté de la bouche.
0: Hein, puisque hier et avant-hier, voilà, c'était mes candidats qui ont gagné.
1: Oui.
0: Alors, sache que donc, tu tenteras de gagner le séjour pour 4 personnes, 3 jours, 2 nuits dans l'île de Tatiou. Tu dormiras dans les maisons.
2: Prends.
0: Oh, c'est bien ça.
2: Je prends.
0: Allez, tu traverseras en bateau.
2: Voir les copains normands.
0: Ben voilà. Tu iras faire une balade en vieux gréement. Ça, c'est plutôt bien.
1: Amphibie.
0: Tu auras 100 euros de carburant pour y aller. Si tu ne gagnes pas ça, tu gagneras, bien évidemment. La machine à café
1: Nespresso Joe Malongo 32Z Siveran Vert Amphibie.
0: Voilà, exactement.
1: Vert Amphibie.
0: Bon, eh ben, bravo ma petite Gwen. À vendredi.
1: Salut.
0: Voilà, je remercie Sarah la technique, Céline à la réal, Gwen au savoir et notre belle Alex au standard.
1: C'est vrai.
0: Et à demain mes petits canards, je vous embrasse. Il est 5h, Paris s'éveille et Yoann Guérin arrive.
1: Il est très en forme, Yoann Guérin. Il vous accompagne jusqu'à 6h du matin, donc c'est dans les prochaines minutes. On vient quand, nous, Valérie?
0: Oh bah nous, on revient à midi, mon chat.
1: Ah bah on va se faire une petite chaise quand même avant, hein.
0: Évidemment.
1: À tout à l'heure.

0: Upton Girl, bon réveil, bon mercredi avec votre radio ici.
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0: Bonjour, excellent réveil, heureux de vous retrouver. On vous espère en pleine forme. Une nouvelle journée qui démarre avec l'équipe ici des 5h. Emeline Savaria, Emma Mélodie et Aude Razeau. Bonjour Aude.
3: Bonjour Johan Guérin, bonjour à tous. Il y a trop d'emballages en plastique dans nos supermarchés. C'est l'alerte de deux associations. On en parle dans le journal de 5h.
0: Ce matin, on présente une objet-tech. Voilà, je cherchais le mot. C'est un bon plan économique et écologique, a pour vocation le prêt d'objets utiles au jardinage, au bricolage ou à la cuisine. C'est à découvrir dans 5 minutes avec Valère Correr. Je crois pas qu'il y ait de cours pour apprendre à parler, visiblement.
3: Mais vous serez réveillé d'ici 5 minutes.
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0: Mercredi 6 mai, soyez les bienvenus. Bon réveil, il est 5h. Le patron de Total Energy menace de retirer son plafonnement des prix à la pompe.
3: Patrick Pouyanet qui lance un avertissement. Si le gouvernement met en place une surtaxe sur les super profits pétroliers, Total, dit-il, peut très bien sortir des mesures de rétorsion, Isabelle Raymond.
4: L'objet du chantage est de taille. Il s'agit de la ristourne à la pompe accordée à tous les automobilistes dans les stations-service de Total en France. Un plafonnement du prix du gazole et de l'essence prolongé jusqu'à la fin de la crise des carburants, promet le groupe pétrolier tricolore, et même amélioré pour le diesel pendant les week-ends prolongés du mois de mai. Une mesure unique dans le monde, insiste Patrick Pouyanet, qui met en garde le gouvernement. Si l'envie lui prenait de surtaxer Total en France, celui-ci serait obligé de fermer le robinet des aides à la pompe. L'idée d'une surtaxe ressurgit depuis l'annonce par Total de bénéfices records au premier trimestre de l'ordre de 5 milliards d'euros. Depuis l'hémicycle, le Premier ministre l'a rassuré, dénonçant le Total bashing. Total paye des impôts, dire aux Françaises et aux Français que Total n'en paye aucun, ça s'appelle un mensonge, martèle Sébastien Lecornu, qui ne semble donc pas prêt pour l'instant à mettre en place une surtaxe sur les groupes pétroliers.
3: La crise pétrolière, les acteurs du secteur aérien sont reçus cet après-midi au ministère des Transports pour faire le point sur les approvisionnements et le prix du kérosène à l'approche des vacances d'été. Inquiétude depuis que certaines compagnies aériennes ont annulé des vols pour optimiser les coûts.
0: Les emballages plastiques sont de plus en plus présents dans nos supermarchés.
3: Constat, enquête que sortent deux associations, Que Choisir et No Plastic in My Sea. Bouteilles d'eau, emballages de fruits et légumes, les petites madeleines aussi dans le sachet plastique, qui sont elles-mêmes emballées chacune dans un sachet plastique. On en oublie un peu que ces emballages plastiques à usage unique sont censés disparaître de nos supermarchés en 2040, Sophie Auvigne.
5: Encore l'an dernier, les ventes d'eau en bouteille, donc de plastique, ont progressé de près de 3,5 points. Le rayon boisson pèse à lui seul 40% des plastiques à usage unique dans la grande distribution. Du côté des fruits et légumes, pas d'amélioration là non plus, au contraire. Avec un engouement pour des champignons en lamelles, des courgettes en rondelles ou encore des ananas déjà épluchés et prédécoupés. Le tout évidemment emballé sous plastique. À l'inverse, le vrac est en net recul. Quasiment 6 magasins sur 10 proposaient un tel rayon en 2023, 4 sur 10 seulement aujourd'hui. Pas mieux pour les emballages réemployés, il y en a moins de 2% en circulation sur le marché. L'objectif est d'atteindre 10% dès l'an prochain. Et pour couronner le tout, les doses individuelles en tout genre ont la cote. Biscuits, lessives, masques de beauté, aucun produit n'échappe à son suremballage.
3: Les précisions de Sophie Auvigne, c'est la question qui fait trépigner la planète football. Qui pour rejoindre Arsenal en finale de la Ligue des Champions? Arsenal est qualifié grâce à sa victoire 1-0 hier soir face à l'Atlético Madrid. Et son adversaire s'appellera Bayern Munich ou PSG. Ça y est, c'est ce soir, demi-finale retour. Xavier Monferrand, les Parisiens partent avec un léger avantage, un but d'avance après le match d'anthologie de la semaine dernière, des Parisiens qui ont hâte de retrouver la pelouse munichoise.
6: C'est presque devenu un lieu de pèlerinage pour les Parisiens. L'Allianz Arena de Munich restera le décor du premier sacre tant espéré du PSG en Ligue des Champions. Un grand souvenir pour le milieu de terrain Warren Zaïre-Emery.
7: Très fier de revenir dans ce stade.
2: jouer une demi-finale de Ligue des Champions contre une équipe qui est incroyable et on va tout faire et tout donner pour remporter ce match et retourner une seconde fois en finale.
6: Mais le PSG sait que rien n'est fait ou si peu à l'issue de ce match aller sensationnel. 9 buts certes, mais un seul d'avance pour les Parisiens. Et à ce niveau-là, ça ne compte presque pas pour l'entraîneur du PSG, Luis Enrique.
7: Il n'y a pas de différence, c'est seulement un but. On est prêt pour savoir que Bayern peut surmonter ses résultats très facile. Mais nous pouvons aussi marquer des buts parce qu'on ne veut en aucun cas défendre aucun résultat parce qu'on cherche à gagner les matchs.
6: Et ici, le PSG a un statut un peu particulier. C'est la dernière équipe à avoir fait tomber le Bayern chez lui en Ligue des Champions. Et c'était il y a 5 ans.
3: Bon, ça nous promet encore un sacré match. Coup d'envoi 21h pour ce Bayern-PSG. Une date à cocher. Johan, vous avez un stylo?
0: Oui, c'est
3: vous
0: bon.
3: Avez votre agenda?
0: Oui.
3: Le 10 juillet, la sortie du nouvel album des Rolling Stones. 5e album studio pour les inusables Mick Jagger, Keith Richards et Ronnie Wood. Et on a même droit à un aperçu en avant-première.

0: the Stars, c'est le titre de cette chanson. Les Rolling Stones qui nous dévoilent deux singles en avant-première, histoire de nous faire patienter, surtout vous, Johan, jusqu'au 10 juillet. Je vous connais.
1: Mais oui.
0: Vous allez vous précipiter, je le sais.
1: Mais exactement. Franchement, la voix n'a pas changé de Mick Jagger, c'est fou.
0: Ça fait toujours... très Rolling Stones.
1: Ouais, mais exactement. On adore ce son-là.
0: Allez, un petit peu de météo. Encore des pluies sur la majeure partie du pays.
1: Ouais, des Hauts-de-France au Grand Est jusqu'à la Nouvelle-Aquitaine, ainsi que de la Franche-Comté à la région Rhône-Alpes et au nord de la Provence-Alpes-Côte d'Azur. La journée se déroule sous un ciel bien encombré avec des pluies fréquentes, parfois orageuses l'après-midi. Sur le reste du pays, après un début de matinée assez calme avec des éclaircies, nuages et averses se multiplient. À noter que la limite pluie-neige, elle se situe vers 2000 mètres sur les Pyrénées et les Alpes. Les températures sont en baisse sensible. À Lille, à Rennes, Toulouse, Guéret et Saint-Etienne, on a relevé 9 degrés ce matin. À Paris, 10. À Strasbourg, Bordeaux, Nantes, Cherbourg, Orléans, Chambéry et Nancy, 11. 14 à Marseille. Et puis les maximales sont comprises entre 13 et 18 degrés cet après-midi. Localement plus frais entre 10 et 12 vers les Ardennes et jusqu'à 22 sur les départements méditerranéens.
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1: 5h06, soyez les bienvenus, on vous espère en pleine forme ce mercredi, que la nuit a été bonne aussi pour vous. Très heureux de vous accompagner à l'heure du réveil, vous êtes encore sous la couette, déjà en train de vous préparer. On est avec vous et on vous réveille avec Indochine, l'aventurier.

0: L'aventurier et Indochine à 5h10. Bon réveil.
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0: On dit souvent que l'amour n'a pas de prix, mais pour un jeune couple du Maine-et-Loire, il commence avec un sacré bonus quand même. Imaginez la scène, ils viennent tout juste de se rencontrer et décident, comme ça, pour s'amuser, de remplir une grille de loto ensemble. Un mélange de leurs numéros fétiches, un peu de hasard, et là c'est le choc. En dernier, le tirage tombe, 8 millions d'euros. 8 millions d'euros gagnés. L'heureux gagnant d'ailleurs a foncé chez sa nouvelle compagne pour lui annoncer la nouvelle. Sa réaction, un cri du cœur, je la cite, « Tu as bien fait de me rencontrer ». Bah oui, franchement, c'est le deuxième plus gros gain de l'histoire du département, mais surtout le plus beau cadeau de bienvenue pour leur histoire d'amour. Alors si vous cherchez encore l'âme sœur, n'oubliez pas de passer par le bureau de tabac. Je vous dis ça comme ça, on sait jamais. 5h11 dans l'actualité ce mercredi, Aude.
3: Est-ce que vous connaissez, Johan, le vélobus?
0: Non.
3: C'est un bus, mais le carburant, c'est vous qui pédalez. Les enfants adorent. Reportage dans le Finistère dans quelques minutes.
0: On va faire du sport. Ce matin, le réveil se partage aussi en musique au son de Coq Robin. When your heart is weak, on l'écoute dans 5 minutes, mais avant, c'est votre rendez-vous par ici les économies.
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0: Bonjour Valère Coréard.
5: Bonjour Johan, bonjour Aude.
3: Bonjour.
0: À chaque jour avec vous, un bon plan pour notre pouvoir d'achat. Et aujourd'hui, vous vouliez nous parler Objet Tech.
5: Grâce à Monique qui m'a écrit ce mail. Il existe dans certaines villes et ou communes des objets tech. Vous pouvez absolument louer tout le nécessaire pour partir en vacances à des prix ultra abordables.

0: C'est vraiment très varié et cela va changer d'un objet tech à l'autre. Mais vous pourrez par exemple louer une tente 3 places pour seulement 10 euros la semaine, une glacière électrique à 8 euros la semaine, une boîte pour transporter un chat 4 euros la semaine seulement, ou encore une tondeuse électrique pour 4 euros les 72 heures. Mais il peut aussi y avoir un souffleur de feuilles, une boîte à outils, une friteuse, un barbecue, un siège bébé pour la voiture. Il y a un peu de tout dans un objet tech, donc c'est vraiment un bon plan budget. La seule limite, c'est qu'il n'y en a pas encore des milliers partout en France. Mais jetez quand même un coup d'œil, vous serez, qui sait, chanceux. J'en ai trouvé là, vite fait, en regardant sur mon moteur de recherche en Seine-et-Marne, Chambéry, Quimper, Lyon, Montreuil et Bernex. Il faut juste prendre le temps de chercher un peu. Qu'en pensez-vous? Vous avez déjà testé? Vous seriez prêt à vous inscrire dans une bibliothèque d'objets? Vous en avez une près de chez vous? Mon mail, c'est parisidéseconomies@radiofrance.com.
1: Merci beaucoup, Valère Correa. Demain, on s'intéressera avec vous à la fameuse aide aux grands conducteurs, aux grands rouleurs, hein, annoncée par le gouvernement. En attendant, les bons conseils sont à retrouver en détail sur ici.fr, page Paris ici, les économies.
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1: 5h14, on connaît le bus scolaire, Aude, mais est-ce que vous connaissez le vélobus?
5: Initiative originale qui permet de joindre l'utile à l'agréable en cette période de flambée des prix à la pompe. On est dans le Finistère, à Pouldrezic. La commune utilise deux vélobus pour transporter les enfants du centre de loisirs. Alors je vous le décris, je suis allée voir, c'est un engin en bois, pas très grand. Et les enfants pédalent tous ensemble avec le conducteur pour faire avancer la chose et manière aussi de faire un peu de sport. Notre reporter ici, Tuc Dual Chartier, est donc parti en vadrouille avec les enfants en vélobus.
6: Côte à côte, 8 enfants pédalent plus vite que leur ombre pour aller à la plage.
7: Allez, on pédale.
6: Ouais, gilets jaunes et casques blancs sur la tête, ils connaissent très bien leur véhicule.
8: On peut mettre 8 personnes et dans l'autre aussi. Il y a un moteur et tout.
9: Il y a les chaînes comme sur un gros vélo.
10: Ça a été fait par un constructeur en Angleterre.
6: Le Widibus a maintenant un an et au départ, les animateurs réclamaient un véhicule pour amener les enfants à la plage. Un refus catégorique se rappelle l'adjointe au maire de Pouldrezic, Nelly Vivien.
11: On a dit non. D'entrée de jeu, on a dit non. Et en y réfléchissant, on s'est dit mais il y a peut-être d'autres modalités de transport qui pouvaient être intéressantes pour les enfants.
6: C'est là que la société nantaise Humbird, qui construit des vélobus, s'est imposée comme une évidence, car c'est un moyen de faire du sport à plusieurs pour développer sa coopération.
11: Et tout ça en sécurité, parce que il me semble quand même que c'est moins dangereux d'avoir 8 enfants dans un Widibus que d'avoir 8 enfants à la queue leu-leu sur la route.
6: Le tout en s'amusant.
5: En belle ambiance, effectivement. Tenez, autre changement dans nos habitudes. Vous connaissez, Johan, la voiture de fonction.
1: Oui.
5: Eh bien, pourquoi pas le vélo de fonction. Ah. De plus en plus d'entreprises le proposent, vélo classique ou vélo électrique. Ça leur permet d'économiser en carburant. Économie aussi pour le salarié, puisque certains nous disent même avoir résilié leur abonnement de transport.
1: 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Cette fiction traite de l'esclavage sur l'île Bourbon, c'est l'ancien nom de l'actuelle île de la Réunion. L'interprétation d'Olivier Gourmet en propriétaire de plantation est très convaincante et justement, il se confie ce matin dans les coulisses télé de Patrice Gascoigne, mais avant When Your Heart Is Weak, c'est Coq Robin. Bon réveil avec votre radio ici.

0: Coq Robin à 5h21. Bon début de journée. L'éphéméride de ce 6 mai. On souhaite un bon anniversaire à Tony Estanguet. 48 ans aujourd'hui. 65 ans pour Georges Clooney.
1: Mais non.
0: Eh ben oui, 65 ans déjà. Et puis 74 ans pour Christian Clavier. Tiens, une date qui a marqué notre histoire en France. 6 mai 1889. C'est l'inauguration officielle de la Tour Eiffel. Lors de l'exposition universelle de Paris, elle était censée rester debout que 20 ans. Et en fait, elle a été sauvée de la démolition uniquement parce que son créateur, Gustave Eiffel, a prouvé son utilité scientifique en y installant une antenne géante pour la radiotélégraphie. C'est d'ailleurs grâce à cette antenne que vous nous entendez aussi ce matin.
1: Et oui, on est en haut de la Tour Eiffel.
0: Exactement, c'est un relais précieux. Franchement, c'est la classe de dire ouais, ça. C'est beau. Tiens, c'était aussi un 6 mai en 1840 qu'est entré en vigueur le Penny Black. Qu'est-ce que c'est? C'est le tout premier timbre postal adhésif de l'histoire. C'était au Royaume-Uni. Avant cela, en fait, le destinataire payait le port et non l'expéditeur. Autant dire que beaucoup de gens refusaient soudainement de prendre leur courrier quand ils voyaient la facture
1: j'en veux
0: arriver.
1: Pas.
0: Oui, c'est ça. Allez, merci beaucoup et bonne journée.
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0: On retrouve Patrice Gascoigne avec ses coulisses télé. Aujourd'hui, Patrice, vous nous promettez une magnifique épopée, celle de la série historique Événements de France 2, Les Enchaînés.
3: On nous annonce si souvent des séries événements, donc quand c'est vraiment le cas, on est un peu sous le choc. Ce fut mon cas devant Enchaîné, lancé ce soir sur France 2.
4: Au moindre écart, ce sera 10 coups de fouet.
5: C'est lui, c'est mon père.
6: Le bâtard et sa mère.
7: Un jour, tu seras libre, mais pas tout de suite.
8: C'est ça qui nous manque, de l'espoir.
3: Enchaîné n'est pas qu'une série sur l'esclavage, c'est une série sur les rapports humains, familiaux, ancrés dans cette période sombre, trop rarement traitée par la fiction. Le scénario est remarquable, la réalisation de Laure de Butler magnifique, et le casting incroyable, notamment le héros Charles Bellevue, qui dirige d'une main de fer son domaine et ses esclaves perdus sur l'île de Bourbon en 1806. Parmi eux, il y a Isaac, son bâtard. Un cyclone va ravager les cultures de Bellevue et faire dérailler l'équilibre de ce petit monde. Charles Bellevue est joué avec une intensité folle par Olivier Gourmet. Je l'ai joint pour lui demander, quand on a un parcours d'acteur aussi riche que le sien, si on est encore surpris par un scénario comme celui de Enchaîné, Olivier Gourmet.
9: Oui, heureusement, on est surpris par tous les quatre matins, mais de temps en temps, heureusement, il y a un scénario qui vous éveille, qui vous plaît beaucoup et qui vous donne envie de participer au projet. Oui, heureusement, j'espère que ça continuera d'ailleurs.
3: Est-ce que ce Charles Bellevue que vous interprétez, Olivier Gourmet, est-ce que les auditeurs de Ici la radio, est-ce qu'ils vont le détester finalement?
9: Ouais, ils vont le détester, oui. Ils vont le détester et j'espère qu'ils vont l'aimer un peu. En tout cas, essayer de comprendre cet homme, dans quelle situation il est et qu'est-ce qui justifie cette violence à certains moments et cette façon d'agir. Mais il est détestable, oui. Il est détestable et en même temps, moi j'ai essayé de lui donner l'humanité qui est en lui.
3: Alors il y a une vraie tension à l'image, mais on a envie de savoir, nous, qu'est-ce qui se passait dès que l'action était coupée?
9: Oh, il y avait beaucoup de détente et de plaisir. Laure de Butler est une réalisatrice qui insuffle beaucoup de tendresse, d'humour, de détente, de joie, de plaisir.
3: Et alors, en regardant Enchaîné, vous en avez pensé quoi de votre personnage, Charles Bellevue?
9: Ben, je vais être un peu prétentieux, mais je pense qu'il est bien équilibré dans ces scènes qui le tiraillent. Entre le bien, le mal et sa conscience, c'est plutôt réussi. Oui.
3: Olivier Gourmet dans la formidable série Enchaîné, à ne pas manquer ce soir sur France 2. À demain pour vous déchaîner de nouvelles coulisses télé.
0: Merci Patrice Gascoigne. 5h25, je vous parlais de l'inauguration de la Tour Eiffel le 6 mai 1889. Oui. Et ben Gustave Eiffel a aussi réalisé un autre chef-d'œuvre, le viaduc de Garabit. C'est dans le Cantal. On revient sur son histoire avec Stéphane Bern, mais avant Mon Sourire, c'est Zaz qui vous le propose. Bon réveil. Gardez ce sourire aussi que vous avez, Aude, c'est magnifique.

0: Le dernier titre de Zaz, Mon sourire à 5h28. Le sourire, on l'a aussi en parlant d'histoire chaque matin avec Stéphane Bern. Et ce matin, Stéphane, on voyage au temps où un gigantesque arc de fer a surgi au milieu des montagnes d'Auvergne.
1: Avant d'ériger une tour de 300 mètres de haut à Paris, Gustave Eiffel a commencé par suspendre des rails au-dessus du vide. À la fin du 19e siècle, la commune de Ruines en Margeride, dans le Cantal, est paisible et les gorges de la Truyère s'écoulent tranquillement. Soudain, des ingénieurs débarquent avec un projet un peu fou, faire passer une ligne de chemin de fer au-dessus de ce gouffre, dans le but de relier Paris à Béziers. Une ligne de chemin de fer au-dessus du vide ?
2: Il y en a qui ont essayé, ils ont eu des problèmes. Hein.
1: Léon Boyer, polytechnicien et ingénieur des ponts et chaussées, conçoit l'ouvrage. Puis il demande à un certain Gustave Eiffel et à sa société de le construire. L'idée est spectaculaire. Un immense viaduc de fer long de 565 mètres est porté par une arche gigantesque à plus de 100 mètres de hauteur. Une sorte de tour Eiffel, version horizontale. À partir de 1880, les ouvriers sont à pied d'œuvre pour réussir l'impossible, maniant plus de 3100 tonnes de fer, mais aussi des tonnes d'acier, de fonte et de plomb. Un projet fou! Mais il n'était pas question de péter un boulon, encore moins de dérailler. Après 4 ans de travaux, le viaduc de Garabit est né. Considéré tantôt comme le banc d'essai, tantôt comme le grand frère de la tour Eiffel construite 5 ans plus tard, le viaduc de Garabit a quelque peu été éclipsé par sa petite sœur. C'est souvent comme ça avec la renommée. On peut commencer en région, mais pour devenir une grande star, ben c'est à Paris que ça se passe. Mais en 2017, il finit quand même par être classé monument historique. On parle beaucoup de Gustave Eiffel pour avoir conçu sa fameuse tour, mais on oublie qu'il a aussi inventé le TGV, le train à grand vertige.
0: Merci Stéphane Bern. 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Nous sommes le mercredi 6 mai dans l'info du jour. On parle football avec la demi-finale retour de Ligue des Champions Bayern Munich PSG. Comment se préparent les supporters? On leur donne la parole dans 2 minutes aux supporters parisiens. Mais avant 5h30, toute l'actualité en France et dans le monde, c'est le 90 secondes avec vous, Drazo.
3: Total Energy menace d'arrêter son plafonnement des prix à la pompe si le gouvernement décide de taxer les super profits pétroliers. Coup de pression de son patron Patrick Pouyanné, critiqué pour ses profits exceptionnels au premier trimestre. Total Energy, dit-il, ne va pas s'excuser de performer. La crise pétrolière et l'inquiétude du secteur aérien. Les compagnies aériennes sont reçues cet après-midi au ministère des Transports. Objectif, faire le point sur l'approvisionnement des avions en kérosène à 2 mois du top départ des vacances d'été. Amazon va investir 15 milliards d'euros en France sur 3 ans, avec à la clé la promesse de créer 7000 emplois en CDI et d'ouvrir dès cette année 3 nouveaux centres de distribution en Eure-et-Loire, dans l'Oise et dans le Rhône. Ils avaient déjà été annoncés. Amazon qui promet aux Français des livraisons plus rapides et des prix bas. 18 mois de prison avec sursis sont requis contre l'animateur périscolaire accusé d'attouchement sur la poitrine de 3 petites filles de CM2 dans une école parisienne, accusé par 9 fillettes en tout de câlins forcés, de remarques déplacées. Le jugement sera rendu le 16 juin. Le bateau de croisière coincé dans l'Atlantique pourra finalement débarquer aux îles Canaries. Il arrivera d'ici 3 à 4 jours. Le navire touché par un antivirus, un syndrome respiratoire. 3 personnes sont mortes. 3 personnes malades vont-elles être évacuées via le Cap Vert. Ça passe pour Arsenal, qualifié pour la finale de la Ligue des Champions. Les Anglais sortent l'Atlético Madrid d'Antoine Griezmann. 1-0 sur le match retour.
0: Et justement, qui sera l'adversaire d'Arsenal? C'est l'info du jour, c'est le match tant attendu, Bayern Munich PSG, c'est ce soir.
3: C'est l'autre demi-finale retour de cette Ligue des Champions, et c'est celle-là qu'on attend. On est encore sous le choc du match aller, ce match d'anthologie, 5-4 en faveur des Parisiens. La planète football attend la revanche, la planète football est en ébullition, Marie Boéda.
4: Sur le fond d'écran de son portable, une photo du Parc des Princes capturée depuis les tribunes. Chloé y était la semaine dernière et ce soir.
5: Je pense que ça va aller rejoindre des copains. On va aller regarder ça, soit dans un bar, soit en plein air, à voir par rapport au temps.
4: Elle a 24 ans et soutient le PSG depuis 10 ans.
5: Dès le moment où il y a un match, on est là pour regarder, mettre le maillot, être là, supporter, crier, pleurer. En groupe, forcément, il y a une plus grosse tension, une plus grosse animation, après, voilà.
4: Alistair aussi est un fidèle, lui préfère la soirée au calme, avec sa mère.
6: C'est le rituel, voilà. Elle est convertie et maintenant elle est dans le truc, elle connaît les noms des joueurs. Je préfère être entouré, le vivre. Il y a plus d'émotions, il y a une alchimie qui se fait avec les gens qui nous entourent. J'espère qu'on va aller en finale et qu'on va essayer de faire le doublé hein. En année consécutive, ça a l'air sympa, moi j'y crois.
4: Moins passionné par le PSG, Elias invite tout de même quelques amis chez lui à Meaux, en Seine-et-Marne.
7: Pizza, Ice Tea, Oasis, Delo, et voilà.
4: Une soirée qui pourrait être historique, pense l'étudiant.
7: Parce que bon, deux finales de suite, il y a un engouement derrière ce match. En plus, un moment avec des amis, donc on est tous réunis, et voilà.
4: Ce sera carrément une grande fête avec son père et des amis.
8: Chez moi.
4: En pleine semaine, pour Damien, 17 ans.
8: Il y a un peu de monde, c'est vrai. Mon père, ça fait très longtemps qu'il est ultra au PSG, du coup pour lui c'est important, et même moi j'adore le foot.
4: À côté de lui, Raphaël.
9: Bah moi je vais aller le voir chez lui.
4: Au moins 10 invités, et un 11e se manifeste, c'est Basile.
10: Je suis invité ou pas?
11: Je viens.
12: Ah bah oui.
4: Mais attention, à minuit, au lit, car demain il y a bac blanc pour les trois lycéens.
0: Et je reconnais qu'ils n'auront pas beaucoup dormi.
4: Oh non.
0: Et je pense que demain nous aurons de belles cernes sous les yeux. Coup d'envoi 21h pour ce Bayern Munich PSG. 5h34 à la météo, des Hauts-de-France au Grand Est jusqu'à la Nouvelle-Aquitaine, ainsi que de la Franche-Comté à la région Auvergne-Rhône-Alpes, au nord de la Provence-Alpes-Côte d'Azur. La journée se déroule sous un ciel bien encombré avec des pluies fréquentes, parfois orageuses l'après-midi. Sur le reste du pays, après un début de matinée assez calme avec des éclaircies, nuages et averses se multiplient. Ce sera plus calme, notamment sur la Bretagne. La limite pluie-neige, elle, se situe vers 2000 mètres sur les Pyrénées et les Alpes. Les températures en baisse sensible à Rennes et Toulouse et Guéret, 9 degrés relevés en ce moment, à Paris 10, à Strasbourg, Bordeaux, Nantes, Cherbourg, Orléans, Chambéry et Nancy 11, 14 à Marseille. Il y a aussi vos messages sur la page Facebook ici. 9 degrés relevés à Saintes près de Lille, nous dit Marie-André. 10 degrés dans le Pays Basque, on salue Marie-Pierre. Même température dans le Puy-de-Dôme, merci Émeric pour l'info. 11 degrés à Aix-en-Othe, c'est dans le département de l'Aube, on salue Michel. Mariac est dans le Poitou, a relevé 16 degrés, puis 16 degrés 7 au Lavandou. Merci Eddy. Pour les maximales, comprises entre 13 et 18 degrés, localement 10 à 12 vers les Ardennes et jusqu'à 22 sur les départements méditerranéens.
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0: 5h35, merci de démarrer cette journée avec votre radio ici, au rendez-vous de l'actualité qui vous concerne. On prend le temps de vous accompagner au réveil, sur la route du travail ou déjà au boulot. On pense fort à vous les amis. Côté musique, on se fait plaisir ce matin avec Alain Bashung, Gabi au Gabi.

0: Alain Bachung, Gabi au Gabi, 5h39. Merci de démarrer la journée avec votre radio ici, Beau Réveil.
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0: Vous recevez des appels, des SMS ou même des mails qui vous paraissent étranges. On est là pour vous aider à y voir plus clair dans votre rendez-vous. C'est pas vrai, et Aude, vous vous intéressez ce matin à notre compte WhatsApp.
3: Vous recevez, Johan, un message très innocent de quelqu'un que vous connaissez, mais votre ami s'est fait pirater et vous risquez la même chose. Je vais vous expliquer.
0: Vous allez tout nous dire dans un instant. Côté musique, je vois arriver Bonnie Tyler, mais aussi la nouveauté avec Marguerite.
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0: Les filles, les meufs, on l'écoute dans 5 minutes. Mais avant, on accueille Jean-Paul qui est à Perpignan. Bonjour Jean-Paul.
5: Comment allez-vous?
0: Ça va super, et vous?
5: Écoutez, ça va bien. Après cette nuit agitée, nous avons eu un orage hier, vers 17-18h. Voilà, mais
0: pas,
5: ça va.
0: Pas
5: ça
0: de dégâts, va. Pas de dégâts chez vous, Jean-Paul?
5: Non, je pense pas, non.
0: J'espère pas, en tout cas. Cher Jean-Paul, découvre que vous aimez la méditation, prendre le temps de la méditation, c'est ça?
5: Il le faut pendant le temps qui court, vous savez.
0: Mais ça passe par quoi pour vous, Jean-Paul?
5: Alors, c'est la respiration.
0: Ouais. La respiration.
5: La respiration abdominale, thoracique, et puis après, voilà. On dépend de téléphone, on n'écoute plus. Bleu Roussillon, terminé.
0: Voilà. Bleu Roussillon, exactement. On salue ici Roussillon,
5: après,
0: évidemment.
5: Et après, on reprend.
0: Mais d'ailleurs, dans cette dynamique-là, il y a un ouvrage aussi qui vous accompagne depuis longtemps, en tout cas, c'est le Petit Prince. Il y a une phrase qui vous marque, vous, dans le Petit Prince.
5: C'est ma phrase. C'est ma phrase préférée. Monsieur de Saint-Exupéry, excusez-moi.
0: Ouais. Voilà. C'est laquelle votre phrase préférée?
5: L'essentiel de ta vie est au cœur. Je répète. L'essentiel de ta vie est à l'œil. On le voit qu'avec le cœur.
0: Exactement, voilà. On voit bien qu'avec le cœur, l'essentiel est invisible pour les yeux. Et Le Petit Prince, qui est le deuxième livre, d'ailleurs, le plus traduit au monde, après la Bible. Ça, c'est vrai que c'est assez fou. Une belle référence, en tout cas, Jean-Paul. 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
0: C'est pas vrai. Le rendez-vous anti-arnaque, Aude, des escrocs essaie de prendre le contrôle de nos comptes WhatsApp.
3: Oui, faites attention, c'est ultra piégeux. Sophie, une auditrice, m'a envoyé la capture d'écran du message qu'elle a reçu l'autre jour. On est sur WhatsApp, effectivement, et le numéro qui s'affiche, elle le connaît, c'est celui d'une amie. Donc elle ne se méfie pas, elle ne se doute pas que le compte de son amie a en fait été piraté. Que dit le message? On voit la photo d'une petite danseuse en tutu. Salut, pourrais-tu voter pour Francesca, c'est la fille de mes amis. Le premier prix est un cours de danse gratuit et c'est très important pour elle. Sophie me dit, j'ai voulu aider, j'ai cliqué sur le lien.
0: Et c'est là que le piège s'enclenche. Que se passe-t-il quand on clique?
3: J'ai cliqué, on arrive sur un site qui nous parle d'un concours, effectivement organisé par une école de danse classique. Et la petite Francesca est en finale. Les votes s'affichent, je les vois, ils sont très serrés. Il manque quelques voix à Francesca pour l'emporter. Allez, clique, je vote, je vote pour Francesca. Là, le site me demande mon numéro de téléphone et il m'envoie un code de sécurité pour, dit-il, éviter la falsification des votes. Je rentre le code sur le site et qu'est-ce qui s'affiche? Une demande de connexion à mon téléphone. Stop, on arrête tout. Cette arnaque, elle a un petit nom, c'est l'appareillage fantôme.
0: Et c'est quoi concrètement?
3: En fait, je suis en train de donner à l'escroc tout ce dont il a besoin pour se connecter à mon compte WhatsApp. Il aura accès à tout, mes conversations, mes photos, catastrophe, il saura quasiment tout sur moi et surtout, il peut se faire passé pour moi. Pour vérifier si vous n'êtes pas déjà tombé dans le piège, allez dans votre menu WhatsApp, vous cliquez sur appareil connecté, je l'ai fait ce matin, vous aurez toute la liste des machines connectées à votre compte WhatsApp et s'il y en a une de suspecte, bah vous la déconnectez tout simplement.
0: C'est effrayant en tout cas, merci Aude. Chronique à retrouver sur ici.fr, page C'est pas vrai. Allez, un peu de douceur après ça, 5h44, voici Marguerite avec les filles, les meufs en nouveauté sur votre radio ici. Bon mercredi.
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0: Les filles, les meufs, Marguerite avec ce morceau intime qui explore sa bisexualité, son identité entre féminité et masculinité. Elle sera en concert notamment le 22 mai prochain à Saint-Brieuc dans le cadre du festival Art Rock ou encore à We Love Green, ça c'est à Paris le 6 juin prochain. Tiens, parlons immobilier ce matin. Si vous dites que l'immo c'est pour les autres et que vous ne pouvez pas acheter, détrompez-vous parce qu'il y a des astuces et des bons plans pour acheter à prix cassé certains logements. Explication du magazine Merci pour l'info, rendez-vous dans moins de 2 minutes. 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Bonjour.
1: Bonjour Yoann, bonjour à toutes et à tous. Une première réunion de concertation avec les élus a eu lieu hier soir au Ham, près de Montebourg. L'entreprise Spain Veolia, gestionnaire du site, souhaite prolonger l'exploitation du centre d'enfouissement de déchets au-delà de 2028, année où le site arrivera à saturation. Il s'agit d'une solution transitoire en attendant la future unité de valorisation énergétique des déchets qui doit ouvrir à l'horizon de 2033 à Cavigny, près de Saint-Lô. Hier soir, les échanges ont été souvent vifs entre l'exploitant et les opposants à cette prolongation.
2: Vous dites que vous faites des choses.
3: Ah oui,
2: mais
3: ça,
2: nous,
3: ça, pour beaucoup de choses. Pour après, beaucoup, ça ne vous satisfait pas, je l'entends.
2: Ben oui, ben c'est bien ça, c'est notre cadre de vie quand même. Mais c'est le cadre de vie des gens et de leur santé.
3: Oui. On est vraiment sur la maîtrise de nos impacts le mieux possible.
2: On a 100 camions qui arrivent, donc ils repartent hein, quand même. Ils ne rentrent pas dans le trou. Donc aujourd'hui, il y a les odeurs. Il y a tout ce qui va à côté pour tous les gens qui subissent le reste. Prenez le Ham, Hérouville ou Montebourg, c'est les camions, le diesel, le bruit, les poussières et le problème immobilier derrière. Donc aujourd'hui, on n'a rien résolu et vous nous parlez de nous ramener encore 130 000 tonnes par an. Les camions, ça ne va pas diminuer beaucoup. Hein. C'est un ensemble de choses qui fait qu'on ne croit pas trop à vos promesses puisqu'on ne les voit pas arriver et tout l'environnement que pose ce site.
1: Et on y reviendra notamment dans l'info d'ici, ce sera tout à l'heure à 7h30 sur ce sujet donc d'enfouissement au Ham. L'actualité partout dans la Manche, c'est entre 6h et 9h avec Ici Matin. Alors on se dit à tout à l'heure.
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4: On parle immobilier ce matin avec le dernier numéro de Merci pour l'info qui est actuellement en kiosque.
0: Et on est avec son rédacteur en chef. Bonjour Mathieu Sicard.
5: Bonjour Yoann et bon réveil à tous.
0: Bon Mathieu, j'ai l'impression qu'il y a une erreur parce que vous nous proposez d'acheter à moins 50%.
5: Ah non, il n'y a pas d'erreur, c'est bien ça. Et puis même plus, il faut juste connaître les plans.
0: Non mais attendez, à moitié prix, c'est quoi? C'est un déstockage sur Too Good To Go?
5: Non Yoann. D'ailleurs, vous ne trouverez pas ces plans sur Le Bon Coin où se loger hein, la plupart du temps. C'est sur des sites moins connus, mais je vous promets, il n'y a pas de lézard. On parle de façons d'acheter qui sont parfaitement légales. Il faut juste connaître les Bon Coins, les bonnes adresses. Alors il y en a un que vous devez connaître, c'est le Viager.
0: Ah bah oui, ça, parce qu'on achète en fait un logement à une personne âgée, ça lui fait un petit revenu, et on a la maison à son décès, c'est ça?
5: Oui, une rondelette somme au début, hein, ça s'appelle le bouquet, et puis après une petite rente viagère pour que les personnes âgées puissent arrondir un peu ces fins de mois. Mais bon, au total, c'est pas la meilleure affaire, vous pouvez espérer une réduction de moins 30%.
0: Ouais, et puis en plus, on ne dispose pas du bien tout de suite.
5: Non, c'est plutôt au décès de la personne. Alors parfois, ça arrive, hein, notamment quand la personne est en maison de retraite, mais à ce moment-là, vous aurez une réduction souvent un peu moins forte. Et si vous avez un projet IMO pour les prochains mois, et pas pour quand la personne âgée sera morte, on ne sait pas quand, je vous invite plutôt à vous intéresser au bail réel solidaire. Le principe est tout simple, vous achetez le bien, mais pas le terrain sur lequel le bien est construit. Ça, c'est super intéressant dans les grandes villes, où c'est le foncier qui coûte très cher aussi. Mmh. Si vous achetez que le bâti, là, c'est 30 à 50% de réduction. Alors, c'est vrai surtout pour évidemment Paris, Montpellier, Marseille, Lyon, là où la tension est la plus forte. Vous pourrez trouver toutes ces annonces-là, non pas sur Le Bon Coin, se loger, mais sur boris.beta.gouv.fr.
0: Bah, de ce que l'on comprend, donc, c'est que ça, là, ça concerne surtout les grandes villes. Vous avez quelque chose pour les plus petites?
5: Oui, là pour les plus petites, c'est le truc un petit peu sexy, je trouve. Vous pouvez racheter un bien de l'État. En ce moment, par exemple, il y a l'ancienne prison de Caen.
0: D'accord.
5: Ça m'intéresse, l'ancienne prison de Caen.
0: Pourquoi pas?
5: Mais il y a aussi des apparts, des maisons de maître, des terrains, il y en a partout en France. Imaginez hein, l'ancien logement de fonction d'un ancien directeur de CAF. Bon, maintenant, ils n'ont plus de logement de fonction. L'État remet tout ça en vente. La mise à prix est à 20% de la valeur du bien. Ah. Donc, si vous êtes le seul à lever la main, vous achetez à moins 80%. Alors, surveillez surtout, hein, pour ça, les ventes où il y a le moins de monde. Et puis là aussi, je ne sais pas si vous avez déjà joué à aller chez Drouot ou les ventes aux enchères en ligne. Faut juste connaître l'adresse. En l'occurrence, pour ces cessions de biens immobiliers de l'État, c'est cession au pluriel point immobilier-état agorastore.gouv.fr. Bon, l'adresse est un peu compliquée. Vous pouvez aussi aller sur agorastore-imo.fr et vous verrez tous les biens de l'État en compte.
0: Mais en fait, Mathieu, ce sont donc ici là des ventes aux enchères.
5: Oui, c'est des ventes aux enchères, effectivement, dans l'écrasante majorité des cas. Et en vente aux enchères aussi, vous avez les enchères judiciaires. Alors là, c'est un peu moins gai, hein. C'est vraiment souvent des biens qui ont été saisis. Il y a des gens qui avaient beaucoup de créances. Il y en a 5000 en vente chaque année, un petit peu plus que de biens que l'État met en vente. Mm-hmm. Un lecteur de Merci pour l'info nous a signalé qu'il a acheté un appartement, je sais plus dans quelle station de ski, pour la moitié de sa valeur. Il a revendu au prix, 3 mois plus tard.
0: Ah ouais.
5: Donc, en 3 mois, faire x2 sur son investissement, je n'ai aucun livret d'épargne qui vous permette de faire aux euros aussi.
0: C'est vrai que ça donne envie. Vous pouvez en tout cas retrouver tous les détails dans Merci pour l'info et tous ces super plans immobiliers sur mercipourlinfo.fr. Merci à vous, justement, Mathieu Sicard, pour ce matin. À bientôt. 5h53. Tiens, parler salaire, est-ce que vous le faites avec, pourquoi pas, vos collègues?
4: Vous voulez connaître mon salaire, c'est ça?
0: J'osais pas vous poser la question.
4: Je suis
0: sûre
4: que vous gagnez plus que moi, de toute façon. Je suis très jalouse.
0: Bon, en tout cas, c'est la question que vous pose ce matin Muriel Jordan. Réponse dans 3 minutes. Mais avant, c'est Bonnie Tyler. Bon réveil.

0: Bonnie Tyler, 5h56 sur votre radio ici. Notre radar des tendances, Muriel Jordan décrypte pour nous les phénomènes de société. Et aujourd'hui, la tendance n'est pas franchement à parler du salaire en France. Ça reste tabou, c'est vrai. Mais une nouvelle législation va faire évoluer les choses.
1: Parler argent, ça reste tabou en France. Alors direction la rue pour vous tendre mon micro à ce sujet. Cette étudiante de 21 ans, par exemple, parle-t-elle argent en famille ?
2: Pas trop, non. Non, moi, c'est tabou chez moi.
1: Tu te sentirais pas de dire « Maman, tu gagnes combien ?»
2: Ah non.
1: C'est tabou en France de parler de ça ?
2: Ah oui, en France, c'est très tabou l'argent quand même.
1: Ouais. Ah oui. Et toi, tes parents, tu sais combien ils gagnent ?
2: Oui, je sais combien ils gagnent.
1: Combien alors ?
2: Je vais pas dire des chiffres, mais...
1: Vous avez un avis, madame ?
3: Même entre parents et enfants, parfois, c'est difficile de parler à l'argent. Moi, j'ai des amis qui ne savent pas, par exemple, ce que leur enfant gagne. Elles disent « ça ne me regarde pas ».
1: La question de l'argent et du salaire semble donc rester tabou en France.
4: Bon, mais tout ça pourrait bientôt changer, Muriel, parce qu'à compter du 7 juin prochain, toutes les entreprises françaises devront se conformer aux nouvelles exigences de transparence salariale.
1: Oui, c'est l'application d'une directive européenne visant à lutter contre les inégalités salariales. Elle prévoit, entre autres, l'indication de la rémunération dans les offres d'emploi, la communication des écarts de salaire entre les hommes et les femmes dans les grandes entreprises, ou encore la possibilité de demander à connaître la moyenne des salaires des collègues qui occupent un poste équivalent. Mais au bureau, demander à quelqu'un combien il gagne, ça reste compliqué. La preuve, cette femme de 51 ans que je croise dans la rue est salariée et... Madame, vous savez combien gagnent vos collègues ?
5: Pas vraiment, parce qu'en France, effectivement, on ne connaît pas le salaire de ses collègues. Je pense que c'est aussi une manière pour les directions d'éviter des crises internes.
1: Donc, ouais, éviter la négo aussi, peut-être.
5: C'est ça, ou se dire, voilà. Et après tout, en France, le truc qui prime, c'est qu'on ne bosse pas au mérite, mais à ce qu'on paraît.
1: Vous aimeriez faire sauter un peu ces verrous et parler, vous pouvoir dire, ben voilà, moi je gagne tant.
5: Ben ouais, je pense que ce serait pas mal, parce que du coup, il y aurait une sorte d'égalité qui serait un peu plus globale sur tous les salaires.
1: D'ailleurs, j'y pense, même dans les offres d'emploi, on ne parle pas salaire. Dans l'annonce, il y a tout, l'intitulé exact du poste, l'expérience requise, les compétences à avoir, le nombre d'heures par semaine, le lieu, les tickets resto, mais pas un mot sur le salaire. C'est seulement au bout de 5 entretiens, 3 visios, un rendez-vous avec le PDG, puis le DRH et une période d'essai de 6 mois que là, enfin, la question du salaire est abordée. En attendant, en juin prochain, de pouvoir demander à connaître le salaire moyen de nos collègues exerçant le même poste que nous, eh bien on va continuer à parler météo avec les collègues pour éviter de parler salaire. La météo, c'est le sujet préféré des salariés à la machine à café. Je l'ai vécu encore au bureau hier avec un de mes collègues.
6: Hey, ça va, Mumu ? Tu veux un café ?
1: Ah bah oui, Patrice.
6: Dis-moi, t'es payé combien, toi ? Sans être indiscret, hein.
1: Ah, tu veux pas plutôt parler météo ? J'ai pas envie de me mouiller, là.
6: Ouais, t'as raison, moi non plus. Du sucre dans ton café ?
1: Oui, et du sucre sur ma fiche de paye aussi, s'il te plaît. Bref, ces tendances de pas avoir envie de dire combien on gagne à ses collègues de bureau, mais il faudrait peut-être que ça change un jour, parce que la transparence de l'information, c'est peut-être ça qui va permettre de gommer les inégalités encore trop présentes dans notre société. Bon, sur ce, je vous laisse, je vais aller négocier avec mon patron.
0: Merci Muriel, bon courage. On a une qui met tout le monde d'accord, c'est l'équipe d'ici matin qu'on retrouve en studio. Bon mercredi.
7: Oh, je ne sais pas si on met tout le monde d'accord, mais on a bien envie. Merci beaucoup, Johan. Bonjour, Antoine Van Hendrich.
8: Bonjour, Caroline. Bonjour à tous.
7: Ah, c'est la journée mondiale du jardinage nu. Voilà.
8: Ok.
7: Ça tombe bien, oui. Il va faire beau. Donc tout ça pour...
8: Il y a vraiment des journées mondiales pour,
7: oui.
8: Pour tout.
7: Bah oui. Aujourd'hui, pour tout vous dire, c'est la journée mondiale du jardinage nu, du coloriage, du mot de passe et la journée internationale sans régime. Voilà, vous en faites ce que vous voulez. En tout cas, bon jardinage aujourd'hui.
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7: Je dis si, mais merci de vous réveiller avec Ici Cotentin. Il est 6h. 6h, Antoine, comment organiser l'accès aux soins lorsqu'un chantier hors normes se prépare ?
10: La question se pose alors que le Cotentin attend des milliers de personnes pour le projet Aval du futur, projet à 40 milliards d'euros de modernisation des installations de traitement des déchets nucléaires du site Orano à La Hague. Dans un contexte médical tendu pour le Cotentin, la santé pour tous est un vrai défi à relever. Les professionnels de santé vont y réfléchir dans une table ronde aujourd'hui. La question se pose aussi pour l'organisation des urgences. Le service gère déjà un afflux de plus en plus important de touristes chaque été. Et si le système de soins a beaucoup évolué, il reste fragilisé. Pour Thomas Delomas, chef du SAMU 50, il faut anticiper.
11: Les à-coups de population, aujourd'hui à effectif à moyen constant, on a quand même du mal. Alors on répond bien sûr, on répond évidemment, mais c'est pas sans difficulté. Donc sur un projet comme celui-là, sur le long terme, effectivement ça devrait nous laisser le temps de pouvoir anticiper, de nous organiser. Que ce soit à la fois sur l'offre de soins non programmés ou soins urgents avec nos collègues médecins généralistes, avec les urgences, mais aussi l'offre de soins d'hospitalisation, hein, parce qu'aujourd'hui, un des gros problème qu'on a à l'hôpital public, c'est le capacitaire des hôpitaux pour gérer les hospitalisations et les besoins d'hospitalisation des patients. Est-ce que nos établissements hospitaliers pourraient se redimensionner, anticiper en essayant d'ouvrir des lits, etc. Est-ce que le maillage territorial des médecins généralistes devrait être revu, optimisé, amélioré? C'est surtout aujourd'hui une question de volonté, en fait, tout simplement. Comment nos tutelles décident de nous accompagner ou pas?
10: Dans le cadre de la préparation d'Aval du futur, le recrutement est lancé pour un coordonnateur qui va arriver dans l'année. Depuis hier, il est interdit de récolter et de consommer des coquillages issus de la pointe de serre à Réville. C'est un arrêté du préfet. Le seuil d'alerte microbiologique a été dépassé. Selon des analyses, aucun malade n'a été détecté pour le moment. Il faut attendre que les coquillages retrouvent une qualité sanitaire satisfaisante, soit après deux résultats négatifs à une semaine d'intervalle. Un poêle à bois a pris feu vers 13h hier dans une maison de Trélie sur la commune de Quatreville-sur-Sienne dans le centre Manche. Une vingtaine de pompiers mobilisés. Le propriétaire âgé de 63 ans a été légèrement blessé, transporté à l'hôpital de Coutances.
7: Vous avez peut-être du mal à recevoir la télévision ce matin.
10: Pour cause, l'un des principaux émetteurs de la région situé sur le Mont Pinceau dans le Calvados a été victime d'un incendie hier soir. Le gestionnaire du site précise que l'origine du départ de feu a été localisée dans une armoire électrique du local de diffusion. Si vous avez une box internet, normalement, rien n'a changé pour vous. Après les révélations récentes de nos collègues de France Inter sur le canon français, ce banquet organisé il y a un peu plus de deux semaines à Caen, le député socialiste du Calvados, Arthur Delaporte, saisit la justice. Il a fait un signalement au procureur de la République concernant, je cite, les gestes assimilables à des saluts nazis et la tenue de propos racistes. Certains de ces propos que vous avez pu entendre sur Ici Cotentin en début de semaine, le député socialiste estime que ces actes pourraient relever d'apologie de crimes contre l'humanité et de provocation à la haine ou à la violence. Le sénateur de la Manche, David Marguerite, interpelle le gouvernement sur les conséquences d'une généralisation de la facture électronique pour les artisans et petites entreprises. Dès le 1er septembre, toutes les entreprises devront être en mesure de recevoir des factures électroniques. La réforme vise notamment à lutter contre la fraude à la TVA. Selon le sénateur, il y a des inquiétudes. Les artisans alertent sur la formation et sur les coûts supplémentaires comme les abonnements à des plateformes.
7: Il est 6h04 pour Jeanne Gardin. C'était la fiesta hier.
10: 107 ans. Ça se fête pour la doyenne de la Manche qui prend un an de plus, un anniversaire tout en intimité tout de même à l'EHPAD Le Clos à Froment de Cherbourg en Cotentin. Elle y réside depuis 4 ans. Anniversaire en présence de son fils, sa petite-fille, de son arrière-petite-fille et aussi d'ici Cotentin.
12: Bonjour mamie, ça va? C'est ton anniversaire aujourd'hui?
13: Oui.
12: T'es ensemble pour souffler les bougies?
13: Ça va.
14: C'est ma grand-mère chérie. Elle est arrivée à la fin de la guerre, après la libération de Cherbourg. Elle a suivi son amoureux qu'elle avait rencontré à Bourges, parce qu'elle est originaire de Bourges. Et elle l'a suivi ici. Elle n'est plus jamais partie de Cherbourg.
13: Beau gâteau.
12: Quel beau gâteau! C'est pour toi?
13: C'est un passage comme ça.
12: Un passage? 107?
14: On est fiers d'avoir une grand-mère de 107 ans. Après... Elle trouve que ça commence à être un peu long, voilà. Mais sinon, oui, c'est toujours un événement. Ça fait à chaque fois, on se dit c'est le dernier. Et puis voilà, tous les ans, on répète la cérémonie de l'anniversaire.
12: Tu souffles ? Allez, bon anniversaire !
10: Oui, encore un joyeux anniversaire à Jeanne Gardin, 107 ans. Et d'ailleurs, on vous pose la question aujourd'hui. Rêvez-vous, vous, de devenir centenaire ? N'hésitez pas à répondre sur la page Facebook d'ici Cotentin. Et puis, du football, Arsenal, premier qualifié pour la finale de la Ligue des Champions après sa victoire hier soir contre l'Atlético Madrid, 1-0. Le club de Londres affrontera en finale soit le Bayern Munich, soit le Paris Saint-Germain, vainqueur du match aller 5-4. Réponse ce soir. Et la météo, alors est-ce qu'il va y avoir des jardiniers
7: nus
10: la Manche aujourd'hui?
7: Est-ce que vous pourrez vous balader nu dans votre jardin? Alors faites attention quand même à vous cacher, éventuellement oui. Que le voisin ne voit rien. Eh bien écoutez, pour aujourd'hui, en tout cas, il n'y a pas trop de pluie prévue, donc pourquoi pas. La matinée normalement est sèche, c'est ce que nous dit Météo France, avec un ciel quand même très nuageux, quelques éclaircies possibles sur le Cotentin, et les éclaircies vont s'élargir peu à peu dans l'après-midi. Le soleil va prédominer, c'est donc parfait pour se balader tout nu dans le jardin. Le vent est faible de nord à nord-est, les températures 12 degrés à Barfleur. Par contre, il ne fait pas très chaud. Hein. 10 à Saint-Germain-des-Vaux, et même 9 pour l'instant à L'Essai. Dans l'après-midi, 15 pour Cherbourg, Cherbourg, 13 à Barfleur, 17 à Saint-Lô et Saint-Hilaire-du-Harcouët, d'ailleurs 15 à Cherbourg. Ou si vous êtes amateur de vinyle, il ne faut pas louper la foire aux disques, c'est samedi à la salle des fêtes. Des disquaires venus de toute la France et de l'étranger y seront présents et c'est un événement avec ICI Cotentin. Pour demain, les températures vont grimper jusqu'à 20 degrés. Le soleil va dominer logiquement sur une grande partie de la journée, mais il n'en est pas à l'abri qu'il y ait quelques petites averses dans l'après-midi. À 6h06, on fait un point sur vos conditions de circulation. Très calme pour l'instant ce matin. Pas de soucis sur la 84 et la RN13. Notez que la prochaine manœuvre du pont tournant à Cherbourg, si un bateau se présente, ce sera à 11h15. Vous êtes à Avranches, Granville, Coutances, Saint-Lô, Cherbourg. Vous constatez quoi que ce soit, vous nous appelez.
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7: Je me sens pas très chaud pour jardiner nu, Antoine.
10: Pour c'est jardiner pas... tout court, hein, même habillé.
7: Ah, c'est pas faux, je suis d'accord
10: même
7: avec
10: habillée,
7: vous.
10: Même habillé, j'y vais pas. Donc.
7: Oui, c'est vrai qu'effectivement. j'ai pareil que vous. J'ai pas trop la main verte non plus. Ah, hein, non. C'est pas évident tout ça. Bon, bah tant pis. Hein. Tu baladeras, tant pis. On bronzera, tout simplement.

0: Jean-Jacques Goldman, et on ira. 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
0: En attendant, je parle des enfants, ça tombe bien. C'est le jour des enfants et des parents aussi. Oui, c'est l'anniversaire d'un sexe symbole pour beaucoup de générations. C'est l'anniversaire de Georges Clooney. Bah oui, 65 ans, il fait toujours pas. Christian Clavier a 74 ans aujourd'hui, je pensais pas.
2: Mais quelle icône celle-là ! Oh, hey, doucement là, doucement ! Mais j'ai pas dit de taper, je t'ai pas fait de signal ! Non mais qu'est-ce qu'elle me dit à Mongolienne là ? Tu vois ce que j'en fais, moi, de ta feuille, pauvre conne ! Elle a voulu me péter le pied, la salope !
0: Un classique, hein.

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3: Ah, la semaine dernière, c'était le match du siècle. Football total, avait titré le journal L'Équipe. Après le match aller de la demi-finale de la Ligue des Champions de football entre le Paris Saint-Germain et le Bayern Munich. Match gagné 5-4 par les Parisiens. Parmi les 9 buts, 3 inscrits par des Zébroïciens. Un doublé pour l'attaquant parisien Ousmane Dembélé, né à Vernon et formé à Évreux. Et un but pour le défenseur bavarois Dayo Upamecano, lui aussi formé là-bas. Forcément, avant le match retour ce soir, c'est l'effervescence à la Madeleine, le quartier où ils ont tous les deux grandi ensemble. Reportage ce matin 6h14 de Théophile Pedrola.
4: Un bâtiment grisâtre, défraîchi face à un petit parc pour enfants au cœur de la Madeleine. C'est là qu'Ousmane Dembélé a grandi et touché ses premiers ballons. Il habitait au 4e étage, un appartement où vit maintenant Eureka, 27 ans. Il vit presque chez le Ballon d'Or.
5: Déjà, c'est par hasard. Je suis entré et puis il y a des voisins qui m'ont dit « Voilà, t'as réussi à voir la part d'Ousmane et tout. Enfin, » moi, je me suis dit « Oh !» Ça m'a fait plaisir de savoir qu'il a été là, il a dormi là et tout. Je me dis « Peut-être ça va m'emporter chance. » Pour mes enfants aussi.
4: Le modèle des plus jeunes, oui, qui inspire aussi Laurent. 19 ans, il a grandi avec les exploits de l'attaquant.
6: On est fiers. Bah, il nous représente et donne de l'espoir aux jeunes là, qui veulent se lancer dans le football. Je suis plus parisien, donc j'espère que Paris gagne et que Ousmane prenne son deuxième ballon d'or.
4: Et ce match de la semaine dernière n'a pas fait baisser la cote de popularité de leurs anciens voisins.
6: Match incroyable. Les deux joueurs d'Évreux, bah, ils ont marqué.
5: Des matchs comme ça, on n'y voit pas tous les jours. Déjà 9 buts, ça fait trop.
4: Satisfaction supplémentaire, ni Ousmane ni Dayo n'ont oublié leur quartier. En témoigne la semaine dernière le barbecue financé pour les habitants, mais aussi les maillots, les bus affrétés et les près de 100 places offertes pour le match au Parc des Princes, à quelques centaines de mètres de là, le terrain de foot de leurs premiers exploits. Romaric Bultel, qui a entraîné les deux jeunes joueurs, ne redescend pas de son nuage.
7: On s'arrête pas de rêver finalement, parce que déjà la saison passée, entre la Ligue des Champions, plus le Ballon d'Or dans la foulée, et puis là on se dit, on retrouve deux Zébroïciens en demi-finale de Ligue des Champions, avec un match de légende, 5-4 au match aller, avec deux très belles performances à la fois d'Ayo et de Ousmane. C'est une consécration, c'est une fierté, c'est ça nous donne du crédit tous les jours au quotidien, parce que bah, du coup tous nos licenciés s'identifient à eux et ça met énormément de lumière sur le club, sur la ville. Donc nous on est sur un nuage, bien évidemment que c'est que du plaisir.
4: Sans oublier le mondial cet été. Ici on rêve à voix haute de ce qui serait peut-être une première dans l'histoire du football, avoir dans le même quartier le Ballon d'Or, la Coupe d'Europe et la Coupe du Monde.
3: Oui, c'est vrai que mis bout à bout tout ensemble, c'est plutôt pas mal. Effectivement, ça claque comme dirait l'autre. Jermaine Jackson et Piaz Adora avec Rhythm Wayne Begins to Fall. Et dans quelques instants, on retrouve Manu Gouache avec un artiste peut-être inconnu, Alain Briand. Vous écoutez quelque chose, ça? Non? Alors, découverte dans quelques minutes.

0: Jordan et Piazzolla, When the Rain Begins to Fall.
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0: À 6h20, c'est 50 raisons d'aimer la Manche avec les gens d'ici que Manu Gouache a croisé, comme Alain Briand, artiste inconnu. Il lui a raconté comment la musique l'avait attrapé par la main.
2: J'ai appris la guitare à 13 ans. Je voulais être chanteur, je voulais être vedette.
3: Ah oui?
2: Mais il n'y avait pas de CAP, et pas de CAP de chanteur.
3: Non, c'est vrai, il n'y en a pas.
2: J'ai fait de la compta, mais bon, ça ne m'intéressait pas. C'est grâce à Laurent Voulzy, ça.
3: C'est vrai?
2: Oui, à une chanson de Laurent Voulzy, pas à Laurent Voulzy, enfin, c'est lui qui a écrit la chanson, Recollectionne. Et c'est, j'avais 13 ans quand il y avait cette chanson-là à la radio, et j'étais en transe avec cette chanson-là. Elle me mettait carrément hors de moi, je dansais le nom de son prof. On l'a tous dans le cœur. Et donc j'ai appris à jouer cette chanson-là, et puis ça me remplissait tellement que c'est une évasion. J'ai eu la chance ici de rencontrer le bassiste des Stranglers, qui venait en vacances ici, et puis mais je savais pas que c'était lui. C'est en rencontrant des musiciens aussi que je me trouve moi aussi, en écoutant de la musique évidemment. Mais
3: c'est quoi dans votre mallette?
2: Ah, alors ça c'est mon argent.
3: Ah, vous avez amené la petite valise que je vous avais demandé?
2: Voilà, c'est ça. Vous m'aviez dit.
3: Pour l'interview?
2: Oui, oui, voilà. Alors je l'ai pris.
3: Bah, c'est super. Ça, je suis content que vous ayez pensé à ça. Alors.
2: C'est quand même des anciens francs. Hein.
3: Ah oui, bon, bah, on va faire avec. Hein.
2: Je dis toujours que j'ai 30 ans, une carrière de 30 ans de chanteur pas connu.
3: Ouais.
2: Je passe pas à la télé et à la radio, donc je suis pas déçu. Ça me ferait drôle. Je passe un peu à la radio quand même.
3: Ouais, la preuve. Mais c'est parce que vous m'avez payé.
2: Ah bah oui, ça c'est
3: ce qu'il y a des sous dans la mallette.
2: Faut pas en parler comme ça.
3: Ah non, c'est vrai. Non, mais je vais l'enlever. Hein.
2: Ah oui, oui, oui, faut enlever ça.
3: Est-ce que finalement, on devrait pas tous avoir une vie dans laquelle on s'exprime artistiquement? Est-ce que c'est parce que ça fait du bien aussi de s'exprimer artistiquement? C'est se réaliser un peu quelque part, non?
2: On peut s'exprimer à travers un tas de choses. Hein. La cuisine, le sport, la mécanique. Mon père, il travaillait chez Solex. Il s'est exprimé dans ce travail-là, dans le fait de réaliser des pièces pour les vélos Solex. Et à la maison, il bricolait. Parce que l'art, on peut l'associer à la création. Dès qu'il y a une réflexion, même pour... Enfin, j'ai vu mon père comme ça, faire un placard. Il avait l'idée de dire, tiens, je vais faire ça comme ça. Les gens qui ont plus de sensibilité, je pense, vont plus aller vers des carrières artistiques où il y a un impact de l'émotion, quoi. Comme la chanson de Laurent Voulzy, à un point qu'il fallait que je fasse la même chose, quoi. J'aurais bien aimé bricoler ou travailler le bois ou des choses comme ça, mais c'était pas assez puissant.
0: Un sacré personnage, vous l'aurez compris, avec les canards en plus. Alain Briand, donc, et sa vision de la démarche artistique du côté d'Ingon-Couterville. La prochaine fois, Alain nous racontera comment il fait de la musique. Elle en fait, alors très très bien la musique.

0: Vanessa Paradis et Les Épines du Cœur, sont tout nouveau titre et qui continue d'ailleurs sa tournée un petit peu partout en France. Le quintet noté est à Paris-Vincennes aujourd'hui à 13h55, course européenne sur 2700 mètres. Vous pouvez jouer le numéro 2, le 9, le 16, le 3, le 10, l'As et le 12. Et petit coup de cœur sur le 2, Rocky Mom, excellent dernier lieu sur ce parcours. C'est une base incontournable, nous dit Hervé Fortin. Et sur l'horoscope et toute l'actu locale, ça c'est dans 4 minutes.
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0: Et horoscope à 6h27 avec Catherine Viguier. Bonjour Catherine.
9: Bonjour.
0: Et alors, quelle est la tendance de ce mercredi côté étoiles?
9: C'est très intéressant pour les natifs du Cancer et du Capricorne.
10: Bélier, vous aurez le choix, sans doute une décision à prendre au sujet de votre job.
11: Taureau, il y a du dépaysement dans l'air, peut-être êtes-vous en vacances.
12: Gémeaux, quelque chose vous trotte dans la tête. Au lieu de vous isoler, exprimez-le à haute voix.
13: Cancer, ah voilà une journée super importante sur le plan relationnel. Soyez attentifs à ce qui se passe.
14: Lion, on compte sur vous pour faire face à des difficultés et vous répondrez avec brio.
15: Vierge, la lune est avec vous, elle vous apporte de la lumière dans votre vie sentimentale.
16: Balance, vous avez davantage envie de prendre du temps en famille, de profiter de votre habitation.
17: Scorpion, avez-vous prévu de vous envoler pour une destination?
18: Quoi qu'il en soit, la journée promet d'être belle.
19: Sagittaire, vous comptez vos sous, vous revoyez vos priorités en matière de dépenses.
20: Capricorne, vous aimez fort ce jour, il sera inoubliable pour certains et réconfortant pour d'autres.
21: Verseau, dans 2 jours, vous serez au premier plan. En attendant, prenez des forces de l'intérieur.
22: Poisson, bien c'est un joli mercredi, plein d'espoir au sujet d'un projet, de vos amitiés, d'un public aussi ou d'une clientèle.
23: Et pour nous tous, si ça ne va vraiment pas, on chante, on danse, on s'étreint.
0: Mais tellement chanter, danser, ça libère, vous avez bien raison. Et puis, bonne fête aux Prudence et aux Lucius aujourd'hui. Bon anniversaire à Georges Clounet, 65 ans. Christian Clavier, à 74 ans aujourd'hui. Bon anniversaire à eux.
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0: Excellent mercredi, on vous accompagne à la télé, à la radio, jusqu'à 9h. Bonjour Antoine Van Hendrich.
24: Bonjour Caroline, bonjour à tous.
0: Et avec vous, dans quelques petites minutes, l'info d'ici, on parle santé.
24: Oui, la communauté de communes Coutances, Mer et Bocage s'apprête à élire son vice-président en charge de la santé. Une vingtaine de professionnels livrent leurs inquiétudes avant une élection très politique.
0: Et puis tiens, elle va nous tomber sur la tête peut-être aujourd'hui, peut-être pas, je dirais ça, mais non en fait. Demain, oui par contre, la pluie. Le parapluie était sorti par exemple hier. D'où vient la pluie? Bon, vous savez probablement, vous les grands, mais les petits un peu moins. C'est notre question bonne humeur avec les enfants de Flamanville ce matin. Ils tâcheront d'y répondre avec leur imagination. Imaginez donc le ciel en train de pleurer, c'est ce qu'ils vont nous dire. Avant 7h, une petite pluie de rigolade va nous attendre. Pour l'instant, il est 6h30, on fait le tour de l'actu en France et dans le monde. Les 90 secondes avec Audra Zo.
25: L'avertissement du patron de Total Energy. Il menace d'arrêter le plafonnement de ses prix à la pompe si le gouvernement décide décide de taxer les super-profits pétroliers. Total Energy ne va pas s'excuser de performer, dit Patrick Pouyanné, le groupe sous pression depuis l'annonce de profits exceptionnels. Amazon annonce 15 milliards d'euros d'investissement en France sur 3 ans et la création de 7000 emplois en CDI. Jamais le géant du e-commerce n'avait autant investi dans l'Hexagone. Il avait déjà annoncé 4 nouveaux centres de distribution en Eure-et-Loire, dans l'Oise, dans le Rhône et dans le Haut-Rhin. Une enquête pour homicide involontaire est ouverte après la mort de 2 jeunes militaires à Angers. Les 2 hommes participaient à un exercice de plongée, découvert inconscient à 6 mètres de profondeur. Leur matériel de plongée a été saisi, il sera analysé par des experts. Plus d'un tiers des foyers éligibles au RSA ne le perçoivent pas. C'est une étude de la DRES, la Direction de la Recherche et des Statistiques. Le versement du RSA n'est pas automatique et en 2021, plus de 33% des foyers éligibles ne l'avaient pas perçu. Qui pour rejoindre Arsenal en finale de la Ligue des Champions? Bayern Munich, PSG, c'est le choc du soir. La planète football en ébullition, 2e demi-finale retour. Hier soir, Arsenal a sorti l'Atlético Madrid 1-0 sur le match retour. Le nouvel album des Rolling Stones sortira le 10 juillet. 25e album studio pour les inusables Mick Jagger, Keith Richards et Ronnie Wood.
24: Audrey Azo, on vous retrouve à 7h30. Dans l'info, d'ici Cotentin, le conseil communautaire de Coutances, Mer et Bocage, ce soir, et une élection attendue, celle du vice-président en charge de la santé. Alors que la présidence de l'intercommunalité a changé, une vingtaine de professionnels de santé du centre Manche, médecins généralistes, spécialistes, responsables du SAMU, ou encore directeurs de la clinique de Saint-Lô, disent s'inquiéter pour les projets de santé dans le Coutançais. Ils demandent des garanties à la nouvelle équipe. Dans la précédente mandature, c'était l'ancien président de Coutances-Mer et Bocage, Jacques Bidot, qui suivait ses dossiers. Ils espèrent le convaincre d'être candidat à la vice-présidence en charge de la santé, Lucie Tuilet.
3: C'est bien le message envoyé par ces professionnels de santé du Centre Manche lors d'une visioconférence. Nous n'avons pas l'intention de nous immiscer dans le jeu politique, clame-t-il, et pourtant, en réalité, c'est bien nos élus du Coutançais qu'ils s'adressent.
4: Il nous est apparu important de faire part de notre inquiétude quant à la pérennité de l'ensemble des projets mis en place par la précédente mandature.
3: Le docteur Azouzi, urologue, qui cite alors les pistes engagées pour l'ancienne clinique, centre de périnatalité, hôpital de jour, développement de l'imagerie, logement pour étudiants en santé ou encore l'arrivée d'un scanner aux urgences de l'hôpital. Le directeur du SAMU 50, Thomas Delomas.
5: Les libéraux et les hospitaliers travaillent de plus en plus main dans la main. Pour continuer dans ce sens-là, effectivement, on a besoin d'avoir des interlocuteurs chez les élus qui sont aguerris et qui maîtrisent les sujets. Et effectivement, repartir de zéro serait une perte de temps considérable.
6: Moi, je suis pas là pour dire je préfère Pierre, Paul ou Jacques.
3: Pierre-François Bérard, le directeur de la clinique de Saint-Lô.
6: Il faudrait qu'il y ait de la cohérence pour que tout ce qu'on a essayé de reconstruire en 1 an et demi, ça soit pas mis à la poubelle, quoi. Et aujourd'hui, on peut reconnaître des qualités dans Jacques Bidot pour mener ces projets-là.
3: Des interlocuteurs qui, tour à tour, citent le travail mené jusque-là par l'ancien président. Ce qui fait peur aussi à ces professionnels de santé, c'est que le directeur de l'Agence régionale de santé de Normandie vient lui aussi de changer et ils craignent que Coutances ne soit oublié.
4: On n'est pas dans un monde de oui-oui. Les gens barrent vos projets d'un trait de stylo et on ne veut pas que ça arrive à notre territoire.
3: Une action d'influence donc menée, et ce n'est pas un hasard, à 2 jours du conseil communautaire de Coutances, Mer et Bocage qui doit élire 2 nouveaux vice-présidents au sport et à la santé.
24: La nouvelle présidente de Coutances, Mer et Bocage, Aurélie Gigant, a décidé de soutenir une autre candidature à la vice-présidence santé, celle de la maire de Saint-Denis-le-Gard, Laetitia Pieagnel, qui travaille dans le domaine de la lunetterie. Elle assure que les projets seront tous maintenus.
7: Je leur répondrai qu'ils n'ont pas du tout de raison d'être inquiets puisque, comme je l'avais annoncé lors de ma candidature à la présidence, je vais travailler dans la continuité de ce qu'a amorcé Jacques Bidot. Le bureau va proposer une candidate à la vice-présidence qui vient du monde de la santé, qui a une bonne connaissance de tous les enjeux. Et j'espère d'ailleurs qu'on pourra travailler en bonne intelligence avec Jacques Bidot pour qu'il nous fasse part de son expérience et de sa connaissance des dossiers.
24: Jacques Bidot, l'ancien président de la communauté de communes, sera-t-il candidat ou non? Suspense entier, il n'a pas répondu à nos sollicitations. À 7h, autre préoccupation sur la santé, le projet Aval du Futur va attirer des milliers de salariés à La Hague. Alors comment anticiper et répondre à l'offre de soins dans le Cotentin? C'est l'objet d'une table ronde aujourd'hui. Et puis, les élections municipales sont terminées, ou presque. À Sosménil, les habitants vont revoter. On en reparle dans le prochain journal. Et la météo, qu'est-ce que ça va donner aujourd'hui, Caroline?
0: C'est pas trop mal. Il faut quand même se... Non, mais à un moment donné, il faut dire.
24: Il faut dire aussi les choses. Il faut le dire.
0: Disons les choses, vous avez raison. La matinée débute avec un ciel nuageux pour ce matin. Il peut y avoir quelques éclaircies sur le Cotentin, mais j'ai rien dit, quelques petites éclaircies. Et les éclaircies, par contre, vont s'élargir dans l'après-midi. Pour tout le monde, et le soleil va prédominer, nous dit Météo France. Les températures sous un vent faible. Pourquoi un fan ? Je sais pas, ça marche beaucoup moins bien un fan. Mais un vent, c'est pas mal. Un vent faible de nord-est. Des températures qui sont pour l'instant autour des 12 degrés à Barfleur, à La Pernelle aussi. Il fait 12 à Montfarville, à 40 ans ou encore 10 à Vranches. Et puis 9 degrés à Lessay, c'est la minimale d'ailleurs ce matin. Pour le reste, eh bien, dans l'après-midi, les températures sont comprises entre 13 et 17 degrés. 13, c'est la minimale pour Barfleur. 17 à Flamanville, à Saint-Lô, Grandville ou encore à Saint-Hilaire-du-Harcouët. Et pour demain, il y aura peut-être à nouveau quelques gouttes de pluie possibles dans l'après-midi, mais elles seront rares. Coefficient de marée 62. La mer sera basse à Cherbourg dans 4 minutes et à Saint-Va, ce sera à 7h50. Pour le reste sur la route, écoutez, ça ne ralentit pas beaucoup. Un tout petit peu au niveau de Picauville quand on va direction Étienville. Sur la départementale, ça ralentit un petit peu. Saint-Lô, Coutances, Avranches, ça circule bien ce matin. La RN13 également. Et si jamais vous croisez des nappes de brouillard, je veux bien le savoir parce qu'il y en avait hier. A priori, c'est pas trop mal pour ce matin, mais si c'est le cas, vous connaissez notre numéro 02 33 23 13 23 partout dans la Manche, à Avranches, Granville, Coutances, Saint-Lô ou Cherbourg.
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0: Allez, on va jouer. C'est parti avec Julien Clerc. Oh, ce jour, c'est mercredi, jour des enfants. C'est parti pour jouer. Allez, on joue.

0: 6h40 et quand je joue.
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0: Elle est tombée sur le bout de notre nez hier. Elle nous rafraîchit l'échine, mais fait du bien à notre végétation. D'où vient la pluie? C'est la question que Yannick Leflo pose aux enfants de Flamanville ce matin.
2: Il y a trop d'eau dans les nuages, donc la pluie, elle tombe.
3: Est-ce que vous savez d'où vient la pluie?
2: Le ciel. Des nuages.
4: Les nuages, c'est comme s'il pleurait et du coup, ça descend des gouttes d'eau.
3: Comment l'eau, elle fait pour aller jusque dans les nuages?
4: On en a parlé à l'école.
2: Elle s'évapore. Des rivières.
4: Ça peut venir d'un lac.
5: Le soleil est chaud. Je me sens devenir légère.
6: Dis pas de bêtises. Tu t'évapores, c'est tout.
3: Quand elle s'évapore, elle est en vapeur. Et comment elle se retransforme en eau là-haut? Comment ça se passe? Et comment elle descend? Et pourquoi elle descend?
2: Parce qu'il y a trop d'eau dans les nuages, donc la pluie, elle tombe.
4: Plus ils prennent de l'eau, plus ça a envie de sortir. Et du coup, il pleut.
3: L'eau, après, quand elle tombe, elle va où, cette eau?
4: Elle va chez nous, par terre.
7: Elle va à la mer.

0: et moi je suis là pour ça.
1: Des fois elle va dans les plaques qui sont sur la route, et après ça va dans les égouts et ça finit avec une cascade où il y a des tuyaux où ça va dans la mer.
2: Des fois, par terre, il y a des flaques d'eau parce que l'eau, elle est trop remplie.
3: Parce que quand elle tombe au milieu d'un champ, comment elle fait pour rejoindre la mer?
1: Des fois, dans les champs, il y a des petites séparations avec l'herbe. Donc, elle coule. Et des fois, il y a des mers à côté. Donc, elle va dans la mer.
3: Et s'il y a trop d'eau dans la mer?
4: Si la mer, elle déborde, elle va où l'eau?
2: Elle va couler.
5: Eh ben, en fait, l'eau, elle s'évapore. Donc, elle va dans les nuages.
3: Ah, à ce moment-là, elle remonte. Et qu'est-ce qui fait qu'à un moment donné, c'est plus de l'eau mais de la neige?
5: Parce que ça devient l'hiver.
6: Est-ce que c'est mignon? Est-ce que, tiens, vous avez un lapinou kiki à la maison? Ah, le printemps, c'est sa saison. C'est pas que pour Pâques, évidemment. Pourquoi on dit d'ailleurs que le printemps, c'est la saison des lapins? Ben parce qu'avant 7 heures, on va voir comment aménager soi-même un enclos extérieur pour votre lapin pour qu'il profite, justement, du beau temps quand il y en a.
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6: Avec les beaux jours, on rêve tous de voir notre lapin gambader dans l'herbe du jardin, fabriquer un enclos extérieur soi-même. C'est une excellente idée, hein, si vous l'avez d'ailleurs, pour son bien-être physique et mental évidemment. Mais attention, la nature est pleine de dangers pour ce petit herbivore. Le docteur Pierre Favin nous livre les secrets de l'enclos parfait à 6h45 pour éviter le drame.
12: Alors c'est une excellente initiative de le mettre au vert, car l'accès à l'herbe fraîche au soleil est merveilleux pour sa santé. Mais il ne faut jamais oublier une chose, le lapin est une proie tout en bas de la chaîne alimentaire. L'erreur qu'on peut faire en bricolant un enclos, c'est d'acheter du grillage à poule, le fameux grillage hexagonal très fin, parce qu'il est bon marché et facile à plier. C'est une catastrophe. Mais en fait, un chien peut le déchirer avec ses dents en quelques minutes et votre lapin peut le ronger et s'y blesser la bouche. L'enclos doit être pensé comme une vraie forteresse.
6: Et pas de grillage à poule, hein, c'est noté. Alors vers quel matériel faut-il se tourner? Comment empêcher notre lapin de creuser un tunnel pour s'évader façon Prison Break?
12: Alors, il faut impérativement investir dans du grillage soudé galvanisé avec des mailles carrées, idéalement de 13 x 13 mm. Ensuite, la sécurité doit être pensée en trois dimensions. Sur les côtés, le haut, mais surtout en bas. Un lapin, par nature, creuse des terriers. Si vous posez simplement votre structure sur la pelouse, il sera chez le voisin en moins d'une heure. Vous avez deux solutions. Soit creuser une tranchée de 40 cm tout autour pour enterrer le grillage verticalement, soit, plus simple, tapisser le fond de l'enclos avec du grillage posé à plat et le recouvrir de terre et de pelouse. Et enfin, la règle absolue, l'enclos doit avoir un toit rigide ou grillagé pour éviter les attaques de rapaces, de chats ou de fouines qui escaladent.
6: Oui, une sécurité digne d'une banque, hein, clairement. Et comment on l'aménage pour qu'il soit heureux, justement, l'apinou kiki?
12: Alors, il faut viser grand, compter un minimum de 3 à 4 mètres carrés pour qu'il puisse vraiment courir et faire ses fameux bonds de joie. Concernant la météo, retenez ceci, l'ennemi mortel du lapin, ce n'est pas le froid, c'est la chaleur. Au-delà de 28 degrés, il risque un coup de chaleur car il ne transpire pas. Votre enclos doit impérativement comporter une large zone d'ombre permanente. Offrez-lui aussi des cabanes en bois pour se cacher s'il panique, en entendant un bruit suspect par exemple. Et bien sûr, avant de lâcher le fauve, inspectez le sol, assurez-vous qu'aucune plante toxique, comme du lierre ou du muguet, n'a poussé au milieu de son nouveau buffet à volonté.
6: Ah bah oui, effectivement, on est loin du fauve, hein, par contre, je pense, à mon avis, docteur Pierre Fabin. 6h47, dans quelques instants, tiens, justement, on va regarder ce qu'on a, nous, au petit-déj. C'est pas un buffet à volonté, mais j'ai plein d'idées pour vous pour cette semaine. Et puis, tant qu'à faire, on prendra réellement le petit-déj avec notre père à tous, le père Roupsard, à Montluchon, dans le Coutances. Pour l'instant, c'est Bernard Lavilliers et Jimmy Cliff, Mélodie Tempo.

0: Bernard Lavillier, Jimmy Cliff, Melody Tempo, Harmony à 6h51. On fait un petit tour dans les saveurs fraîches du printemps. Oh, j'ai faim. Pour vous, bah, ça tombe bien. Vous savez quoi? On va se donner faim avec Étienne Roupsard, le père Roupsard, direction Montluçon ce matin. Bonjour Étienne. Bonjour Étienne. Ah, est-ce que Étienne m'entend? Ah, oui, bonjour Étienne.
1: Bonjour Caroline.
0: Il y a eu des petits soucis techniques et tout est parti en même temps. Comment ça va Étienne?
1: Ben super, et vous-même, comment allez-vous?
0: Ben nickel, à chaque fois que je vous ai.
1: Eh ben c'est formidable.
0: Mais forcément, la conserverie, le père Roupsard à Montluçon qui va avoir de l'animation, parce que je rappelle, hein, Jazz sous les pommiers, c'est ce week-end. Est-ce que vous êtes prêt Étienne?
1: Et voilà. Ah oui, moi je suis prêt, toujours pour aller faire un tour un dimanche en fanfare, et quand Jazz arrive, le beau temps arrive, donc voilà, pas de soucis.
0: Alors là, j'espère que vous avez raison, parce que j'ai pas envie que samedi ce soit sous la pluie, je vous
1: dis. Non mais à Jazz, il fait toujours beau, ou presque.
0: Parfait, donc vous êtes en train de me dire que pour mon 16-19 samedi, il fera beau, alors parfait, ça me va.
1: Aucun problème.
0: Alors quels sont vos bons produits de saison en ce moment qu'on peut déguster?
1: Eh ben là, aujourd'hui, on est dans la vraie, la seule, unique rillette de la Manche.
0: Oui. J'aime bien.
1: Un petit clin d'œil pour vous, Caroline.
0: Je taquine, je suis sartoise. On parlait de rillette il y a deux secondes avec Maëva qui a réalisé cette émission. La vraie, l'unique. Oui, tout à fait. Mais il faut la goûter, Étienne, vous avez bien raison.
1: Il faut la goûter, exactement, tout à fait.
0: Voilà, vous pouvez même faire un petit truc, moi, que je conseille, c'est que vous faites un comparatif, vous mettez un pot des rillettes de la Manche, un pot des rillettes de la Sarthe, vous faites un comparatif, vous verrez que les deux sont bonnes, vous terminerez les deux pots.
1: Voilà. Je connais la réponse.
0: Tout à fait. 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Merci Étienne, on se dit à ce week-end.
1: À ce week-end, très belle journée à tout le monde, à bientôt.
0: À bientôt, 6h53, à cette heure-ci, je vous donne les bonnes idées, justement les idées sorties pour ce week-end, pourquoi pas. Notez que c'est en ce moment l'heure de défendre votre fête de village préférée. Allez, on se lance un grand vote pour élire la fête de village préférée en Normandie. Vous avez jusqu'au 13 mai pour voter en ligne. Et la fête gagnante recevra 2000 euros pour continuer à mettre l'ambiance. Si vous voulez soutenir les fêtes du coin, c'est donc le moment. Rendez-vous sur le site lafêtecontinuealliance.fr. Et puis, la Ligue contre le cancer dans la Manche cherche de nouveaux bénévoles pour renforcer ses actions. Prévention dans les écoles, les entreprises, soutien aux malades, financement de matériel. L'objectif, c'est d'être le plus visible et de recruter du monde pour continuer à agir sur le terrain. Si ça vous parle et que vous voulez filer un petit coup de main, vous pouvez évidemment les contacter. Je remets toutes les infos, l'adresse mail, le téléphone à l'accueil d'ici Cotentin. Et puis, on parlait de Jazz sous les pommiers. On démarre bientôt. Du 8 au 16 mai, Coutances passe en mode festival et le centre-ville devient largement piéton. Le parking de la halle de la gare est réservé aux festivaliers. Plusieurs rues autour des villages du festival seront fermées au stationnement et à la circulation. Le soir, tout le secteur autour du parvis Notre-Dame devient piéton avec des déviations pour les voitures. Selon les jours, il y a certaines places et rues qui ferment plutôt pour les concerts, les terrasses ou les animations. Donc si vous venez en ville, prévoyez de marcher un peu et de profiter de l'ambiance du 8 au 16 mai. Et je le rappelle que ce samedi, votre radio ici Cotentin sera en direct de Jazz sous les pommiers de 16h à 19h avec en plus de ça des artistes qui viendront en live chanter au micro. Oui, il y aura de la musique en live, vous verrez ça, de 16h à 19h et j'y serai, alors j'espère que vous aussi. The Weeknd pour l'instant à 6h54 avec Blinding Lights.

0: Weeknd et Blinding Lights. On va voir qu'être adulte, mais être un bébé, c'est compliqué dans une minute. Fred Ballard a décidé d'en rire parce que c'est vrai que c'est dur d'être un bébé. Et l'actu locale, c'est dans 4 minutes.
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0: Ah, si l'âge adulte comporte de multiples contraintes, qu'en est-il pour le premier âge ? C'est la question posée par Fred Ballard à ses experts en couche-culotte dans l'humour en tube.
9: Le bébé humain, c'est nul, ça peut rien faire. Hein. Le bébé humain, tu le laisses seul dans une pièce, ça tient moins longtemps que du basilic. Hein. C'est vraiment, c'est nul. Hein.
10: Bon, alors c'est un constat un peu cash qui manque peut-être un petit peu de nuance, mais c'est vrai que, comme son nom l'indique, le nourrisson est plus proche du tube digestif avec des cordes vocales que du mammifère en devenir.
9: Bébé éléphant, ça oui, tu vois, bébé éléphant, c'est directement prêt pour suivre le troupeau. Bon, à notre décharge, un bébé éléphant, ça reste 600 jours dans le ventre de sa mère. 600 jours, putain, tu fais un déni de grossesse, c'était vraiment inattentif. Enfin, je te le dis franchement, tu sais quoi ? Je sentais bien que j'étais ballonné, mais de là à dire, tiens, 600 jours. Et après 600 jours, t'as un truc de la corpulence de Gérard Depardieu là, qui s'écrase sous le sol, ça fait 140 kilos.
10: Voilà, bon bah, bon appétit. Et merci Guillermo Guise pour cette description tout en finesse d'une mise bas pachydermique. Finalement, on préfère nos petits tubes digestifs hurlants de 4 kilos. Hein, à part réveiller leurs parents la nuit, ils savent pas faire grand-chose, mais ils sont promis à un bel avenir.
11: Tout le monde a déjà été un bébé. C'est normal, vous vous en rappelez pas. Là. On garde très peu de souvenirs de notre époque de bébé parce que ce ne sont pas nos années les plus glorieuses. Mais vous serez pas surpris d'apprendre que tout le monde ici dans la salle a passé les deux premières années de sa vie à se chier dessus et à être en danger de mort en mangeant un raisin.
10: Oui, alors, entre Guillermo Guise et Virginie Fortin, pas sûr hein, qu'on assiste à une explosion des naissances au Québec et en Belgique. En revanche, pour nous exposer de rire, ils en tiennent une couche.
0: Oh, bien vu. Mais vous aussi, Fred, vous en tenez une couche. Mais ça tombe bien, toute l'équipe aussi. Hein. On est tous dans le même bain.
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0: C'est un excellent mercredi. Nous sommes le 6 mai, ici Cotentin. Il est 7h. 7h, les infos ce matin, c'est avec Antoine Van Hendrich. Le chantier Aval du futur arrive à La Hague avec beaucoup de défis à relever.
12: Et parmi eux, la question de l'accès aux soins. Dans le Cotentin, le contexte médical est tendu et ça pourrait se tendre encore plus avec ces milliers de nouvelles personnes attendues pour travailler sur ce projet de traitement des déchets nucléaires du site Orano. Ces travaux doivent se terminer en 2050, donc comment garantir la santé pour tous ? C'est l'enjeu d'une table ronde organisée aujourd'hui par les professionnels de santé, car pas moins de 6000 créations d'emplois sont attendues d'ici 8 ans, Jacqueline Fardel.
13: Oui, des salariés qui vont arriver avec leurs familles, des intérimaires aussi, une population active qui va se mêler à la population existante, une population plutôt vieillissante dans la Manche, un double défi donc à relever.
14: Aval du futur ou pas, il faut qu'on apporte une solution à nos habitants du Cotentin.
13: Christelle Castelin, présidente de l'agglomération du Cotentin, qui a la compétence accès aux soins depuis 2017.
14: On n'a pas attendu l'aval du futur pour travailler cet accès aux soins. On a déjà travaillé les fauteuils dentaires. Des médecins juniors, on en accueille 16 sur les 35 du département de la Manche. Et on travaille également avec une force de frappe au niveau attractivité pour faire venir des médecins.
13: Que le territoire soit attractif est un axe essentiel, dit aussi Johan. Juan Bredou, directeur départemental de l'ARS, et selon lui, on peut jouer sur plusieurs tableaux.
15: C'est d'innover dans les organisations, peut-être structurer encore davantage les coopérations, c'est ça qui va être déterminant.
13: Mais il faut anticiper.
15: On va falloir qu'on soit attentif au fait que le système s'adapte, ne se grippe pas. On peut vraiment faire ce projet d'ensemble une opportunité. Ça va prendre plusieurs années, donc c'est sur du temps long, mais il faut quand même que les choses soient bien enclenchées. Ce qui me semble être le cas quand même sur le territoire.
13: L'ARS qui participera avec l'ensemble de la communauté des soignants au groupe de travail prévu dans le cadre du projet, notamment autour du cadre de vie.
12: Et pour la préparation de ce grand chantier, un recrutement est lancé pour un coordonnateur qui va arriver dans l'année. Après son changement de présidence, la communauté de communes Coutances, Mer et Bocage va élire son vice-président ou sa vice-présidente en charge de la santé ce soir. Les professionnels de santé sont inquiets pour les différents projets dans le Coutançais, comme par exemple le devenir de l'ancienne clinique. Ils demandent des garanties à la nouvelle équipe. Celle-ci assure que tous les projets seront maintenus.
0: Ce projet-là est plein de contestations, voire même de tensions.
12: Celui du centre d'enfouissement de déchets au Ham, près de Montebourg. Une première réunion de concertation a eu lieu hier soir à l'écopole Spen. L'entreprise filiale de Veolia, gestionnaire du site, souhaite prolonger l'exploitation du site au-delà de 2028, année où il arrivera à saturation. La Spen Normandie veut faire une demande d'autorisation pour 10 ans dans l'attente de la future unité près de Saint-Lô. Elle a exposé son projet devant une vingtaine d'élus et de membres d'associations environnementales. Les échanges ont été vifs avec les opposants au sujet des aménagements réalisés ces dernières années pour diminuer l'impact sur l'environnement. Monique Gousset, présidente de l'association Ensemble contre le projet d'enfouissement, a interpellé Bruno Depierre, le directeur général de la Spen Normandie.
16: Vous dites que vous faites des choses.
17: Ah oui,
16: mais
17: ça,
16: nous,
17: pour beaucoup de choses. Pour que vous ne satisfaites pas, je l'entends.
16: Ben oui, ben c'est bien ça, c'est le cadre de vie quand même. Oui. Et c'est le cadre de vie des gens et de leur santé.
17: On est vraiment sur la maîtrise de nos impacts le mieux possible.
16: On a 100 camions qui arrivent, donc ils repartent hein, quand même. Ils ne rentrent pas dans le trou. Donc aujourd'hui, il y a les odeurs, il y a tout ce qui va à côté pour tous les gens qui subissent le reste. Prenez le Ham, Hérouville ou Montebourg, c'est les camions, le diesel, le bruit, les poussières. Et le problème immobilier derrière. Donc aujourd'hui, on n'a rien résolu. Et vous nous parlez de nous ramener encore 130 000 tonnes par an. Les camions, ça ne va pas diminuer beaucoup. Hein. C'est un ensemble de choses qui fait qu'on ne croit pas trop à vos promesses, puisqu'on ne les voit pas arriver. Et tout l'environnement que pose ce site.
12: Un échange capté par Pierre Coquelin. Trois rencontres publiques doivent avoir lieu. La première court en juin. Hier soir, une trentaine d'opposants s'est rassemblée devant le site avec des poêles à frire et des pancartes. Début d'un bras de fer entre le gouvernement et Total Energy. Le patron de l'entreprise, Patrick Pouyanné, menace d'arrêter son plafonnement sur les prix à la pompe si le gouvernement met une taxe sur les superprofits. Le Premier ministre Sébastien Lecornu a promis de nouvelles annonces dans les prochains jours alors que les prix ne redescendent pas. À Cherbourg, l'antenne manchoise du Parti communiste entend se mobiliser samedi pour la défense du pouvoir d'achat. Le département de la Manche compte 5476 intérimaires selon les chiffres de janvier. C'est une centaine de plus qu'en 2025. C'est le secteur de l'industrie qui en compte le plus. En Normandie, le recours à l'intérim s'est stabilisé après 3 années de baisse.
0: Finalement, les habitants de Sausse-Ménil vont bien pouvoir aller aux urnes.
12: La commune, moins de 1000 habitants entre Cherbourg et Valognes, est sans maire, faute de liste validée à temps en préfecture en mars. En attendant, 3 délégués gèrent la commune avant le nouveau scrutin du 14 juin. Qui dit élection dit candidat, mais les choses ne sont pas si simples pour autant, Sarah Saltiel-Rago.
18: Une liste a bien tenté de se présenter en même temps que toutes les autres communes en mars dernier, mais elle a eu beaucoup de mal à trouver de bonne volonté et a finalement été retoquée par la préfecture, donc pas d'élection comme tout le monde pour Sausse-Ménil. Le problème, un candidat pressenti pour le fauteuil de maire était policier des douanes. Or, selon la loi, un policier ne peut pas se présenter sur son territoire d'action, en l'occurrence ici sur l'ensemble de la Manche. Mais pour ce nouveau scrutin, cette liste fait tout de même un pari. Elle retente le coup, toujours avec le policier candidat. En échangeant avec la préfecture, les autorités leur ont signifié qu'ils pouvaient laisser la question se régler par la justice. Ce serait donc le tribunal administratif qui donnerait ou non son accord. Que se passera-t-il si la justice dit non ? L'équipe affirme avoir un plan B, un autre membre de la liste prêt à enfiler l'écharpe de maire en dernier recours.
12: La liste doit être officiellement déposée en sous-préfecture le 27 ou 28 mai prochain. À Beauficelle, les électeurs, eux, vont devoir revoter. Cette fois parce que le résultat du 15 mars dans ce village près de Sourdeval a été invalidé par le tribunal administratif de Caen. Le perdant avait perdu d'une voix et avait décelé des anomalies. La justice a accepté le recours. Elle a jugé que la maire sortante a utilisé les moyens de la commune pour déclarer sa candidature. Elle l'avait annoncé dans la presse via le secrétariat de la mairie. Paris. Ça représentait, selon le tribunal, un avantage.
0: La préfecture de la Manche interdit la consommation de coquillages issus de la pointe de serre à Réville.
12: Jusqu'à nouvel ordre, des analyses démontrent un dépassement du seuil d'alerte microbiologique. La mesure sera levée quand la qualité sanitaire sera satisfaisante, soit après plusieurs résultats négatifs consécutifs. Pour le moment, aucun malade n'a été détecté. En handball, l'arrière-gauche serbe de la JS Cherbourg, Miljan Ivanović, jouera en Alsace la saison prochaine à Celesta, club actuellement à la lutte pour le maintien en Star League. La JSC jouera demain son dernier match de saison régulière à Ponto avant les playoffs de Pro League. Les passionnés de foot attendent ce match depuis une semaine. Le Paris Saint-Germain se déplace à Munich pour affronter le Bayern ce soir, demi-finale de Ligue des Champions après la victoire homérique des Parisiens 5-4 à l'aller. Le club qualifié retrouvera en finale les Anglais d'Arsenal, vainqueurs hier de l'Atlético Madrid. Voilà un match qu'on va attendre et aujourd'hui, ça va être le soleil pour la
0: tente. Ah oui, bon, tant qu'à faire, effectivement, vous avez bien raison, pourquoi pas l'attendre en terrasse, c'est pas plus mal. Mmh. Avec un petit peu de nuages quand même pour ce matin, c'est ce que nous dit Météo France. Il peut y avoir quelques gouttes, c'est ce qui vient d'actualiser tout juste Météo France. Sur la baie du Mont-Saint-Michel, apparemment, sur le Cotentin, c'est possible, mais c'est quand même quelques gouttes, c'est vraiment faible. Normalement, c'est surtout du gris et un temps sec. Quelques éclaircies possibles ce matin, mais dans l'après-midi, on va avoir des éclaircies pour tout le monde, ce sera beaucoup mieux, les nuages seront inoffensifs. Petit vent de nord à nord-est, généralement faible pour aujourd'hui, et les températures 12 degrés du côté de Barfleur, 40 ans, 10 à Avranches ou encore 11 à Cherbourg. Dans l'après-midi, comptez 13 degrés au minimum pour Barfleur, 15 degrés à Cherbourg, ou si vous êtes d'ailleurs amateur de vinyle, il ne faut pas louper la foire aux disques samedi à la salle des fêtes, des disquaires venus de toute la France et de l'étranger, ils seront présents, et c'est un événement d'ailleurs avec ici Cotentin. Au maximum cet après-midi midi, on aura 17 pour Flamanville, Granville et Saint-Hilaire-du-Harcouët. Et demain, on pourrait même aller jusqu'à 20 degrés avec un ciel toujours un peu mitigé. Il est 7h08 et pour l'instant, ça circule bien dans le département. Pas de gros ralentissements à prévoir. A priori, ça ralentit un tout petit peu. Vous êtes nombreux entre Saint-Georges, du niveau de Montsenel jusqu'à la Haye. Pour le reste, à Saint-Lô ou encore à Coutances, Granville et Avranches, ça circule très bien. Prochaine manœuvre du ponton d'ancien bateau se présente à 11h15 à Cherbourg. Vous êtes peut-être vous justement sur la route du boulot à Avranches, Granville, Coutances, Saint-Lô ou Cherbourg. Vous constatez quoi que ce soit, vous nous appelez au 02 33 23 13 23.
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0: C'est vrai que ce serait pas mal un petit tour en terrasse. Mmh. Un petit café en terrasse, ça vous dit en
12: fait ça me botterait pas mal. Ouais.
0: On a 3 minutes, il va falloir être rapide. Je vous le dis.
12: Ça sera un expresso très express, ouais, comme on dit.

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2: Et on se réveille en slalomant entre les arnaques à 8h14 avec Aude Razo. Bonjour Aude.
3: Bonjour Caroline.
2: Il y a des escrocs qui essayent de prendre le contrôle de nos comptes WhatsApp en ce moment, expliquez-nous.
3: Oui, faites attention, Sophie, une auditrice, m'a envoyé la capture d'écran du message qu'elle a reçu l'autre jour. On est sur WhatsApp effectivement et le numéro qui s'affiche, elle le connaît, c'est celui d'une amie dont elle ne se méfie pas, elle ne se doute pas que le compte de son amie a en fait été piraté. Que dit le message ? On voit la photo d'une petite danseuse en tutu, salut, pourrais-tu voter pour Francesca ? C'est la fille de mes amis. Le premier prix est un cours de danse gratuit et c'est très important pour elle. Sophie me dit, j'ai voulu aider, j'ai cliqué sur le lien.
2: Ah oui, c'est là que le piège s'enclenche. Que se passe-t-il quand on clique ?
3: On arrive sur un site qui nous parle d'un concours, effectivement, organisé par une école de danse classique et la petite Francesca est en finale. Les votes s'affichent, ils sont très serrés, il manque juste quelques voix à Francesca pour l'emporter. Allez, clique, je vote pour Francesca. Là, le site me demande mon numéro de téléphone et il m'envoie un code de sécurité pour, dit-il, éviter la falsification des votes. Je rentre le code sur le site et qu'est-ce qui s'affiche ? Une demande de connexion à mon téléphone. Stop, on arrête tout. Cette arnaque, elle a un petit nom, c'est l'appareillage fantôme. En fait, je suis en train de donner à l'escroc tout ce dont il a besoin pour se connecter à mon compte WhatsApp. Il aura accès à tout, mes conversations, mes photos, catastrophe, il saura quasiment tout sur moi et surtout, il peut se faire passer pour moi. Pour vérifier si vous n'êtes pas déjà tombé dans le piège, allez dans votre menu WhatsApp, vous cliquez sur « Appareil connecté », vous aurez toute la liste des machines connectées. S'il y en a une de suspecte, vous la déconnectez.
2: Oui, effectivement, faites attention. Merci beaucoup, 8h15, Queen, I Want It All. Et dans quelques petits instants, un portrait. Alain Briand, c'est un artiste un peu inconnu et pourtant, vous allez voir, qui mérite d'être connu.

0: I want it all. C'était lui. C'était Queen à 8h.
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0: 50 raisons d'aimer la Manche avec les gens d'ici que vous avez croisés, Manu.
3: Oui, il s'appelle Alain Briand, par exemple, les gens d'ici. C'est un artiste inconnu, un personnage qui aime la chanson, le graphisme, la photographie. D'ailleurs, le jour où je l'ai rencontré, c'était pour une expo en plein air à Agon-Coutainville, près d'une mare, avec des poules d'eau et des canards. Il m'a raconté comment la musique l'avait attrapé par la main.
4: J'ai appris la guitare à 13 ans. Je voulais être chanteur, je voulais être vedette.
3: Ah oui?
4: Mais il n'y avait pas de CAP, et pas de CAP de chanteur.
3: Non, c'est vrai, il n'y en a pas.
4: J'ai fait de la compta, mais bon, ça ne m'intéressait pas. C'est grâce à Laurent Voulzy, ça.
3: C'est vrai?
4: Oui, une chanson de Laurent Voulzy, pas Laurent Voulzy, enfin c'est lui qui a écrit la chanson, Recollection. Et c'est, j'avais 13 ans quand il y avait cette chanson-là à la radio. Et j'étais en transe avec cette chanson-là. Elle me mettait carrément hors de moi, j'ai dansé. On l'a tous dans le cœur. Et donc j'ai appris à jouer cette chanson-là. Et puis ça me remplissait tellement que c'est une évasion. J'ai eu la chance ici de rencontrer le bassiste des Stranglers qui venait en vacances ici. Et puis, mais je ne savais pas que c'était lui. C'est en rencontrant des musiciens aussi que je me trouve aussi, en écoutant de la musique évidemment. Mais...
3: C'est quoi dans votre mallette?
4: Ah, alors ça c'est mon argent.
3: Ah, vous avez amené la petite valise que je vous avais demandé?
4: Voilà, c'est ça. Vous m'aviez dit.
3: Pour l'interview?
4: Oui, oui, voilà. Alors je l'ai pris.
3: Bon, c'est super. Ça, je suis content que vous ayez pensé à ça. Alors.
4: C'est quand même des anciens francs. Hein.
3: Ah oui, bon, bah, on va faire avec. Hein.
4: Je dis toujours que j'ai 30 ans, une carrière de 30 ans de chanteur pas connu.
3: Ouais.
4: Je passe pas la télé ni à la radio, donc je suis pas déçu. Ça me ferait drôle. Je passe un peu à la radio quand même.
3: Oui, la preuve. Mais c'est parce que vous m'avez payé.
4: Ah bah oui, ça c'est
3: ce qu'il y a des sous dans la mallette.
4: Faut pas en parler comme ça.
3: Ah non, c'est vrai. Non, mais je vais l'enlever. Hein.
4: Ah oui, oui, oui, faut enlever ça.
3: Est-ce que finalement, on devrait pas tous avoir une vie dans laquelle on s'exprime artistiquement? Est-ce que c'est parce que ça fait du bien aussi de s'exprimer artistiquement? C'est se réaliser un peu quelque part, non?
4: On peut s'exprimer à travers un tas de choses. Hein. La cuisine, le sport, la mécanique. Mon père, il travaillait chez Solex. Il s'est exprimé dans ce travail-là, dans le fait de réaliser des pièces pour les vélos Solex. Et à la maison, il bricolait. Parce que l'art, on peut l'associer à la création. Dès qu'il y a une réflexion, même pour... Enfin, j'ai vu mon père comme ça, faire un placard. Il avait l'idée de dire, tiens, je vais faire ça comme ça. Les gens qui ont plus de sensibilité... Je pense en plus aller vers des carrières artistiques où il y a un impact de l'émotion, quoi. Comme la chanson de Laurent Voulzy, à un point qu'il fallait que je fasse la même chose, quoi. J'aurais bien aimé bricoler ou travailler le bois ou des choses comme ça, mais c'était pas assez puissant.
3: Avec les petits canards, Alain Briand.
0: Ça l'a fait marrer.
3: Et sa vision de la démarche artistique. Faut dire qu'il est sympa et rigolo, Alain Briand. Finalement, ne serions-nous pas toutes et tous un peu artistes? C'est sa vision à lui. C'est un peu ce que nous dit ce photographe musicien qui a vécu son enfance à Agon-Coutainville. La prochaine fois, Alain nous racontera comment il fait de la musique avec des cris de canards. Vous allez voir ça. Ce sera la semaine
0: avec
3: prochaine.
0: Avec des cris de canards.
3: Et vraiment, véridique. Vous allez voir, c'est assez impressionnant.
0: Je suis sûre que ça vous a plu, ça.
3: Ah, j'ai adoré.
0: Ah là, ça m'étonne pas du tout de vous, Manu. Eh ben, suspense alors. Merci, Manu.
3: À bientôt.
0: Bah, il paraît, oui, c'est mieux.

0: douceur de Francis Cabrel et Petite Marie. Il est 8h26. Notez que le quintet est à Paris-Vincennes aujourd'hui à 13h55 pour une course européenne de 2700 mètres. La sélection d'Hervé Fortin avec le numéro 7, Rocky Mom, le 9, Kazan Beach, le 16, Étrange et Joyeuse, le 3, Enjoy, le 10, Conrad de Corday, l'As Mercedes Star et le 12, Jilika de Mel. Et notez que le petit coup de cœur d'Hervé Fortin, c'est le numéro 2, Rocky Mom. Excellent dernier lieu sur ce parcours, c'est une base incontournable. À suivre, on va jouer avec Carole depuis Tour-la-Ville pour 50 euros de carburant et l'actu local, c'est dans 3 minutes.
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0: Bonjour Carole.
3: Bonjour.
0: Depuis Tour-la-Ville, comment ça va Carole?
3: Eh ben ça va très bien.
0: Ouais,
3: très,
0: ça
3: très
0: va
3: bien.
0: Effectivement, vous avez pris le petit déjeuner ce matin?
3: Oui, c'est fait, c'est fait.
0: C'est fait. Vous mangez quoi le matin? J'ai faim.
3: Juste un café.
0: Mais c'est pas un petit déjeuner ça, Carole. Il manque des trucs là.
3: Ouais, mais non, juste le café. C'est parfait pour moi.
0: Ah mais j'ai toujours faim du coup, moi. Oh bah non, ça remplit pas le ventre, ça. Bon, à défaut de remplir le ventre, on va remplir la voiture. Avec 50 euros de carburant, ça ferait du bien, hein.
3: Ah oui, complètement.
0: Ouais, ouais, je suis d'accord
3: avec vous. Vraiment.
0: En ce moment, le plein, il vous compte combien en ce moment, vous?
3: Faut compter dans les 75 euros à peu près.
0: Ouais. Ah bah ça tombe bien, 50 euros, on n'est pas mal alors dans ces cas-là. Je vais vous donner une affirmation, à vous de me dire si c'est vrai ou faux. Direction Cherbourg, puisque là vous connaissez. Le boxeur cherbourgeois Hugo Morel est champion de France. Vrai ou faux?
3: Bah c'est vrai.
0: Bah oui c'est vrai, non, vous avez raison.
3: Ah oui.
0: Vous avez le droit de m'engueuler,
3: oh,
0: vous
3: super.
0: Pouvez lire.
3: Oh,
0: bravo.
3: C'est super. Génial.
0: Ah, je suis contente, effectivement.
3: Je vous remercie beaucoup. Je crois que ça fait un mois que je vous appelle tous les jours.
0: Ah,
3: enfin, on m'a rappelé.
0: Ouais. Ouais, c'est vrai que c'est un carton. On est victime de notre succès, comme dirait l'autre.
3: Ah oui, mais complètement. Mais voilà, c'est génial. Je vous remercie. Vous êtes les meilleurs.
0: Oh, merci, Carole. Ça fait du bien, ça, dès le matin. Bon, Hugo Morel, on est tous derrière lui, hein, évidemment. C'est samedi qu'il va combattre. Sale Jaurès, effectivement.
3: Oui, complètement.
0: Allez, on croise les doigts. Et est-ce que je vous inscris aussi là où on peut croiser les doigts aussi pour notre séjour ressourçant dans la station thermale de Bagnoles de l'Orne, Beau Resort? Le tirage, c'est vendredi, Carole.
3: Alors, avec grand plaisir. Alors, si seulement aussi.
0: Parfait, vous êtes inscrite et on va croiser les doigts. À bientôt, Carole.
3: Génial, je vous remercie beaucoup. Bonne journée à vous.
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0: Ici Antoine Van Hendrich, on parle santé.
4: La communauté de communes Coutances, Mer et Bocage s'apprête à élire son vice-président ou sa vice-présidente en charge de la santé. Une vingtaine de professionnels livrent leurs inquiétudes avant cette élection.
0: Mais pour l'instant, c'est l'actu présenté par Aude Razo.
5: Le ministre des Transports, Philippe Tabarot, confirme de possibles nouvelles mesures pour répondre à la hausse des prix des carburants. Pas d'aide générale, mais des aides ciblées sont en réflexion. Une réunion est prévue demain avec le Premier ministre et des annonces la semaine prochaine. Pendant ce temps, coup de pression du patron de Total Energy. Il menace d'arrêter le plafonnement de ses prix à la pompe si le gouvernement décide de taxer les super profits pétroliers. Total Energy ne va pas s'excuser de performer, dit Patrick Pouyanné. Amazon annonce 15 milliards d'euros d'investissement en France sur 3 ans et la création de 7000 emplois en CDI. Jamais le géant du e-commerce n'avait autant investi dans l'Hexagone. Il avait déjà annoncé 4 nouveaux centres de distribution en Eure-et-Loire, dans l'Oise, dans le Rhône et dans le Haut-Rhin. Un dentiste accusé d'avoir mutilé plus de 40 patients. Son procès s'ouvre ce matin à Mende. Il encourt jusqu'à 10 ans de prison pour avoir extrait des dents qui étaient pourtant saines, d'avoir aussi posé des implants sans aucune nécessité médicale. Qui pour rejoindre Arsenal en finale de la Ligue des Champions? Bayern Munich, PSG, c'est le choc du soir. La planète football en ébullition. Deuxième demi-finale retour. Hier soir, Arsenal a sorti l'Atlético Madrid. C'était le dernier match de notre Français Antoine Griezmann en Ligue des Champions. Une date à cocher, le nouvel album des Rolling Stones sortira le 10 juillet. 25e album studio pour les inusables Mick Jagger, Keith Richards et Ronnie Wood.
4: Dans l'info d'ici Cotentin, le conseil communautaire de Coutances-Mer et Bocage ce soir est une élection attendue, celle du vice-président ou vice-présidente en charge de la santé. Alors que la présidence de l'intercommunalité a changé, une vingtaine de professionnels de santé du Centre-Manche, médecins généralistes, spécialistes, responsables du SAMU, disent s'inquiéter pour les projets de santé dans le Coutancé. Ils demandent des garanties à la nouvelle équipe. Dans la précédente mandature, l'ancien président de Coutances-Mer et Bocage, Jacques Bideau, suivait ses dossiers. Ils espèrent le convaincre d'être candidat à la vice-présidence en charge de la santé, Lucie Tuilé.
5: C'est bien le message envoyé par ces professionnels de santé du Centre-Manche lors d'une visioconférence. Nous n'avons pas l'intention de nous immiscer dans le jeu politique, clame-t-il, et pourtant, en réalité, c'est bien aux élus du Coutancé qu'ils s'adressent.
6: Il nous a paru important de faire part de notre inquiétude quant à la pérennité de l'ensemble des projets mis en place par la précédente mandature.
5: Le docteur Azouzi, urologue, qui cite alors les pistes engagées pour l'ancienne clinique, centre de périnatalité, hôpital de jour, développement de l'imagerie, logement pour étudiants en santé ou encore l'arrivée d'un scanner aux urgences de l'hôpital. Le directeur du SAMU 50, Thomas Delomas.
7: Les libéraux et les hospitaliers travaillent de plus en plus main dans la main. Pour continuer dans ce sens-là, effectivement, on a besoin d'avoir des interlocuteurs chez les élus qui sont aguerris et qui maîtrisent les sujets. Et effectivement, repartir de zéro serait une perte de temps considérable.
8: Moi, je suis pas là pour dire je préfère Pierre, Paul ou Jacques.
5: Pierre-François Bérard, le directeur de la clinique de Saint-Loup.
8: Il faudrait qu'il y ait de la cohérence pour que tout ce qu'on a essayé de reconstruire en un an et demi, ça soit pas mis à la poubelle, quoi. Et aujourd'hui, on peut reconnaître des qualités dans Jacques Bideau pour mener ces projets-là.
5: Des interlocuteurs qui, tour à tour, citent le travail mené jusque-là par l'ancien président. Ce qui fait peur aussi à ces professionnels de santé, c'est que le directeur de l'Agence régionale de santé de Normandie vient lui aussi de changer et ils craignent que Coutances ne soit oublié.
6: On n'est pas dans un monde de oui-oui. Les gens barrent vos projets d'un trait de stylo et on ne veut pas que ça arrive à notre territoire.
5: Une action d'influence donc menée, et ce n'est pas un hasard, à 2 jours du conseil communautaire de Coutances-Mer et Bocage qui doit élire 2 nouveaux vice-présidents au sport et à la santé.
4: La nouvelle présidente de Coutances-Mer et Bocage, Aurélie Gigant, a décidé de soutenir une autre candidature pour cette vice-présidence à la santé, celle de la maire de Saint-Denis-le-Gard, Laetitia Pianiel, qui travaille dans le domaine de la lunetterie. Aurélie Gigant assure que les projets seront tous maintenus.
9: Je leur répondrai qu'ils n'ont pas du tout de raison d'être inquiets puisque, comme je l'avais annoncé lors de ma candidature à la présidence, je vais travailler dans la continuité de ce qu'a amorcé Jacques Bideau. Le bureau va proposer une candidate à la vice-présidence qui vient du monde de la santé, qui a une bonne connaissance de tous les enjeux. Et j'espère d'ailleurs qu'on pourra travailler en bonne intelligence avec Jacques Bideau pour qu'il nous fasse part de son expérience et de sa connaissance des dossiers.
4: Jacques Bideau, l'ancien président de la communauté de communes, sera-t-il candidat ou non ? Suspense entier. En tout cas, il n'a pas répondu à nos sollicitations. À 9h, santé toujours, les professionnels de santé du Cotentin se réunissent pour anticiper les attentes de l'aval du futur. Et nous parlerons aussi dans le journal du centre d'enfouissement du HAM. Va-t-il prolonger son activité ? C'est la volonté du gestionnaire. Mais les oppositions sont là. Retour sur une réunion de concertation qui a eu lieu hier. La météo, qu'est-ce que ça va donner aujourd'hui ?
0: Eh ben c'est plutôt nuageux pour l'instant ce matin, c'est ce que vous nous dites. C'est même humide dans certains secteurs a priori, c'est ce que me confirme Sandra. Donc pour l'instant ce matin, patience, on prend le parapluie. Mais ceci dit, dans l'après-midi, les éclaircies seront beaucoup plus larges pour tout le monde. Et a priori, le temps sera sec. Un vent de secteur nord-est, 5 à 10 nœuds, soit force 2 à 3, puis localement 15 nœuds, soit force 4 en début d'après-midi. La mer est belle, coefficient de marée 62 pour aujourd'hui. La mer était basse à Cherbourg à 6h40, à Saint-Va à 7h50 et elle sera haute à 10h30 à Grandville, un quart d'heure plus tard pour Carteret et midi et quart pour Cherbourg, ce qui fait qu'à 11h15 il y aura une manœuvre du pont tournant si on va être présente à Cherbourg ce matin. 11 degrés un peu partout pour l'instant à Grandville, Carteret, Cherbourg, déjà 12 pour Saint-Va dans l'après-midi, 13 pour Saint-Va, 15 à Cherbourg et 17 pour Grandville et Carteret. 8h35 sur la route, pour l'instant ça commence un petit peu à ralentir forcément, c'est logique à cette heure-ci me direz-vous. Et d'ailleurs on vient de me signaler à l'instant qu'il y a eu un accident. Alors a priori il n'y a pas de souci pour circuler, on est à la sortie de la RN13 quand on va rue de Brécal direction le château des Ravalais, en fait tout simplement la sortie de la RN13, on est à Cherbourg. Dans la descente de la gare ça ralentit un tout petit peu et puis à Saint-Lô ça commence à se fluidifier. Vous constatez quoi que ce soit à Brangeville, Coutances, Saint-Lô ou Cherbourg, vous nous le dites au 02 33 23 13 23.
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0: 36, vous nous écoutez à la radio et à la télé, il y a parfois des petits soucis dans certains secteurs.
4: Oui, vous avez peut-être du mal à recevoir la télé ce matin et à regarder la matinale d'ici Cotentin. En fait, l'un des principaux émetteurs de la région, situé sur le Mont Pinceau dans le Calvados, a été victime d'un incendie hier soir. Départ de feu localisé dans une armoire électrique du local de diffusion, selon le gestionnaire du site. Petit problème sur la radio également. Si vous avez une box internet, normalement rien n'a changé pour vous. Il vous est conseillé donc de nous écouter à la radio, sur internet du coup.
0: Effectivement, ça voilà. Marche toujours de toute ça façon. Marche. Et merci à Alexandre qui a remarqué qu'effectivement je fais moins d'1m60 et que les pulls sont parfois trop grands pour moi. Merci à Alexandre sur la page Facebook d'ici Cotentin qui me disent êtes sûr Caro que c'est la bonne taille votre pull. Mais non, mais je suis petite moi, donc oui, les pulls ils sont parfois trop grands pour moi. Bon bah oui, je fais ce que je peux. Hein. Si vous avez des choses pour les mini-moys, vous me dites. Hein. Je prends, il n'y a pas de problème.

0: Vélo, 8h40 et Maniac.
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0: C'est un nouveau projet qu'il a mis des mois et des mois à mûrir. Écoutez le projet Aria de Robin Sancoury. À 360 degrés, vous pourrez voir tout ce qui se passera autour des artistes. La scène sera un peu plus différente que d'habitude. C'est inspiré de l'époque baroque. Pourquoi je vous en parle de cette nouvelle création très attendue du tromboniste et compositeur primé Robin Sancoury? C'est parce qu'il se présente à Jazz sous les pommiers. Vous allez pouvoir le découvrir le 16 mai prochain à 15h30 à Coutances et j'ai deux places pour vous. J'en ai que deux, ça part comme des petits pains et en même temps vous m'étonnez vu l'artiste que c'est. Alors si vous voulez vos deux places, 02 33 23 13 23, il suffit d'appeler Timélia tout de suite, le temps qu'on écoute les enfants de Flamanville ce matin. Ils ont de temps en temps de la pluie chez eux, mais que très rarement évidemment. Alors on leur pose la question, d'où vient la pluie les enfants?
2: Il y a trop d'eau dans les nuages, donc la pluie elle tombe.
3: Est-ce que vous savez d'où vient la pluie?
2: Le ciel. Des nuages.
4: Les nuages, c'est comme s'il pleurait et du coup ça descend des gouttes d'eau.
3: Comment l'eau, elle fait pour aller jusque dans les nuages?
4: On en a parlé à l'école.
2: Elle s'évapore. Des rivières.
4: Ça peut venir d'un lac.
5: Le soleil est chaud. Je me sens devenir légère.
6: Dis pas de bêtises. Tu t'évapores, c'est tout.
3: Quand elle s'évapore, elle est en vapeur. Et comment elle se retransforme en eau là-haut? Comment ça se passe? Et comment elle descend? Et pourquoi elle descend?
2: Parce qu'il y a trop d'eau dans les nuages, donc la pluie, elle tombe.
4: Plus ils prennent de l'eau, plus ça a envie de sortir. Et du coup, il pleut.
3: L'eau, après, quand elle tombe, elle va où, cette eau?
4: Elle va chez nous, par terre.
7: Elle va à la mer.

0: et moi je suis là pour ça.
1: Des fois elle va dans les plaques qui sont sur la route, et après ça va dans les égouts et ça finit avec une cascade où il y a des tuyaux où ça va dans la mer.
2: Des fois, par terre, il y a des flaques d'eau parce que l'eau, elle est trop remplie.
3: Parce que quand elle tombe au milieu d'un champ, comment elle fait pour rejoindre la mer ?
1: Des fois, dans les champs, il y a des petites séparations avec l'herbe. Donc, elle coule. Et des fois, il y a des mers à côté. Donc, elle va dans la mer.
3: Et s'il y a trop d'eau dans la mer ?
4: Si la mer, elle déborde, elle va où l'eau ?
2: Elle va couler.
5: Eh ben, en fait, l'eau, elle s'évapore. Donc, elle va dans les nuages.
3: Ah, à ce moment-là, elle remonte. Et qu'est-ce qui fait qu'à un moment donné, c'est plus de l'eau mais de la neige ?
5: Parce que ça devient l'hiver.
6: Ah, c'est pour ça, merci les enfants. On va parler objetothèque. C'est comme des bibliothèques, mais d'objets. Si vous ne connaissez pas, vous allez voir qu'on peut justement y faire des bons plans économiques, mais aussi écologiques dans une minute.
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6: 8h44, on retrouve Valère Coréard. Bonjour Valère.
10: Bonjour Caroline.
6: Chaque jour un bon plan pour notre pouvoir d'achat. Aujourd'hui, vous voulez nous parler objetothèque ?
10: Grâce à Monique qui m'a écrit ce mail. Il existe dans certaines villes et ou communes des objetothèques. Vous pouvez absolument louer tout le nécessaire pour partir en vacances à des prix ultra abordables. Nouvelle dans les départements. Je ne sais pas s'il en existe d'autres. Bonne réception. Monique, reçu 5 sur 5 Monique, merci beaucoup, hein. Je ne crois pas en plus en avoir déjà parlé, donc c'est vraiment l'occasion et je suis sûr que ça va vous intéresser vous qui écoutez. Une objetothèque, c'est comme une bibliothèque, mais pour des objets, on parle d'ailleurs aussi de bibliothèque d'objets. Vous pouvez louer à tout petit prix ce dont vous avez besoin, ça vous évite de dépenser pour acheter et surtout d'acheter pour au final ne pas utiliser ou vraiment très peu, au passage c'est ultra écologique.
6: Et on peut trouver quoi dans une objetothèque ?
10: C'est vraiment très varié et cela va changer d'une objetothèque à l'autre, mais vous pourrez par exemple louer une 3 places pour seulement 10 euros la semaine, une glacière électrique à 8 euros la semaine, une boîte pour transporter un chat 4 euros la semaine seulement, ou encore une tondeuse électrique pour 4 euros les 72 heures. Mais il peut aussi y avoir un souffleur de feuilles, une boîte à outils, une friteuse, un barbecue, un siège bébé pour la voiture. Il y a un peu de tout dans une objetothèque, donc c'est vraiment un bon plan budget. La seule limite, c'est qu'il n'y en a pas encore des milliers partout en France. Mais jetez quand même un coup d'œil, vous serez, qui sait, chanceux. J'en ai trouvé là, vite fait, en regardant sur mon moteur de recherche en Seine-et-Marne, Chambéry, Quimper, Lyon, Montreuil, Bernex. Il faut juste prendre le temps de chercher un peu. Qu'en pensez-vous ? Vous avez déjà testé ? Vous seriez prêt à vous inscrire dans une bibliothèque d'objets ? Vous en avez une près de chez vous ? Mon mail, c'est parisideséconomies@radiofrance.com.
6: C'est bien noté. Merci beaucoup. 8h46, si je vous dis Kezia Jones ou encore Marion Rampal, concert à la salle Marcel Ellie ou encore un dimanche en fanfare, vous me dites jazz sous les pommiers, effectivement. Alors focus sur ce festival de musique jazzy à ne pas louper. Après Céline Dion et son tout nouveau titre qui nous invite à danser malgré les épreuves de la vie, ça s'appelle Dansons.

0: note à la fin.
1: Ah bah oui, forcément. Céline Dion qui fait du Céline. À 8h49 avec Dansons, son tout nouveau titre. Hey, cette heure-ci, c'est les idées sorties avec Anne Boissy. Bonjour Anne.
2: Mais bonjour Caroline. Et oui, on va danser, on va chanter.
1: Oh, hein,
2: parce que ce matin, j'ai le plaisir de revenir sur un festival que l'on adore, un événement ici Cotentin. Ici Cotentin est la radio officielle du festival Jazz Sous les Pommiers. Hein. Cette année, c'est du 8 au 16 mai. Hein. Cette année, le calendrier nous offre un petit jour férié juste avant le week-end. On en profite. 45e édition qui va donc ouvrir ses portes dès ce vendredi pour se terminer le samedi suivant l'Ascension. Caroline, vous serez d'ailleurs en direct du festival ce samedi à Coutances de 16h à 19h. Et ce matin, on en profite pour évoquer la programmation, les festivités et l'ambiance exceptionnelle de ce festival tout public. Oui, même ceux qui n'écoutent pas de jazz. La ville de Coutances, il faut vraiment imaginer qu'elle se transforme durant quelques jours et pour notre plus grand plaisir. On en parle ce matin avec Denis Lebas, le directeur du festival depuis 1985. Bonjour Denis.
3: Oui, bonjour.
2: Alors chaque année c'est un événement et chaque année évidemment les têtes d'affiche. Alors c'est souvent complet mais c'est important de revenir dessus.
3: Oui, alors c'est pas aussi vrai que ça. Il reste il reste 7000 places, donc il y a quand même largement de quoi faire son menu. Mais c'est vrai que ça nous poursuit un peu, ça, le fait qu'on dit oh mais c'est déjà complet. Mais non, ça n'est pas déjà complet.
2: Alors justement, qui sont ces têtes d'affiche cette année qui n'affichent pas encore complet?
3: Alors là, je vous ai choisi trois chanteuses. La première, c'est Shaina Moses, la fille de Didi Bridgewater, dans un répertoire autour des musiques noires. Ça, c'est après-demain, vendredi à 18h. Mardi soir, une incroyable chanteuse de blues qui s'appelle Shemekia Copeland, mardi 12. Et puis mon troisième choix, c'est une autre chanteuse encore, Cécile McLaurin-Salvant. Elle me met les frissons. C'est une chanteuse américaine, c'est jeudi de l'Ascension à 19h30. Voilà, trois choix qui sont encore possibles. Et si vous aimez la voix, ben vous serez comblé avec l'une, deux ou trois même de ces choix.
2: Et Denis Lebas, je sais que vous êtes un passionné évidemment de musique jazz et puis vous avez l'œil pour repérer les talents de demain, chaque année également, des coups de cœur et puis aussi des groupes normands.
3: Oui, bien sûr, il y a plein de groupes normands. Il y aura Ultimatum en première partie de la soirée électro, il y a Javotte samedi autour des musiques brésiliennes, il y a Jonas Charles, un jeune batteur de chez nous, Bulle de Swing, enfin non, il y en a... Effectivement, c'est tout à fait normal qu'ils aient leur place au milieu d'une programmation internationale.
2: Et pour ceux qui ne connaissent pas le festival Jazz Sous les Pommiers, il faut vraiment imaginer l'ambiance de ce festival, je l'ai dit, extrêmement familial. On peut venir ne serait-ce que déambuler. Il y a beaucoup de concerts gratuits, d'autres payants bien sûr. Je voudrais qu'on revienne sur certains événements, notamment le dimanche, avec le dimanche en fanfare.
3: Oui, alors c'est une proposition assez familiale. Vous prenez un ticket qui se transforme ensuite en bracelet, puis vous pouvez aller d'une scène à l'autre, d'une salle à l'autre, librement à votre guise. Et là, on est sur des couleurs. Il y a une fanfare de Bogota, il y a une fanfare africaine, il y a des chanteurs occitans. Enfin voilà, c'est un peu toutes les couleurs. Effectivement, là, il n'y a pas besoin d'une culture jazz particulière pour venir déambuler. Et puis, comme vous le disiez, de toute façon, Jazz Sous les Pommiers, c'est aussi énormément de choses gratuites. C'est aussi des villages avec 40 food trucks. Vous pouvez manger de la nourriture de tous les pays du monde. C'est une grande fête de la musique. Et effectivement, venez passer un petit moment avec nous à Coutances.
2: Merci beaucoup, Denis Lebas, le directeur du festival Jazz Sous les Pommiers, 45e édition. C'est du 8 au 16 mai. Allez danser et profiter de bonne musique et bien à Coutances. Merci Denis Lebas.
3: Merci à vous. À bientôt alors.
1: Et puis oui, effectivement, à samedi, 16h19h, 8h53. Étienne Dao, le grand sommeil. On se rendort pas, s'il vous plaît.

0: Étienne Dao et le grand sommeil à 8h57. Chaque jour, vous retrouvez votre docteur Kierzek ce matin. Vous pourrez retrouver d'ailleurs son petit message sur le tapis d'acupression, les t-shirts posturaux. Est-ce que c'est utile ou est-ce que c'est gadget contre le mal de dos? Tout ça est à retrouver en podcast sur le site ici.fr. 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Nous on se retrouve demain entre 6h et 9h avec Ici Matin à la radio et à la télé. Bonne matinée.
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0: Et sur Bienvenue chez vous, Anne, on va parler santé, déserts médicaux.
5: Ouais, tout à fait, un sujet qui ne va pas manquer de vous faire réagir. En effet, on manque de généralistes, on manque de spécialistes. À l'heure où notre département est en pleine expansion économique, hein, il y a de grands chantiers d'annoncer dans les décennies, hein, dans les 25 prochaines années, ces chantiers vont amener bien beaucoup de personnes, des familles, la main d'œuvre. Et ces personnes, eh bien, il va falloir certes les loger, mais surtout les soigner. Et à l'heure où nous avons déjà des difficultés à trouver des soignants, des spécialistes dans notre département, eh bien, quid des solutions. On va en parler ce matin avec le président de l'association SOS Médecins, car oui, SOS Médecins, c'est une association. On va revenir un petit peu sur le fonctionnement des SOS Médecins, et puis on va surtout parler eh bien, en effet de solutions, car j'imagine que vous allez avoir très envie de nous appeler pour nous dire, c'est la catastrophe, on ne trouve pas de dentiste, on ne trouve plus de généraliste. Alors certes, on n'est pas là aujourd'hui pour enfoncer des portes ouvertes, et mon invité malheureusement ne pourra pas répondre à cela. Par contre, si vous avez récemment trouvé des solutions pour vous soigner, si vous avez bénéficié de bons plans, si vous avez peut-être juste un témoignage positif à dire, ou tout simplement si vous avez envie d'encourager nos soignants, on sait hein, qu'on a des difficultés au quotidien à gérer la patientèle, ben n'hésitez pas, cette émission on va la faire ensemble pour vous et avec vous. Alors à tout à l'heure à partir eh bien, de 9h05. Oui,
0: tout à fait. Et ben, bonne émission alors, et à demain.
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5: Il est 9h, soyez les bienvenus sur votre radio locale ici Cotentin. Et tout de suite, vos informations présentées par vous, Antoine Vanden de Driche. Bonjour Antoine.
6: Bonjour Anne, bonjour à tous.
5: Et les professionnels de santé s'organisent justement avant la mise en route du projet Aval du futur.
6: Oui, dans un contexte médical déjà tendu, hein, vous le rappeliez il y a quelques secondes, le Cotentin attend d'ici 2050 des milliers de nouvelles personnes pour travailler sur ce projet. Il s'agit de moderniser les installations des traitements des déchets nucléaires du site Orano de la Hague. 200 professionnels de santé du Cotentin se réunissent donc en table ronde ce soir à Équeurdreville, avec l'État, l'Agence régionale de santé ou encore le CHU de Caen. C'est la communauté professionnelle territoriale de santé qui organise cette soirée pour son président, Philippe Chollet, invité ce matin d'ici Cotentin. Le maître mot, c'est l'anticipation.
7: Là, on va parler attractivité. Nous sommes en responsabilité aujourd'hui sur notre mission de trouver effectivement des médecins traitants pour les patients. Aujourd'hui, on est en difficulté, mais pourquoi finalement ne pas s'organiser dès maintenant face à ce projet technologique, économique formidable? C'est en se mettant tous ensemble autour de la table qu'on va pouvoir anticiper les choses. C'est là notre engagement. C'est surtout une question de coordination finalement des ressources en présence. J'ai toujours réfuté, comme on le sait, la notion de désert médical. Nous avons beaucoup de ressources sur notre territoire et c'est en s'organisant de façon intelligente que l'on peut améliorer l'offre de soins. Il s'agit non seulement que le monde libéral s'empare de ces questions, mais en coordination avec les établissements privés et publics dont on dispose, avec de riches ressources. Et tous les professionnels de santé, quelle que soit leur modalité d'exercice et quelle que soit leur compétence, leur expertise, et c'est en s'arrangeant tous ensemble qu'on va travailler là-dessus et aussi travailler sur l'attractivité. Il faut faire venir des professionnels de santé sur notre territoire.
6: Dans le cadre de la préparation de ce grand chantier, le recrutement est lancé pour un coordonnateur qui va arriver dans l'année. Les professionnels de santé entendent bien travailler avec lui. Après son changement de présidence, la communauté de communes Coutances, Mer et Bocage va élire son vice-président ou vice-présidente en charge de la santé ce soir. Les professionnels de santé sont inquiets pour les différents projets dans le Coutançais, comme par exemple le devenir de l'ancienne clinique. Ils demandent des garanties à la nouvelle équipe. Celle-ci assure que tous les projets seront maintenus.
5: Et ce projet-là est plein de contestations, voire même de tensions.
6: Celui du centre d'enfouissement de déchets au Ham, près de Montebourg. Une première réunion de concertation a eu lieu hier soir à l'Écopole Spen. L'entreprise filiale de Veolia, gestionnaire du site, souhaite prolonger l'exploitation du site au-delà de 2028, année où il arrivera à saturation. La Spen Normandie veut faire une demande d'autorisation pour 10 ans dans l'attente de la future unité près de Saint-Lô. En parallèle du comité de suivi sous l'égide de la préfecture, Spen Veolia a mis en place une concertation avec les élus, les associations puis les habitants. Le but, c'est de présenter le projet, explique Bruno Depierre, directeur général de la Spen Normandie.
8: Il y a 3 étapes dans cette concertation qui vont s'échelonner jusqu'à octobre. Et ensuite, pour nous, c'est de déposer avant la fin de l'année, si possible, fin octobre, début novembre, notre demande auprès des services de l'État pour que ce projet puisse rentrer en instruction. Et on espère aboutir à une autorisation préfectorale dans un an après, à peu près, ou un peu plus.
9: S'il n'y a pas cette autorisation, qu'est-ce qui se passe? Est-ce que ce site, il continue d'exister?
8: Alors, si nous ne tenons pas l'autorisation des services de l'État par rapport à cette prolongation de durée de vie, on sera obligé de contraindre de fermer l'activité du centre d'enfouissement fin d'année 2028. On reste présent dans tous les cas pour assurer le suivi pendant 30 ans des casiers, enfin du centre une fois fermé, et restera l'activité en annexe qu'on a de tri et de valorisation des déchets valorisables, qui est annexe, mais on n'aura plus de possibilité d'offrir cette solution des déchets ultimes.
6: Hier soir, une trentaine d'opposants s'est rassemblée avec des poêles à frire et des pancartes pour dénoncer ce projet. 3 rencontres publiques doivent avoir lieu, la première courant juin. Début d'un bras de fer entre le gouvernement et Total Energy. Le patron de l'entreprise, Patrick Pouyanné, menace d'arrêter son plafonnement sur les prix à la pompe si le gouvernement met une taxe sur les super-profits. Le Premier ministre Sébastien Lecornu organise une réunion demain pour faire de nouvelles annonces alors que les prix du carburant montent encore un peu ce matin. À Cherbourg, l'antenne manchoise du Parti communiste entend se mobiliser samedi pour la défense du pouvoir d'achat.
5: Et la préfecture de la Manche interdit la consommation de coquillages issus de la pointe de serre à Réville.
6: Jusqu'à nouvel ordre, des analyses démontrent un dépassement du seuil d'alerte microbiologique. La mesure sera levée quand la qualité sanitaire sera satisfaisante, soit après plusieurs résultats négatifs consécutifs. Pour le moment, aucun malade n'a été détecté. En handball, l'arrière-gauche serbe de la JS Cherbourg, Miljan Ivanović, jouera en Alsace la saison prochaine à Celesta, club actuellement à la lutte pour le maintien en Star League, la première division. La JSC jouera demain son dernier match de saison régulière de Pro League à Ponto avant les playoffs. Et puis, l'émission du monument préféré des Français 2026 se prépare, émission présentée par l'animateur Stéphane Bern, que vous retrouvez tous les matins à 7h58 sur votre radio ici Cotentin. On connaît les 2 sites normands présélectionnés, la basilique Sainte-Thérèse de Lisieux dans le Calvados et l'appartement témoin Perret du Havre. Les internautes ont jusqu'au 22 mai pour voter. Et souvenir, il y a 4 ans, c'était la Cité de la Mer de Cherbourg qui avait été élue monument préféré des Français. La météo, alors je vois quelques nuages un peu menaçants.
5: Ça peut presque être météo préféré des Manchois. C'est pas si mal. Oui. Allez, la matinée débute et bien sous un ciel plutôt nuageux, mais les éclaircies vont arriver. Hein. Cet après-midi, quelques éclaircies d'ores et déjà vers le Bessin. Les éclaircies donc vont s'élargir peu à peu et cet après-midi, le soleil va prédominer. Vent faible de nord à nord-est. Côté maximal, hein, c'est plutôt de saison, hein, de 13 à 17 degrés. Il fait déjà plutôt doux. Hein, 14 degrés à Pont-Orson, Coutances, Isigny-sur-Mer, 13 degrés à Sainte-Mère-Église, Barneville-Carteret, 14 à Valognes, 12 à Bonmoig et 15 degrés à Cherbourg. Et d'ailleurs, si vous êtes amateur de vinyle, il ne faut pas louper la foire aux disques. Hein. C'est ce samedi 9 mai à la salle des fêtes. Des disquaires venus de toute la France et de l'étranger y seront présents. Et c'est un événement ici Cotentin. Côté trafic, c'est plutôt calme à cette heure-ci, hein, 9h06. Hein. Vous êtes déjà au travail, vous avez déposé les enfants à l'école. Ça y est, la journée peut commencer, si je puis dire. Pas de ralentissement particulier à vous signaler, ni d'animaux, divagation. À noter néanmoins, si un bateau se présente, les prochaines manœuvres du pont tournant à 11h. 11h15 et 13h15. Et vous le savez, hein, si vous êtes d'Avranches, Granville, Coutances, Saint-Lô, ou bien encore Cherbourg, partout dans le département, n'hésitez pas à nous appeler 02 33 23 13 23. Vos conditions de circulation, c'est temps simultané, c'est avec vous. Merci beaucoup. En tout cas, Antoine, on
6: merci
5: vous retrouve
6: à
5: 10h
6: pour un
5: prochain point avec l'information. Et ce matin, restez bien avec nous, hein, je vais recevoir le président de l'association SOS Médecins. On va parler avec lui de la pénurie de spécialistes de médecins dans le Cotentin. On va surtout parler de solutions. Restez bien avec nous. Tout de suite, c'est Joe Dassin. Il était une fois nous deux. Il est 9h07, belle matinée avec votre radio locale préférée.

0: J'adore ça, pour se mettre de bonne humeur, de bon matin, c'est parfait. Il était une fois, nous deux, Joe Dassin. 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Alors vous restez bien avec nous. En attendant, on va parler, eh bien, pénurie de médecins, c'est peut-être moins réjouissant, mais c'est important.
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0: Eh oui, bienvenue chez vous, c'est parti. Ici Cotentin vous propose une émission spéciale ce matin à l'occasion d'une table ronde organisée ce soir autour de la question comment se soigner dans un département en pleine expansion économique. Le territoire est en plein développement économique et démographique. De gros chantiers, vont commencer. On pense notamment à l'aval du futur, gros projet sur Orano. Orano se développe, de nouvelles activités vont être développées, une nouvelle usine construite. Et pour cela, on embauche. On parle de l'un des plus gros chantiers d'Europe. Des milliers de salariés vont être embauchés. C'est une bonne nouvelle. Oui, mais comment le territoire s'adapte en termes de santé alors que l'on attend justement des milliers de personnes? Comment faire venir ces médecins? Comment rendre le territoire plus attractif? À qui la faute? À qui la responsabilité? Et surtout, quelles sont les solutions? Je reçois ce matin le docteur Christophe Marchenet, médecin indépendant, chef de l'antenne SOS Médecins à Cherbourg, président de l'association SOS Médecins, président du centre d'appel. Docteur, bonjour, soyez le bienvenu.
2: Bonjour.
0: Alors, on en discute hors antenne. J'aimerais déjà que l'on revienne tout simplement sur l'histoire de SOS Médecins et après on va développer son fonctionnement.
2: SOS Médecins, c'est une très belle histoire. C'est président Frédéric Bastian, l'ancien président de la structure, ancien adjoint à la mairie à la santé aussi, qui a créé cette structure de soins en 94, en mai précisément, quelques temps avant la création du SAMU de la Manche, si je ne dis pas de bêtises, avec une vocation de pouvoir intervenir au domicile des gens, initialement uniquement au domicile, et uniquement sur du soin non programmé, donc une vision de la médecine un peu différente de ce qui existait à l'époque avec la médecine générale classique et le médecin traitant classique, avec un développement de cette volonté de pouvoir agir rapidement au lit du malade en cas de problème aigu. Pour la petite anecdote, le premier patient des SOS Médecins Cherbourg a été Jeanne Birkin.
0: C'est vrai, oui. Incroyable. Alors SOS Médecins, je ne savais pas avant de préparer cette émission, parce que moi j'ai grandi avec SOS Médecins, je suis de Cherbourg. SOS Médecins ne concerne que le Cotentin, j'ai envie de dire, c'est presque une fierté cotentinoise, et vous avez un centre de consultation qui est à Cherbourg. Justement, qui sont ces médecins qui nous soignent au sein d'SOS Médecins? Est-ce que parmi ces médecins, il y a des spécialistes?
2: Alors non, SOS Médecins, c'est une association de médecins généralistes, et pour les plus anciens, avec des capacités de médecine d'urgence. La plupart des anciens sont d'anciens urgentistes, ils travaillaient au SAMU de Saint-Lô en même temps. Actuellement, on est plutôt sur un recrutement de médecins.

0: un peu plus tardivement pour augmenter notre réponse à la demande de soins dans le Nord-Cotentin. On peut voir plus de patients sur une heure de consultation que sur une heure de visite. Donc on a gardé notre activité de visite pour les soins non programmés.
1: Avec un périmètre néanmoins d'action qui est délimité. Hein,
0: alors effectivement, on n'est pas assez nombreux pour couvrir un territoire immense.
1: Je vous le dis, moi j'étais à Valence, j'ai appelé, on m'a dit vous êtes trop loin. Voilà.
0: Alors sur la permanence de soins, donc ce qu'on appelle la permanence de soins, c'est la nuit et les week-ends en fait, quand les autres confrères ne travaillent pas. Le territoire est assez vaste quand même, ça va jusqu'à Fermonville, il me semble, dans le Val-de-Serre, et jusqu'à Surtainville dans la Hague, et on descend jusqu'à Brie de mémoire. Mais voilà, on est obligé de se limiter, parce que si c'est pour pouvoir faire une intervention toutes les 3 heures, ça perd un peu de son sens. On aimerait couvrir plus de territoires, être plus nombreux, pouvoir élargir tout ça, mais malheureusement, on est comme tout le monde, on manque de bras.
1: Tout à fait, on rappelle que SOS Médecins, c'est du 24 heures sur 24, vous l'avez entendu, pour les urgences, on continue d'appeler le SAMU, mais pour les mots, j'ai envie de dire, avec tous les guillemets du monde classique, on peut évidemment faire appel à vous et à votre équipe. On va continuer de parler de la situation de la santé, on va évidemment évoquer ce matin les solutions qu'il existe, comment faire face à cette pénurie de spécialistes, de généralistes. Nous n'avons pas des pouvoirs magique, mais il y a des solutions, et puis surtout des sujets de discussion. On revient dans quelques petites minutes, juste après Gaëtan Roussel, Tous en bas.
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0: Gaëtan Roussel, tout s'en va sur votre radio locale. Ici Cotentin, il est 9h18.
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0: Et on parle ce matin de la pénurie de médecins, de généralistes, de spécialistes dans le Cotentin, dans la Manche de manière générale. Je reçois ce matin le docteur Christophe Marchenet. Docteur, vous êtes le chef de l'antenne SOS Médecins. J'ai une question toute simple. Pourquoi il y a moins de médecins désormais ?
2: Je vais essayer de répondre à ça du haut de mes connaissances. En fait, c'est multif,

0: factoriel. Il y a déjà une volonté étatique depuis 94-93, je ne sais plus trop, sous Juppé, qui a mis en place le numerus clausus pour limiter la formation, avec la volonté de se dire si on formait moins de médecins, il y aurait moins de prescripteurs, donc moins de frais pour l'assurance maladie.
1: On va expliquer ce qu'est le numerus clausus.
0: Le numerus clausus, c'est en fait tout médecin en première année passe un concours quand il arrive en faculté. Pour l'exemple, je vais faire très simple. Moi, j'ai fait ma fac à Marseille. On était 4500 à présenter le concours. On en prenait 350. Voilà. Donc, on en forme moins en se disant moins de prescripteurs, donc moins de frais pour l'assurance maladie. Mais cela n'a pas pris en compte le vieillissement de la population, l'augmentation du nombre de Français au fil des années. On est plus nombreux maintenant qu'il y a 10 ans, qu'il y a 20 ans, qu'il y a 30 ans. Et ce vieillissement de population en bonne santé, cette augmentation du nombre de patients n'a pas du tout été anticipée. Donc on a formé moins de médecins, ce qui fait qu'on se retrouve maintenant avec moins de médecins pour avoir un accès aux soins. Mais le problème, c'est que ce sont des médecins qui forment des médecins. Donc le nombre diminué de médecins actuellement fait aussi qu'on a moins de médecins pour en former de nouveaux. C'est le serpent qui se mord la queue, concrètement. Ça va prendre du temps. Il n'y a pas de solution rapide pour changer cette démographie médicale. Il va falloir prendre son mal en patience et s'axer sur la formation de médecins.
1: Et puis également sur l'attractivité du territoire. On va développer ce sujet tout à l'heure, docteur, parce qu'en effet, vous parliez de serpent qui se mord la queue. Le souci, c'est qu'en fait, pour avoir une région attractive, il faut qu'il y ait des soignants. Pour que les soignants viennent dans notre région, il faut qu'elle soit attractive. Mais si les soignants ne viennent pas, rien n'est attractif et finalement, on tourne en rond et cela ne fonctionne pas. Est-ce qu'au final, il n'y a pas également une mentalité qui a évolué? On le sait, aujourd'hui, les gens ont envie de profiter davantage, je mets encore des guillemets, mais de la vie, peut-être de travailler aussi moins. Et ça compte, enfin, ça vaut également évidemment pour les soignants, docteur.
0: Alors effectivement, le schéma, on va dire, classique du soignant a évolué. On peut caricaturer en disant qu'il y a 30 ans, le médecin de famille passait 16 heures par jour à son cabinet, à s'occuper de ses patients, et sa vie personnelle était mise de côté.
1: C'est le cas de mon médecin de famille, hein, qui travaille, je pense, de 7h à 21h tous les jours. Vraiment.
0: Sauf que ce schéma ne correspond plus vraiment aux attentes de la vie en 2026, j'ai envie de dire des jeunes médecins, mais de l'ensemble de la population, du monde. Tout le monde veut profiter un peu plus de la vie, s'accorder un peu plus de loisirs, ne pas consacrer entièrement sa vie. Alors, je fais une généralité, mais bien sûr, c'est un exemple général. C'est pas tout le monde qui se comporte comme ça. Certains ont encore un schéma un peu plus classique, mais...
1: Et même les jeunes médecins, hein, même les jeunes médecins exactement. De 30 ans, il y a encore des gens qui font 7h, 21h, 6 jours sur 7.
0: Exactement, mais c'est pas la majorité, et du coup, en formant moins de médecins, on n'a pas anticipé aussi que, encore une fois, en caricaturant un petit peu, il faut probablement deux jeunes médecins pour remplacer un ancien et son rythme de pratique.
1: Il y a le problème des patientèles qui ne sont pas repris également.
0: Effectivement, donc tous ces patients restent sur le carreau et ça crée cette difficulté d'accès aux soins.
1: Et ces médecins qui ne partent pas à la retraite. je rends hommage ce matin à mon docteur, à mon médecin traitant, docteur Lebon, que je salue pour son professionnalisme et sa gentillesse, qui arrive à un âge où il devrait depuis bien longtemps profiter d'une retraite bien méritée, mais voilà, il n'a pas de jeune médecin pour reprendre sa patiente. Et il reste auprès de ses patients et c'est tout à son honneur, mais c'est une situation qui n'est pas normale. Et on en parlait hors antenne, moi j'ai l'exemple justement d'un ami à moi qui est dentiste et qui a fait le choix de travailler, alors il n'est pas dans la région, il est dans une autre région, seulement 3 jours par semaine. Il gagne un salaire extrêmement confortable en restant 3 jours par semaine. Il me dit, de toute façon, j'ai une patientèle qui s'étend sur 1 an presque de liste d'attente, mais il a décidé de profiter de la vie. Encore une fois, ce n'est pas tout le monde, mais il faut prendre en compte, eh bien, aussi le changement des mentalités, et on ne peut pas leur en vouloir aussi de vouloir profiter également de leur famille et de leur temps libre. On va continuer de parler de cette situation. Est-ce qu'un jour, on ne va pas finalement être obligé de demander à ces médecins de s'installer dans des territoires pour lesquels ils n'ont pas forcément fait le choix de venir. On continue d'en discuter ce matin avec mon invité, le docteur Christophe Marchenet. Je le rappelle, vous êtes chef de l'antenne SOS Médecins Cherbourg. Vous pouvez réagir à tout instant ce matin au 02 33 23 13 23. Je me répète, si vous souhaitez nous appeler pour dire il n'y a pas de généraliste, il n'y a pas de spécialiste, ça fait 4 ans que j'attends un rendez-vous chez le dentiste, malheureusement nous sommes au courant et mon invité ne pourra rien faire à cela. On n'est pas là pour ouvrir des portes, pour enfoncer des portes ouvertes. Mais voilà, si vous avez des témoignages positifs, voilà, vous avez trouvé des solutions pour vous soigner, vous avez également juste un témoignage plein d'affection à donner en direct à nos soignants. Ça fait toujours du bien, comme vous le dites, ça fait bien longtemps qu'on ne nous applaudit plus, docteur, malheureusement. En tout cas, restez à notre écoute. On va parler de solutions ce matin face à la pénurie des médecins. Tout de suite, c'est Johnny Hallyday, je te promets.
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0: Ah, la voix du taulier de Johnny Hallyday, c'était Je te promets sur votre radio locale ici Cotentin. Et je ne sais pas si vous avez remarqué, mais le disque était quelque peu rayé. J'espère que vous avez pu noter le mot qui s'est un petit peu répété.
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0: Et on parle ce matin de la pénurie de médecins, de spécialistes, de généralistes. Comment faire venir ces médecins sur notre territoire, un territoire qui est en pleine expansion économique? On en parle ce matin avec le docteur Christophe Marchenet. Docteur, vous êtes le chef de l'antenne SOS Médecins à Cherbourg. On l'a évoqué tout à l'heure à demi-mot. Est-ce qu'on va pas être finalement un jour obligé de leur demander de venir, leur imposer de venir dans un territoire qu'ils n'ont pas choisi de prime abord? Quid du pont d'or? Ce qu'on appelle un peu le pont d'or. Parce qu'on le sait, il y a des primes d'attractivité, on propose aux médecins eh bien, des solutions hein, pour s'installer, souvent des solutions financières. Qu'en est-il réellement, docteur?
3: Alors, je peux en parler un petit peu. J'ai moi-même bénéficié d'une prime à l'installation il y a une dizaine d'années. Même si le docteur Chollet, que j'entendais à votre radio, n'est pas parlé de désert médical, quand il y a des primes à l'installation, c'est bien qu'il manque des médecins, puisqu'on essaie de les attirer. Ces primes ont un intérêt, certes, mais les médecins, c'est pas vraiment ce qu'ils cherchent. On fait partie de ces professions qui avons la chance de gagner correctement notre vie quand on fait les heures qu'il faut. Ces primes, même si elles peuvent paraître grosses, c'est pas vraiment des sommes extraordinaires pour par rapport à la carrière pleine et entière d'un médecin. Sur toute sa vie, ça peut être une aide vraiment à son arrivée, mais c'est pas, quand on parle de pont d'or, faut relativiser.
0: Moi,
3: par rapport...
0: Moi je connais un ami kiné à qui on a offert une longère, alors, il s'est installé dans un endroit type la Creuse, mais vraiment,
3: qu'on soit bien d'accord, vous parlez d'une aide qui a été organisée par la mairie. Moi je parle des aides qui existent au niveau de l'État, en fonction de, vous allez sur tel territoire, quel que soit le département, si c'est un désert médical, vous aurez ça. Point. Que ce soit la Manche, que ce soit la Creuse, que ce soit le vin. Là, la longère, je pense que c'est un accord. Enfin, c'est pas tout médecin qui se fait payer une baraque par l'ARS.
0: Bien sûr, mais il est arrivé. Alors après, j'ai pas tous les tenants aboutissants de son installation, mais il est arrivé comme, pardonnez-moi l'expression, mais le Messie. Et souvent, quand on arrive dans ces territoires où justement il y a un désert médical, déjà, on est accueilli, extrêmement bien accueilli. Et surtout, c'est s'assurer une patientèle sur 2-3 ans. C'est-à-dire, on arrive, on sait qu'on va avoir des patients, on sait qu'on va extrêmement bien travailler, on sait qu'on va faire ce pourquoi, eh bien, on a proclamer le serment d'Hippocrate, soigner les gens, et dans des conditions où tout est fait pour qu'on soit heureux.
3: Le problème, c'est que où que vous alliez en France, vous aurez cette activité qui va commencer d'emblée. Ça manque de médecins partout.
0: Mais ça, c'est une très bonne nouvelle, en fait, pour nos soignants aujourd'hui.
3: Oui, mais du coup, un pont d'or, quelque part, ne va pas compenser tous les autres besoins d'un médecin, puisque de toute façon, où qu'il s'installe, il aura de l'activité pleine et entière. Donc, vous mettez un médecin à Paris, il va autant bosser que le médecin en Creuse.
0: Mais ça va être beaucoup plus agréable de travailler dans le Cotentin qu'à Paris quand même, docteur. Mais
3: ça dépend des profils. Moi j'aime le Cotentin, j'aime la que j'ai fait mes études à Marseille, je suis sudiste, je suis né dans le Vaucluse, je vis ici et j'en suis très heureux et je changerai pas. Mais ça c'est propre à moi-même, chaque médecin a ses attentes, chaque jeune médecin a ses attentes dans la vie, a son envie de vivre dans un endroit, ils sont plus citadins, plus campagnards, plus semi-rural comme on dit.
0: Et aujourd'hui ce qu'il faut également faire, et ça c'est un travail surtout au niveau des politiques, c'est le travail d'attractivité de nos régions, de nos départements. Ici on a notamment l'agence d'attractivité de la Manche qui fait un travail formidable pour accueillir eh bien, nos nouveaux venus. Mais enfin, on en parlait hors antenne, enfin, le Cotentin c'est quand même la petite Irlande, enfin, c'est-à-dire qu'il est quand même plus désagréable que de venir s'installer dans le Val-de-Serre, dans la Hague, dans le Sud-Manche. Enfin, moi j'ai du mal à comprendre pourquoi on n'a pas envie de venir chez nous, mais peut-être parce que je suis trop chauvine.
3: Parce qu'il y a des gens qui ont besoin de voir le soleil plus de 30 jours par an.
0: Il y a du soleil, je suis désolée, on va se fâcher. Non. Eh bien écoutez, docteur, on va continuer d'en parler. Encore une fois, il y a des agences d'attractivité, il faut continuer, je pense, vraiment de communiquer sur le bien-vivre chez nous. On a un département, une région qui est absolument magnifique et dont on doit être très fiers. On l'évoque depuis tout à l'heure, il y a des solutions, alors ce sont souvent des solutions temporaire, je prononce notamment au Medicobus, on va discuter de cela. Il y a également eh bien, le mouvement des médecins solidaires. Vous ne savez pas de quoi il s'agit, restez bien avec nous. On en parle juste après, eh bien, votre agenda.
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0: Et des idées de sortie pour ce vendredi. Direction d'abord Jorionville, près de Montebourg, pour un vide-grenier organisé rue de la Mairie. Les chineurs ont rendez-vous de 8h à 17h pour dénicher objets, bonnes affaires et petites trouvailles. Le parking est gratuit et sur place, restauration et buvette permettront de prolonger la balade. Pour les exposants, le tarif est fixé à 2€ le mètre linéaire. À Port-Bail-sur-Mer, autre sortie à la Maison de l'Artisanat, située rue Éloin dans l'ancien presbytère. Là, place à la créativité locale avec une journée dédiée à l'art et à l'artisanat. Peinture, sculpture, travail du bois, du cuir, dire bijoux, poterie, céramique, mais également couture, crochet, vannerie, encore savonnerie. Une grande diversité, vous l'entendez, de savoir-faire sera à découvrir. Les artisans présents proposeront des univers riches et variés entre tradition et modernité, avec parfois des matériaux originaux comme le verre filé, le bois flotté ou bien encore des éléments recyclés. L'entrée est gratuite et vous pourrez profiter de deux plages horaires pour visiter de 10h à 13h, puis de 14h à 18h30.
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0: Tout de suite le groupe ABBA avec Take a Chance on Me sur votre radio Ici Cotentin.

0: Le groupe ABBA sur votre radio locale ici Cotentin, il est 9h37 tout pile, c'était Take a Chance on Me. Et on parle ce matin eh bien, de la santé, de la pénurie de médecins, de généralistes, de spécialistes dans le Cotentin. C'est une réalité, on en discute depuis ce matin avec mon invité, le docteur Christophe Marchenet, médecin indépendant, chef de l'antenne SOS Médecins à Cherbourg. Il y a des solutions, on a parlé de l'attractivité du territoire, on a parlé quid du Pont d'Or. Alors après on a bien compris qu'on ne peut pas forcer ces médecins à venir s'installer, mais il existe des solutions et puis l'idée c'est peut-être de travailler main dans la main entre soignants. Et on a un témoignage ce matin de Élise qui nous appelle de Cherbourg-en-Cotentin. Élise, soyez la bienvenue.
1: Bonjour.
0: Bonjour Élise. Élise, si je ne m'abuse, vous êtes infirmière et justement, vous, vous travaillez main dans la main avec les médecins. Expliquez-nous.
1: Oui, alors je suis infirmière à Zalé. On est 11 dans le Cotentin. En fait, à Zalé, c'est une association qui est financée par la Caisse nationale de l'assurance maladie. Et on vient travailler avec les médecins généralistes pour partager en fait la prise en charge de patients qui ont des pathologies chroniques, dans le cas du diabète, de l'hypertension, on fait du sevrage tabac. Et on travaille dans le sein des cabinets. Et donc notre boulot en fait est de compléter la prise en charge du médecin, de pouvoir prendre le temps auprès du patient. Et on sait que ça fait gagner du temps au médecin.
0: Docteur, une réaction. Vous connaissiez
2: J'aime beaucoup les mots qui ont été employés par Élise, c'est-à-dire c'est un travail en complément du médecin. Et effectivement, les infirmières à Zalé... Alors, je ne sais plus où vous en êtes au niveau à Zalé, parce qu'il me semble que vous aviez quand même eu des problèmes de financement en début d'année, ce qui est une honte absolue et une catastrophe. Parce qu'effectivement, vous avez le temps que nous n'avons plus parfois à prendre avec le patient sur certains sujets. Vous faites un accompagnement où vous pouvez discuter, explorer peut-être plus de choses que nous. Vous êtes vraiment complémentaire dans la prise en charge, rien à redire, c'était impeccable.
0: Je salue d'ailleurs par ailleurs toutes les infirmières libérales qui sont peut-être en train de nous écouter pendant leur tournée, elles sont indispensables notamment sur la présence auprès des patients. On sait ô combien certains patients attendent chaque jour la visite de l'infirmière, de l'infirmier qui est parfois la seule visite qu'ils ont de la journée. Bravo infiniment pour votre travail et pour les soins que vous apportez évidemment à nos patients. Élise, est-ce que vous souhaitez rajouter quelque chose ?
1: Alors moi j'ai eu la chance en plus, en étant infirmière à Zalé, de devenir infirmière en pratique avancée. J'ai repris les études pendant 2 ans, ce qui me permet en fait d'avoir élargi mon champ de compétences et ce qui a vraiment renforcé la collaboration avec les médecins. Donc je pense que c'est des métiers, des nouveaux métiers en fait qui existent, qui sont pas là, on n'est pas là pour remplacer le médecin, mais vraiment on est vraiment là pour augmenter la complémentarité dans la prise en charge des patients.
0: Je peux vous dire que le docteur hoche la tête depuis tout à l'heure avec le sourire aux lèvres.
1: Voilà. Et puis effectivement, pour répondre à la question, à Zalé, donc en fait, on est en redressement judiciaire à l'heure actuelle. Donc la CNAM en fait dit qu'effectivement, on est essentiel, on est important dans la prise en charge, mais en fait, c'est un problème.
2: Il n'y a pas de sous.
1: Alors c'est même pas ça, parce qu'en fait, on sait que un euro investi dans une infirmière à Zalé, c'est 100 euros d'économiser à terme. Ça a été prouvé. Donc c'est de l'argent gagné à terme, mais c'est surtout qu'il y a un problème entre la gestion d'Azalé et la CNAM, où ils n'arrivent pas à se mettre d'accord pour des différents
2: La vision à terme de nos politiques n'est pas quelque chose de fréquent, malheureusement.
0: On n'est pas ici en effet pour parler politique, mais c'est vrai qu'on l'a évoqué en antenne, les ministres se sont succédés, c'est difficile. Les politiques régionales, les politiques départementales, néanmoins, appuient le travail des soignants.
2: Ça dépend.
0: On va rester dans la positivité. Élise, merci infiniment pour votre témoignage. On vous sent absolument passionnée par votre métier. Vous, est-ce que vous trouvez que la situation est compliquée, dramatique, Élise, ou ce matin, vous avez surtout envie de transmettre un message d'espoir ?
1: Mais je pense qu'en fait, chacun a son rôle à jouer. Il n'y a plus assez de médecins, c'est un fait. Il faut qu'on arrive à travailler autrement pour pouvoir accompagner les patients.
0: Eh bien, merci infiniment encore pour tout ce que vous faites. On va continuer de parler de solutions. Si, comme Élise, vous êtes soignant ou soignante, médecin, infirmière, que sais-je, n'hésitez pas à porter votre témoignage, vous expliquer rapidement votre quotidien, comment vous, vous appréhendez votre métier de soignant. Est-ce qu'il a évolué ? Est-ce qu'il s'est dégradé ? Est-ce qu'au contraire, vous avez envie de porter un message d'avenir et peut-être même un message de recrutement ? S'il y a des jeunes médecins qui nous écoutent, venez vous installer dans le Cotentin. On a besoin de vous et vous serez extrêmement bien accueillis. On continue de parler de cela juste après votre playlist sur votre radio. Ici Cotentin, c'est The Blues Brothers et Everybody Needs Somebody to Love. 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

0: The Blues Brothers, Everybody Needs Somebody to Love. Et nous, on needs désespérément des médecins dans le Cotentin. C'est notre sujet ce matin dans Bienvenue chez vous. On en parle avec mon invité ce matin, le docteur Christophe Marchenet, médecin indépendant, chef de l'antenne SOS Médecins à Cherbourg. Oui, il n'y a pas de médecin, oui, il n'y a pas de spécialiste. On le sait, on en discute depuis ce matin. On a eu le très beau témoignage tout à l'heure d'Élise, qui est infirmière, qui travaille main dans la main avec les médecins. On a également Marcel qui nous a appelé pendant le disque pour un petit coup de gueule, mais un petit coup de gueule de défense pour les soignants qui dit « Je trouve que les infirmières ne sont pas assez respectées dans les hôpitaux ». C'est vrai, on le sait, les gens râlent beaucoup. Respectez vos soignants quand vous êtes là à vous plaindre. Bah oui, on a attendu 6 heures aux urgences, mais ce n'est pas de leur faute. S'ils pouvaient vous prendre en charge immédiatement, ils le feraient. Soyez respectueux pour les gens qui vous soignent. Ils font ce qu'ils peuvent avec les moyens qu'ils ont. Voilà, c'est dit. Et je ne dis pas ça parce qu'il y a des soignants dans ma famille, mais quand même, s'il vous plaît, soyez bons. Soyez bons de façon de manière générale avec vos artisans, c'est avec tout le monde, avec votre voisin, tout à fait. Non, pas du tout. On va reparler de solutions. Alors, on a des solutions qui sont temporaires. Je pense notamment au mouvement Médecins Solidaires. Alors, vous ignoriez, docteur, que ce mouvement existait. En fait, c'est une solution qui est mise en place par l'État dans les zones dites rouges. Alors, ça existe notamment dans le Val-de-Serre. Chez nous, ce sont des médecins, souvent à la retraite, qui viennent donner de leur temps 2 jours par semaine pour des consultations ponctuelles, renvoyées vers des spécialistes. Il y a également le Medicobus. Vous connaissez un petit peu le Medicobus, docteur ?
1: Tout à fait. Ça a été mis en place par la CPTS nord-cotentinoise.
0: Alors, quel est le principe du Medicobus, très rapidement?
1: Le principe du Medicobus, c'est de mettre un médecin itinérant qui se déplace de zones sous-dotées en médecin pour faire du soin auprès des patients les moins mobiles.
0: Et ça fonctionne?
1: J'ai pas de retour particulier là-dessus. J'ai l'impression que ça rend un certain service quand même. C'est un service supplémentaire de toute façon. Il y avait rien avant ça, donc ça ne peut pas être négatif en soi. Ça apporte forcément une solution, même partielle, sur ces territoires.
0: La téléconsultation également a été citée. C'est une solution. Ça, je vous vois faire un peu plus la grimace. C'est compliqué. On a besoin évidemment de voir son patient.
1: Voilà, j'ai du mal avec la pratique de la médecine générale sans le contact avec le patient. Le contact avec le patient, l'échange en direct, pour moi, est primordial. On récupère des informations, des noms. On dit qu'on a du mal à avoir en téléconsultation. Après, il force est de constater que la téléconsultation peut être un dépannage nécessaire au vu de la démographie de certains territoires et qu'il serait difficile de faire sans actuellement. Pour moi, c'est de la dégradation de l'accès aux soins. C'est une solution, c'est quelque chose qu'on va mettre en place parce qu'on ne peut pas faire autrement. C'est-à-dire que de toute façon, c'est ça ou rien, donc autant prendre ça.
0: Et il nous reste 30 secondes pour le mot de la fin. Pour vous, la solution, c'est la formation, docteur?
1: Je suis un grand partisan de la formation. Il faut accueillir des internes, il faut les former, il faut bien les prendre en charge, on leur laisse un bon souvenir, ça permet de leur faire découvrir un territoire. C'est un petit peu comme ça que ça s'est passé pour moi. Je garde un souvenir, mais enfin, moi, je organise la formation. J'accueille des internes et des externes avec le docteur Vincent Stenou et Elodie Bonnel-Travers qui, eux, sont à Bricbec. Et pour la petite histoire, encore une fois, moi, j'ai été accueilli par le docteur Samuel David à Octeville dans le cadre de ma formation pour mon premier stage en médecine générale en tant qu'interne ici. Et je pense qu'il fait plus que partie des raisons pour lesquelles je suis resté. Il m'a fait aimer la médecine, il m'a fait aimer ce territoire, puisque je ne l'aimais déjà. Et grâce à lui, en partie, et d'autres choses, notamment les interventions politiques, comme je disais, locales, avec les paradis de Cherbourg à l'époque, qui étaient faits pour découvrir, enfin, un événement festif, faire découvrir le Cotentin.
0: On revient sur l'attractivité du territoire, les opérations mises en place.
1: Et les rencontres qui font que je suis resté ici, quoi.
0: Et vous ne serez pas le seul, on l'espère. Vous qui nous écoutez, vous êtes jeune médecin, installez-vous dans le Cotentin. On va vous donner, je vais citer mon chanteur préféré, l'envie d'avoir envie de rester chez nous. Voilà, c'est beau. Merci à Dr Christophe Marchenet d'avoir été avec nous. Je le rappelle, médecin indépendant, chef de l'antenne SOS Médecins. Il y a de l'espoir, il faut juste penser être patient et accueillir ces nouveaux médecins qui vont bientôt finir leur formation et on l'espère s'installer chez nous. Et en attendant, soyez le plus bienveillant possible avec nos soignants. Ils en ont grand besoin. Demain, autre sujet, on parlera de généalogie, on parlera de l'opération Sauvons nos tombes. Et oui, parce que certaines tombes tombent dans l'oubli, sans mauvais jeu de mots. Il y a des solutions, notamment via le site Généanet. Et puis, vous aurez également l'occasion d'appeler notre radio, votre radio locale préférée, pour demander l'origine de votre nom de famille. Je sais que vous adorez ça. Ce sera demain à partir de 9h07 à suivre les conseils de notre vétérinaire Pierre Fabin. On va voir comment bien aménager soi-même l'enclos pour notre lapin. C'est formidable. Ici, on parle vraiment de tout. On revient juste après. Julien Lib et autrement.

0: finaliste de la Star Academy face à un certain Pierre Garnier. C'était Julien Lippe qui cartonne désormais en solo et voici son dernier titre, c'était Autrement. Allez, place au conseil de notre docteur vétérinaire, comment aménager soi-même un enclos extérieur pour notre lapin. Avec les beaux jours, on rêve tous de voir notre lapin gambader dans l'herbe du jardin. Alors fabriquer un enclos extérieur soi-même, c'est une excellente idée pour son bien-être physique et mental. Mais attention, la nature est pleine de dangers pour ce petit herbivore. Les docteurs Pierre Fabin nous livrent les secrets de l'enclos parfait pour éviter le drame.
1: Alors, c'est une excellente initiative de le mettre au vert, car l'accès à l'herbe fraîche au soleil est merveilleux pour sa santé. Mais il ne faut jamais oublier une chose, le lapin est une proie tout en bas de la chaîne alimentaire. L'erreur qu'on peut faire en bricolant un enclos, c'est d'acheter du grillage à poule, le fameux grillage hexagonal très fin, parce qu'il est bon marché et facile à plier. C'est une catastrophe. Mais en fait, un chien peut le déchirer avec ses dents en quelques minutes et votre lapin peut le ronger et s'y blesser la bouche. L'enclos doit être pensé comme une vraie forteresse.
0: Bon, pas de grillage à poule, c'est noté. Alors, vers quel matériel faut-il se tourner? Comment empêcher notre lapin de creuser un tunnel pour s'évader façon un peu Prison Break?
1: Alors, il faut impérativement investir dans du grillage soudé galvanisé avec des mailles carrées, idéalement de 13 x 13 mm. Ensuite, la sécurité doit être pensée en trois dimensions. Sur les côtés, le haut, mais surtout en bas. Un lapin, par nature, creuse des terriers. Si vous posez simplement votre structure sur la pelouse, il sera chez le voisin en moins d'une heure. Vous avez deux solutions. Soit creuser une tranchée de 40 cm tout autour pour enterrer le grillage verticalement, soit, plus simple, tapisser le fond de l'enclos avec du grillage posé à plat et le recouvrir de terre et de pelouse. Et enfin, la règle absolue, l'enclos doit avoir un toit rigide ou grillagé pour éviter les attaques de rapaces, de chats ou de fouines qui escaladent.
0: Mais dis donc, c'est une sécurité digne d'une banque. Et comment on l'aménage pour qu'il soit heureux notre lapin?
1: Alors, il faut viser grand, compter un minimum de 3 à 4 mètres carrés pour qu'il puisse vraiment courir et faire ses fameux bonds de joie. Concernant la météo, retenez ceci, l'ennemi mortel du lapin, ce n'est pas le froid, c'est la chaleur. Au-delà de 28 degrés, il risque un coup de chaleur car il ne transpire pas. Votre enclos doit impérativement comporter une large zone d'ombre permanente. Offrez-lui aussi des cabanes en bois pour se cacher s'il panique, en entendant un bruit suspect par exemple. Et bien sûr, avant de lâcher le fauve, inspectez le sol, assurez-vous qu'aucune plante toxique, comme du lierre ou du muguet, n'a poussé au milieu de son nouveau buffet à volonté.
0: Merci beaucoup notre docteur Pierre Fama et ses conseils vétérinaires à réécouter sur votre appli ici. À suivre d'ici quelques petites minutes vos informations locales de 10h et puis Aurore Le Helloco va s'installer devant le micro. Mais tout de suite, c'est Ed Sheeran et Shape On You. On va danser un petit peu avant 10h.
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0: Come on, my baby, come on, shape on you, Ed Sheeran. Et come on, Aurore Léco.
1: Bienvenue. C'est bien, vous êtes dans la bonne vibration.
0: Oui, tout à fait, tout à fait. Toujours dans la bonne vibration.
1: C'est bien, c'est bien.
0: Votre invité de ce matin.
1: Ça va continuer, justement, les bonnes vibrations. Avec, dans quelques instants, ici, Cotentin Solidaire, puisque la solidarité s'invitera avec Colette Hamelin, la secrétaire de l'association. Donc, on verra tout cela ensemble. Non, c'était hier, pardon, Colette Hamelin. Donc, je fais une erreur en disant ça. Donc c'est pas du tout Colette Hamelin que je vais recevoir, c'est l'association de Parkinson. Donc c'est Jean-Patrick Aubert, rien à voir, l'association des Parkinsoniens de la Manche, qui nous parlera des actions qu'ils vont mener d'ailleurs prochainement, et puis les activités aussi qu'ils proposent. Donc l'association des Parkinsoniens de la Manche avec Jean-Patrick Aubert, son président, tout à l'heure à 10h10. Soyez les bienvenus,
0: belle,
1: belle matinée.
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1: Il est 10h. Les infos avec Antoine Van Hendrich. Bonjour Antoine.
3: Bonjour Aurore, bonjour à tous. Une trentaine d'opposants se sont munis de poils à frire et de pancartes hier soir au HAM contre le projet de prolongation sur la commune du centre d'enfouissement de déchets au-delà de 2028, année où le site arrivera à saturation. Le gestionnaire veut faire une demande d'autorisation pour 10 ans de plus, solution transitoire en attendant 2033 et la future unité de valorisation des déchets près de Saint-Lô. Une réunion de concertation avec les élus et des associations environnementales a donc eu lieu hier, avant une première réunion publique courant juin. Après son changement de présidence, la communauté de communes Coutances-Mer et Bocage va élire son vice-président ou vice-présidente en charge de la santé ce soir. Les professionnels de santé sont inquiets pour les différents projets dans le Coutançais, comme par exemple le devenir de l'ancienne clinique. Ils demandent des garanties à la nouvelle équipe et soutiennent l'ancien président, Jacques Bidot, qui se présentera ce soir à cette vice-présidence, il nous l'a confirmé. De son côté, la présidente Aurélie Gigant soutient une autre candidature, celle de Laetitia Pied-Agniel, maire de Saint-Denis-le-Gat, qui travaille dans le domaine de la lunetterie. Les habitants de Sosménil vont pouvoir voter municipal à retardement pour la commune d'un peu moins de 1000 habitants entre Cherbourg et Valognes, faute de liste validée à temps en mars dernier. La commune est actuellement gérée par 3 délégués en attendant de nouvelles élections le 14 juin prochain. À Beauficel aussi, les électeurs vont devoir revoter, cette fois parce que le résultat du 15 mars dans ce village près de Sourdeval a été invalidé par le tribunal administratif de Caen. Le perdant avait perdu d'une voix et avait décelé des anomalies. La justice a accepté le recours. Elle a jugé que la maire sortante a utilisé les moyens de la commune pour déclarer sa candidature. Elle l'avait annoncé dans la presse via le secrétariat de la mairie. Ça représentait un avantage, selon le tribunal. La préfecture de la Manche interdit la consommation de coquillages issus de la pointe de serre à Réville jusqu'à nouvel ordre. Des analyses démontrent un dépassement du seuil d'alerte microbiologique. La mesure sera levée quand la qualité sanitaire sera satisfaisante, soit après plusieurs résultats négatifs consécutifs. Pour le moment, aucun malade n'a été détecté. Et puis du handball, l'arrière-gauche serbe de la JS Cherbourg, Miljan Ivanović, jouera en Alsace la saison prochaine. À Celesta, club actuellement à la lutte pour le maintien en Star League, première division. La JSC jouera demain son dernier match de saison régulière de Pro League à Ponto avant les playoffs. La météo, on nous a annoncé quelques éclaircies ce matin, mais elles se font attendre.
1: C'est ça, en fait, les nuages sont au rendez-vous. C'est vrai, quelques gouttes sur la baie du Mont-Saint-Michel aussi. Sur le nord du département, c'est aussi possible par endroit, quelques pluies par moment. Et puis cet après-midi, le temps sera un peu plus changeant entre éclaircies et passages nuageux. Le petit vent de nord-nord-est est faible aujourd'hui. Les températures maximales, 14 à 17 degrés. On note même ce matin 13 degrés à Cherbourg. Il fait 12 degrés à Beaumont-Hague. 14 si vous êtes du côté de Saint-Gilles ainsi que Blainville-sur-Mer où il fait aussi 14 ce matin. À Cherbourg 13 degrés, où c'est vrai, il y aura à Cherbourg, si vous êtes amateur de vinyle, il ne faudra pas manquer la foire aux disques, c'est samedi 9 mai, donc samedi prochain à la salle des fêtes de Cherbourg, où en fait des disquaires venus de toute la France et de l'étranger seront présents. C'est un événement à suivre avec votre radio ici Cotentin. Le pont tournant à Cherbourg va manœuvrer si un bateau se présente à la sortie ou l'entrée du port tout à l'heure à 11h13 et 13h13. Puis si vous êtes en ce moment à Avranches, Granville, Coutances, Saint-Lô, Cherbourg, au volant de votre voiture, que vous rencontrez des difficultés, pensez à nous le dire. Comment ça roule pour vous? 02 33 23 13 23 pour nous contacter. Merci beaucoup. Belle journée à vous.
3: Belle journée à vous.
1: Et puis prochain point avec l'info, ce sera tout à l'heure à 11h.
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1: Et voici Jeanne Mas, toute première fois.

0: Ici Cotentin avec toute première fois, c'était Jeanne Masse.
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0: Bonjour, bonjour, heureuse de partager cette matinée avec vous. Et ici Cotentin solidaire dans quelques instants avec Jean-Patrick Aubert, le président de l'association des parkinsoniens de la Manche à Granville. Il nous parlera du groupe des dents de l'association et puis des différentes actions de l'association d'ici quelques minutes. Et puis il réveille nos papilles tous les jours du lundi au vendredi, Yannick Leflo. Il partage ses recettes et le poulet sera à l'honneur tout à l'heure.
3: Vous faites fondre votre beurre à feu moyen. Quand il a fini de mousser, vous placez vos morceaux de poulet et vous les faites dorer sur chaque face. Ensuite, vous couvrez et vous laissez cuire à feu moyen.
0: Et ça, franchement, c'est une recette de sa maman, comme il le disait. Rendez-vous à 10h20 pour noter justement cette recette avec lui. Et quand on parle des mamans, on pense aussi à une chanson de Christophe Maé en hommage à sa maman avec cette chanson qui porte le titre de La Lune, mais qui concerne aussi toutes les mamans. Écoutez bien les paroles, je pense que vous allez vous y retrouver aussi. C'est très joli. Et c'est nouveau d'ailleurs, écoutez sur votre radio locale ici Cotentin. Belle matinée, il est 10h20.

0: Ça, c'est sûr qu'une maman, on n'en a qu'une. Une très jolie chanson, celle de Christophe Maé avec La Lune.
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0: Ici Cotentin solidaire avec Jean-Patrick Aubert, le président de l'association des Parkinsonia de la Manche, où le siège est basé d'ailleurs à Granville. Bonjour Jean-Patrick.
2: Bonjour.
0: Et bienvenue.
2: Bonjour, bonjour à tous.
0: Merci d'être avec nous aujourd'hui. On va s'intéresser donc à l'APM qui propose des moyens pour informer, communiquer sur la maladie de Parkinson notamment. Est-ce que vous pouvez nous parler de vos différentes missions?
2: Oui, alors, simplement au départ, je voudrais dire que l'APM est une association de loi 1901. Elle est indépendante départementale et créée en 1998. Elle compte 140 adhérents aidés, c'est-à-dire malades et aidants. Elle est présente sur quatre grands secteurs, Granville, Avranches, Saint-Hilaire et Rocheville, Rocheville à côté de Valognes. Voilà, chaque territoire est autonome dans l'organisation de ses activités et la création d'événements. Mmh. Alors, la philosophie de l'association, elle a pas création de, l'objectif reste le même depuis sa création, c'est offrir aux malades et à leurs aidants un accompagnement de proximité. Alors, notre rôle, évidemment, c'est pas de soigner la maladie, ça c'est un domaine réservé au corps médical et à la recherche. Nous, on souhaite juste redonner de l'espoir aux malades pour mieux vivre au quotidien et limiter l'évolution de la maladie. Alors, comment ?

0: L'activité cognitive. L'activité cognitive, ça va être la sophrologie, le théâtre. Il y a un atelier qui a été créé sur Granville récemment, des ateliers informatiques et des ateliers jeux et mémoire. Voilà. Alors, il y a plusieurs axes de travail. Il y en a un qui est très important, c'est rompre l'isolement des malades et des aidants. Et c'est essentiellement par des rencontres, l'intégration des nouveaux adhérents, des réunions de secteur et des réunions avec des petits rituels, galettes des rois, repas de Noël, pique-nique, etc. Oui. Et pour les aidants, on a mis en place des groupes de parole pour les aidants. Alors on s'est fait accompagner l'année dernière par une psychologue spécialisée justement dans ce type de travail, référente pour Alzheimer. Donc elle connaît très bien la problématique. Et donc pour les aidants, on les incite à participer à tout ce qu'on met en place en fait. D'abord pour accompagner leurs malades.
1: Oui, très important d'ailleurs pour les aidants aussi, parce qu'il y a les malades, mais les aidants aussi qui sont les malades. Et c'est pas toujours simple d'ailleurs, non plus pour les aidants, hein, faut quand même le souligner.
0: Non.
1: Pour rejoindre l'association, en quelques mots, Jean-Patrick Aubert, pour terminer, je sais que ça passe vite, mais pour rejoindre l'association des Parkinsoniens de la Manche, pour faire des dons, comment on fait?
0: Alors, il y a un numéro de téléphone, je vous le donne.
1: Alors, on ne donnera pas le numéro à l'antenne, mais on donnera d'accord. Le numéro de la radio et on vous mettra en relation.
0: Ouais,
1: donc, le numéro de la radio pour vous joindre, c'est le 02 33 23 13 23. Et puis, bien sûr, on donnera le numéro pour faire un don, pour aider, pour rejoindre l'association en tant que bénévole des Parkinsoniens de la Manche. Merci beaucoup d'avoir été avec nous, Jean-Patrick Aubert, ce matin. Et puis, je vous souhaite une très, très belle journée. À bientôt.
0: Bonne journée, au revoir.
1: Merci, au revoir. Voici Anna Bachung et ma petite entreprise.

0: Ici Cotentin avec ma petite entreprise et Alain Bachung. Dans la prochaine demi-heure, des infos pour sortir, des idées d'ailleurs de sortie à faire en famille ou entre amis. Et puis on va cuisiner du bon poulet comme moment. C'est Yannick qui le disait, pas moi. Une bonne recette donnée par sa maman apparemment. Donc il vous la confiera. Ce sera à vous de la réaliser avec pourquoi pas votre maman. Ça peut être sympa aussi pour comparer les recettes. Ce sera donc dans quelques minutes. Et puis la musique revient avec Eurythmics et Sweet Dreams juste après ceci.
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0: Ici Cotentin avec Eurythmics et Sweet Dreams.
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0: Allez, une petite recette de poulet maintenant. Vous aimez ça le poulet, ça tombe bien. Une recette rapide, fraîche et inratable selon Yannick Le Flo.
3: Je vais vous parler aujourd'hui du poulet comme moment. Alors j'ai croisé la route de beaucoup de chefs qui ont chacun leur tour soufflé leur petite recette coup de cœur. Parmi eux, il y a eu un monsieur qui s'appelle Philippe Pelletan, un gars du Sud-Ouest qui m'a appris à réaliser un poulet comme moment. C'est comme ça qu'il l'appelait. La recette est aussi simple que délicieuse. Alors, il vous faut un poulet entier, découpé en morceaux, deux gousses d'ail ciselées, le jus d'un citron, une demi-botte de persil plat ciselé, 40 g de beurre, du sel, du poivre, c'est tout. Dans une sauteuse suffisamment grande et qui a un couvercle, vous faites fondre votre beurre à feu moyen. Quand il a fini de mousser, vous placez vos morceaux de poulet et vous les faites dorer sur chaque face. Ensuite, vous couvrez et vous laissez cuire à feu moyen, on va dire une belle demi-heure pour un poulet normal. Si c'est vraiment un gros poulet de ferme, poussez la cuisson une dizaine de minutes en plus. À ce moment-là, votre poulet sera cuit. Et pour la suite, écoutez bien, tout se joue en quelques minutes. Vous enlevez le couvercle, vous continuez de cuire votre poulet jusqu'à ce qu'il n'y ait quasiment plus de jus de cuisson. Il faut que la peau de votre poulet commence légèrement à caraméliser. À ce moment-là, vous ajoutez environ la moitié de votre jus de citron pour décoller les sucs de cuisson. Vous mélangez, vous ajoutez l'ail, vous mélangez encore, vous salez, vous poivrez, vous mélangez toujours et vous servez en parsemant un petit peu de persil sur chaque assiette. Vous dégustez aussitôt ce poulet comme le faisait la maman de Philippe. Voilà! Il n'y a plus qu'à.
0: Ah, c'est bien ça. Vous allez pouvoir déguster une bonne recette. Je suis sûre que vous avez des recettes de votre moment. Tout comme finalement les amis de Yannick. Et puis Yannick aussi, il en a plein des recettes de maman. Donc restez à l'écoute. Ce ne sont pas des recettes de maman qui vont suivre. Mais bien sûr des idées de sortie que vous pouvez faire avec votre maman aussi. Ça c'est à venir. C'est la suite du programme sur votre radio locale ici Cotentin. Ainsi que le cimetière des éléphants. Voici Eddie Mitchell pour vous accompagner ce matin.

0: Ici Cotentin avec Eddy Mitchell et le cimetière des éléphants.
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0: Fête nautique en Val-de-Serre, c'est ce samedi à Réville. Sea Surf and Serre vous propose des initiations aux activités nautiques, kite, wing, planche, des démonstrations et initiations à l'aviron de mer également. Il y aura un village nautique avec les sauveteurs en mer, le cross de Jobourg, le GEC et puis amarrage. Il y aura aussi une chorale de chants de marin. Le rendez-vous est donné de 9h30 à 19h30 au 117 bis, route du phare à Réville, pour profiter de l'événement avec votre radio ici Cotentin. Et puis un spectacle maintenant à ne pas manquer, c'est ce vendredi de 18h à 20h, un concert mobile au son de la harpe de Marion Boussonnade dans les yeux de Régine. Ce sont en fait des récits qui prennent vie à travers un parcours proposé dans le bourg d'Asville. Au fil de vos pas, en 5 étapes, vous marcherez comme ça sur les traces de Régine, à la rencontre de lieux qui ont marqué son histoire. En fait, Régine, c'est une femme qui est née en 34 dans la Manche. Et il y a une partie de sa famille qui s'est réfugiée à Asville au cours de l'année 42. C'est vraiment une découverte émouvante, c'est à vivre en famille ou entre amis. Le rendez-vous donné à la batterie d'Asville, donc c'est donc ce vendredi 8 mai de 18h à 20h.
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0: Musique et bonne humeur avec cette chanson d'Al Corley et Square Rooms.

0: Ici Cotentin avec Square Wombs et Hall Corley. Il est 10h36.
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0: Comme promis, votre rendez-vous entre terre et mer avec une thématique sur la construction en terre et un spécialiste de ce mode de construction qui n'est pas si simple finalement. François Streff est architecte. Il explique comment trouver les bonnes personnes pour vous accompagner dans ce genre de construction. Donc il s'était installé avec Manu Gouache à la Maison du Parc Naturel Régional des Marais du Cotentin et du Bessin pour donner toutes les explications.
3: Au niveau du parc, on forme régulièrement tous les ans quelques architectes de la région qui s'intéressent à ce matériau, à ces questions-là. On participe à la formation des futurs architectes. La construction en terre, par exemple, est très présente déjà dans l'enseignement de l'école d'architecture de Normandie. Tous les étudiants pratiquent la Bauge, ils pratiquent le torchis, ce qui n'était pas le cas à mon époque. Moi, je n'ai jamais touché la terre en école d'archi, mais aujourd'hui, c'est quelque chose qui est enseigné. Donc, on a bon espoir qu'effectivement, les futurs professionnels soient plus attentifs à ces questions-là. Et on essaye de former les architectes et les ingénieurs à d'abord reconnaître le matériau et ensuite proposer une technique, une solution dans leur projet.
4: Pour se lancer dans un projet de construction en terre, il faut trouver la bonne personne qui va nous accompagner. Et ça, c'est quand même, j'imagine, un peu compliqué aujourd'hui encore.
3: Le savoir-faire, il existe au niveau de la mise en œuvre. C'est en grande partie grâce au patrimoine que ces artisans-là peuvent aussi pratiquer.
4: C'est-à-dire qu'on regarde ce qui a été fait.
3: On a besoin d'intervenir. Quand on rénove des bâtiments en terre, on a besoin de connaître le matériau pour pouvoir le rénover correctement aussi. Donc, ce qui leur permet de pratiquer au quotidien le matériau. Et du coup, ils sont en capacité aussi de pouvoir réutiliser ces techniques-là pour construire du neuf demain. La difficulté, c'est effectivement d'identifier ou de rendre visibles ces compétences, de savoir effectivement à qui s'adresser. C'est effectivement pas en allant voir un pavillonneur lambda qu'on va entendre parler de matériaux terre. Donc il faut effectivement oser aller voir des architectes qui se sont formés. Ce qui ne veut pas dire que le projet sera plus cher nécessairement. Ça, c'est toujours un peu une fausse idée du projet porté par un architecte qui coûte beaucoup plus cher. Non, pas nécessairement. Peut-être faire des économies sur d'autres poste et combiner ça pour pouvoir intégrer de la terre. Par exemple, aujourd'hui, on fait des maisons qui sont de plus en plus performantes sur le plan thermique, de plus en plus isolées, mais aussi ce sont des maisons qui sont de plus en plus réactives au rayonnement solaire en été, et le confort d'été peut être vite désagréable dans une maison trop bien isolée dans laquelle on n'a pas apporté un peu d'inertie. Et donc là, mettre un petit peu de terre simplement par des cloisons, au lieu de faire en rail métallique et en plaque de plâtre, et ben on les construit avec des briques de terre, et là on va apporter un confort supérieur en été, parce que ce matériau-là va capter la chaleur et va limiter le réchauffement intérieur. Donc il y a plein de solutions en fait pour incorporer un peu de terre. C'est pas forcément aujourd'hui refaire des maisons en terre telles qu'on les faisait par le passé. Ça n'a pas forcément de sens et c'est compliqué même pour respecter les réglementations actuelles. Mais on peut incorporer dans un projet un peu de terre en jouant à la fois sur l'esthétique et sur les propriétés, notamment thermiques, du matériau.
0: Et ça, c'est vraiment très, très intéressant. Merci beaucoup à François Streff, architecte, qui nous explique justement comment trouver les bonnes personnes pour accompagner ce genre de construction, donc en terre. La suite du programme avec Clémence Castel, une grande gagnante de Koh-Lanta, vous le savez. Elle aime notre région, puisqu'elle s'y est installée depuis un petit moment maintenant. Et elle teste les endroits qu'elle aime, et elle nous en fait part. Et c'est ce qu'elle fera avec la maison Jacques Prévert et les jardins qu'elle a été visiter, donc récemment dans la Hague. Elle nous en parle dans quelques instants. Puis la musique revient aussi avec Indochine, le chant des cygnes, juste après ceci.
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0: Ici Cotentin avec Indochine et le chant des cygnes.
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0: C'est l'heure de nous promener avec Clémence Castel qui nous emmène dans la Hague, au jardin de Jacques Prévert, un endroit magnifique et son coup de cœur du jour.
2: Bonjour à tous, j'ai testé pour vous le jardin en hommage à Jacques Prévert à Saint-Germain-des-Vaux. Aujourd'hui, direction l'extrémité de la presqu'île de la Hague pour une escapade poétique et naturelle. Le hameau de Maupertu et le village de Saint-Germain-des-Vaux abritent un jardin discret et émouvant, créé en hommage au grand Jacques Prévert, poète du peuple qui aimait tant ce coin de Normandie sauvage. Ce géant de la poésie française avait trouvé dans la Hague un refuge à sa mesure. Une nature brute, authentique, loin de l'agitation de la ville. Il a d'ailleurs vécu et travaillé à Aumonville-la-Petite, tout près de là, et sa maison est aujourd'hui un musée. Le jardin de Saint-Germain-des-Vaux est un espace poétique et sauvage, aménagé dans l'esprit de Prévert. J'ai eu la chance de faire la visite un après-midi de printemps, et c'est un endroit qui m'a touchée instantanément. Des vers de Prévert gravés sur les pierres surgissent ici et là comme de petites apparitions. Il y a quelque chose d'apaisant et de bienveillant dans ce lieu, comme si le poète était encore là, à fumer une cigarette sur un banc en regardant la mer. Le jardin est ouvert à tous et l'accès est libre. Les enfants adorent la chasse aux citations gravées dans la roche et les parents redécouvrent des textes appris à l'école avec une nouvelle émotion. La vue sur les falaises et la mer de la Hague, qui se devine au loin, ajoute à la magie de l'endroit. Mon conseil, enchaîner avec la visite de la maison de Prévert à Aumonville-la-Petite, juste à quelques kilomètres, pour une journée entièrement placée sous le signe de la poésie et de la nature. Très belle journée à tous et surtout n'oubliez pas, les plus beaux voyages commencent bien souvent tout près de chez vous.
0: Merci beaucoup Clémence pour cette superbe découverte. Continuons en musique avec Gloria Gaynor, I Will Survive. Et puis on va parler de salaire en France. C'est apparemment tabou, c'est tendance d'en parler. Donc avec Muriel Jordan dans quelques minutes, vous le verrez. Apparemment parler de son salaire, ça se fait pas trop. Peut-être que dans d'autres pays un peu plus, mais chez nous, c'est un petit peu tabou. Apparemment, hein, je dis ça, je dis rien, on verra ça avec Muriel dans quelques minutes.

0: Ici Cotentin avec Gloria Gaynor et I Will Survive. 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
0: Et notre radar justement des tendances, c'est Muriel Jordan qui décrypte pour nous les phénomènes de société. Aujourd'hui, la tendance n'est pas franchement de parler de salaire en France, hein, ça reste vraiment tabou, mais une nouvelle législation pourrait faire évoluer les choses.
2: Parler argent, ça reste tabou en France. Alors direction la rue pour vous tendre mon micro à ce sujet. Cette étudiante de 21 ans, par exemple, parle-t-elle argent en famille?
3: Pas trop, non. Non, moi c'est tabou chez moi. Mais
4: tu te sentirais pas de dire maman, tu gagnes combien?
3: Ah non, non, non, ouais, non.
4: C'est tabou en France de parler de ça?
3: Ah oui, en France, c'est très tabou l'argent quand même.
4: Ouais.
3: Ah oui.
4: Et toi, tes parents, tu sais combien ils gagnent?
3: Oui, je sais combien ils gagnent.
4: Combien alors?
3: Je vais pas dire des chiffres, mais...
2: Vous avez un avis, madame?
5: Même entre parents et enfants, parfois, c'est difficile de parler à l'argent. Moi, j'ai des amis qui ne savent pas, par exemple, ce que leur enfant gagne. Elles disent, ça ne me regarde pas.
2: La question de l'argent et du salaire semble donc rester tabou en France.
0: Mais tout ça pourrait changer, car à compter du 7 juin prochain, toutes les entreprises françaises devront se conformer aux nouvelles exigences de transparence salariale. C'est ça, Muriel?
2: Oui, c'est l'application d'une directive européenne visant à lutter contre les inégalités salariales. Elle prévoit, entre autres, l'indication de la rémunération dans les offres d'emploi, la communication des écarts de salaire entre les hommes et les femmes dans les grandes entreprises, ou encore la possibilité de demander à connaître la moyenne des salaires des collègues qui occupent un poste équivalent. Mais au bureau, demander à quelqu'un combien il gagne, ça reste compliqué. La preuve, cette femme de 51 ans que je croise dans la rue est salariée et, madame, vous savez combien gagnent vos collègues?
6: Pas vraiment, parce qu'en France, effectivement, on connaît pas le salaire de ses collègues. Et je pense que c'est aussi une manière pour les directions d'éviter des crises internes. Donc,
2: Éviter la négo aussi, peut-être.
6: C'est ça, ou se dire, voilà. Et après tout, en France, le truc qui prime, c'est qu'on ne bosse pas au mérite, mais à ce qu'on paraît.
2: Vous aimeriez faire sauter un peu ces verrous et parler, vous pouvoir dire, ben voilà, moi je gagne tant.
6: Ben ouais, je pense que ce serait pas mal, parce que du coup, il y aurait une sorte d'égalité qui serait un peu plus globale sur tous les salaires.
2: D'ailleurs, j'y pense, même dans les offres d'emploi, on ne parle pas salaire. Dans l'annonce, il y a tout, l'intitulé exact du poste, l'expérience requise, les compétences à avoir, le nombre d'heures par semaine, le lieu, les tickets resto, mais pas un mot sur le salaire. C'est seulement au bout de 5 entretiens, 3 visios, un rendez-vous avec le PDG, puis le DRH et une période d'essai de 6 mois que là, enfin, la question du salaire est abordée. En attendant, en juin prochain, de pouvoir demander à connaître le salaire moyen de nos collègues exerçant le même poste que nous, eh bien on va continuer à parler météo avec les collègues pour éviter de parler salaire. La météo, c'est le sujet préféré des salariés à la machine à café. Je l'ai vécu encore au bureau hier avec un de mes collègues.
7: Hey, ça va Mému? Tu veux un café?
8: Ah bah oui Patrice.
7: Dis-moi, t'es payé combien toi? Sans être indiscret, hein.
8: Ah, tu veux pas plutôt parler météo? J'ai pas envie de me mouiller là.
7: Ouais, t'as raison, moi non plus. Du sucre dans ton café?
8: Oui, et du sucre sur ma fiche de paye aussi, s'il te plaît.
2: Bref, c'est tendance de pas avoir envie de dire combien on gagne à ses collègues de bureau, mais il faudrait peut-être que ça change un jour, parce que la transparence de l'information, c'est peut-être ça qui va permettre de gommer les inégalités encore trop présentes dans notre société. Bon, sur ce, je vous laisse, je vais aller négocier avec mon patron.
0: Voilà, merci beaucoup Muriel Jordan, bon courage. Dans quelques instants, les infos locales à 11h, et puis on va jouer une bonne paire de manches. Il y a Eric qui va venir me rejoindre dans quelques minutes pour vous faire jouer. Il y a un défi chaque jour en fonction d'un territoire choisi. 4 donc points en minimum de temps, c'est mieux quand même. C'est ce que je vous souhaite de marquer d'ici quelques instants en fonction du territoire que vous choisirez. Il y a des places pour la Cité de la Mer à Cherbourg, gagner 2 places. Donc à gagner si vous jouez avec nous. 02 33 23 13 23.
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0: 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Le romantisme, si j'étais un homme, Dentel, romantisme avec Éric Delors, peut-être avec ses défis, bonjour.
1: Bon.
0: Non, même pas. Ah là, vous allez
1: si,
0: nous
1: décevoir. Si, mais je vais essayer d'être romantique.
0: Ça peut être pas mal, avec des défis romantiques. C'est une idée.
1: C'est une idée à creuser.
0: Why not, pourquoi pas.
1: Dans un instant.
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0: Excellente matinée, il est 11h. Les infos, Marie Stariki, bonjour.
3: Bonjour Aurore, bonjour à tous. Début d'un bras de fer entre le gouvernement et Total Energy. Le patron de l'entreprise, Patrick Pouyanné, menace d'arrêter le plafonnement des prix à la pompe si l'État taxe les super-profits. Le Premier ministre Sébastien Lecornu a promis de nouvelles annonces dans les prochains jours, alors que les prix ne redescendent pas. À Cherbourg, l'antenne manchoise du Parti communiste compte se mobiliser samedi pour la défense du pouvoir d'achat. Qui sera le ou la nouvelle vice-présidente en charge de la santé de Coutances, Mer et Bocage? L'élection a lieu ce soir et les professionnels de santé sont inquiets pour les différents projets de la communauté de communes, comme l'avenir de l'ancienne clinique de Coutances. On entendra leurs craintes dans le journal de midi. Mauvaise nouvelle pour les professionnels de la conchyliculture et de l'ostréiculture dans le Val-de-Serre. La préfecture de la Manche interdit jusqu'à nouvel ordre la pêche, la récolte et la vente de coquillages issus de la pointe de serre au large de Saint-Va. Le seuil d'alerte microbiologique a été dépassé selon les dernières analyses, mais pour le moment, aucun malade n'a été détecté. Si vous êtes dans le centre et le sud de la Manche, vous avez peut-être des difficultés à regarder France 3 et les autres chaînes de la TNT. Il y a eu un incendie sur un émetteur du réseau, mais vous pouvez toujours suivre nos programmes si vous recevez vos chaînes télé avec une box internet. Du sport et le handball avec l'arrière-gauche serbe de la JSC, Miljan Ivanovic, qui jouera en Alsace la saison prochaine à Celesta, un club qui lutte pour son maintien en Star League. Et la JSC, elle jouera demain son dernier match de la saison régulière de Pro League. Les Mauves, 6e du classement, se déplace sur le parquet de Ponto Combo, 5e avec 8 points d'avance. Et puis c'est le match attendu ce soir, hein. PSG-Bayern en demi-finale de la Ligue des Champions de football. Les Parisiens se déplacent à Munich après une victoire 5-4 au match aller. Le club qualifié retrouvera en finale les Anglais d'Arsenal, vainqueur hier 1-0 de l'Atlético Madrid. Le temps, Aurore, c'est très gris, là. Hein.
0: Oui, c'est très nuageux, même, avec des petites gouttes possibles.
3: Hein,
0: dans la baie du Mont-Saint-Michel. Voilà, on va arroser un petit peu le sud du département avec une météo vraiment pluvieuse au fil des heures. C'est possible par endroit, en tout cas. Cet après-midi, le temps sera un peu plus changeant entre éclaircies et passages nuageux. Quant au vent, il sera de nord-nord-est assez faible, apparemment. Et puis, les températures maximales comprises entre 14 et 17 degrés. On note en ce moment qu'il fait 13 degrés à Cherbourg, d'ailleurs, si vous êtes à de vinyle. Il ne faudra pas manquer la foire aux disques. C'est samedi à la salle des fêtes de Cherbourg. Des disquaires venus de toute la France, de l'étranger seront présents. C'est un événement à suivre d'ailleurs avec ici et Cotentin. Et on note jusqu'à 14 degrés du côté de Baudre ou encore Granville. Le pont tournant à Cherbourg devrait manœuvrer si un bateau se présente entre Sort du Port dans quelques minutes maintenant à 11h13 et aussi à 13h13. Et où que vous soyez, à Avranches, Granville, Cotentin, Saint-Lô, Cherbourg, vous êtes au volant de votre voiture, vous rencontrez un problème en chemin, pensez à nous le dire. Comment ça circule pour vous au 02 33 23 13 23. Bon, bah, à tout à l'heure, Marie.
3: Bah oui, à tout à l'heure, à midi.
0: Pour le journal.
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0: Avec Florent Pagny. Bienvenue chez moi.

0: avec Florent Pagny et bienvenue chez moi.
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0: Et soyez les bienvenus pour jouer une bonne paire de manches pour gagner aujourd'hui des places pour aller à la Cité de la Mer à Cherbourg.
3: Mais bien sûr,
0: oui,
3: la Cité de la Mer qui vous attend, où vous pourrez évidemment visiter le sous-marin Le Redoutable, entre autres l'Océan du Futur avec ses 17 aquariums, Titanic, retour à Cherbourg, la grande galerie déjà des engins et des hommes que vous allez pouvoir parcourir avant d'en savoir plus sur la Cité de la Mer. Bref, c'est un lieu absolument fantastique qu'il faut découvrir. On offre combien de places ?
0: Deux places, c'est pas
3: deux
0: mal.
3: Deux
0: places aujourd'hui.
3: Allez.
0: Et en plus, votre qualification pour vendredi, avant 8h30, vous serez peut-être sélectionné avec ici Cotentin et Bio Resort. Gagnez un séjour ressourçant dans la station thermale de Bagnoles de l'Orne. Alors, je vous donne un petit peu le programme.
3: Il y a la nuit.
0: C'est un séjour bien-être pour deux, voilà. Avec la nuit en résidence, donc 4 étoiles quand même, en studio boulot. Vue forêt, c'est pas mal ça, pour se ressourcer. Le petit-déj inclus. Le parcours ressourçant. Alors, le parcours ressourçant, moi, ça me donne bien envie particulièrement. Un bain hydromassant apaisant avec chromothérapie. Donc quand on parle de bain hydromassant ou apaisant, il y a des bulles avec des couleurs dans la baignoire.
3: Alors, c'est pas les bulles qu'on boit, hein. je préviens.
0: Non, mais quoi que, la petite coupe de champagne avec, ça peut être sympa.
3: Voyons.
0: L'application d'argile revitalisante. Alors ça, c'est super pour le dos. Allez. Si vous avez mal au dos, justement, c'est un soin qui devrait normalement soulager votre dos. Et il y a une douche au jet ou alors une douche sous infusion. Et ça, c'est très, très, très, très agréable. Vous savez, quand on parle d'infusion, vous savez, quand vous avez, par exemple, trop chaud l'été, vous prenez la petite bonbonne et puis vous aspergez le visage.
3: Oui.
0: Ça fait des petits jets, voilà, c'est ce qu'on appelle l'infusion.
3: D'accord.
0: Voilà.
3: C'est ça.
0: Bon.
3: C'est une douche spéciale où il y a.
0: Oui, voilà. C'est très doux.
3: D'accord.
0: Sur tout le corps.
3: D'accord.
0: Voilà.
3: Ah bah super.
0: Je vous ai donné envie ou pas? Vous qui nous écoutez, j'espère.
3: Je pense que ça doit être un beau séjour quand même. Hein.
0: C'est très sympa. Bon.
3: C'est clair. Vous allez pouvoir donc jouer aujourd'hui et être qualifié pour le tirage de ce vendredi. Et vendredi, ça approche.
0: Alors, vous désirez jouer. C'est la première fois. Vous dites ouais, ça a l'air sympa ça. Et puis des places pour la Cité de la Mer. Vous êtes à côté, vous n'y êtes jamais allé. C'est l'occasion donc de jouer avec nous. Et une bonne paire de manches. Tout de suite, on vous attend 02 33 23 13 23. Voici Madonna, Like a Prayer, et on vous retrouve juste après.

0: Ici Cotentin avec Madonna et Like a Prayer.
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0: Une bonne paire de manches où il faut faire un score maximum de points, c'est-à-dire 4 points, un minimum de temps, puisqu'il y a un chrono pour vous départager avec une question chiffrée, bien sûr, en fin d'émission pour gagner aujourd'hui 2 places pour la Cité de la Mer à Cherbourg. Il faut choisir un territoire, c'est le principe du jeu, et en fonction du territoire, Eric vous fait jouer avec des défis à relever. Nathalie à Vaudry-Ménil est avec nous ce matin.
3: Oui.
0: Bonjour Nathalie.
4: Bonjour Nathalie.
3: Bonjour.
4: Bonjour.
3: Bonjour. Ça va et vous?
0: Oui, ça va bien, merci. Bon, bah, enfin, il va falloir se mettre en piste, hein, pour choisir un territoire. Voilà.
3: Oui.
0: Donc, comme vous commencez, c'est plutôt bien puisque vous avez le choix des territoires. Il y en a 7 au total. Donc, il y a le Val-de-Serre, le Saint-Lois, la Hague, la Côte des Îles, le Pays Grandvillers, le Coutançais ou Carentan. Où est-ce que vous désirez aller?

0: Christophe.
1: Christophe.
2: Et à ce moment-là, ce que vous avez fait, je crois que j'ai remis la radio.
3: Grand classique des années 80. Le titre, peut-être ?
4: Écoutez bien les paroles.
3: Non, non, non, non. On passe au suivant, comme vous voulez.
0: Oui, oui, suivant.
3: Allez.
5: Je vous parle d'un temps que les moins de 20 ans ne peuvent pas connaître.
3: L'artiste.
0: Princesse ?
3: Non, ce n'est pas vrai.
6: Danser avec moi,
3: dernier extrait.
6: 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Puis t'as dansé avec moi et quand je regarde.
3: Peut-être les titres ?
6: Et nos mains qui se mélangent. Puis t'as dansé
3: non.
6: avec moi, dis-tu t'en rappelles, toi depuis
0: je. Non.
3: On arrête ? Allez, on oui. stoppe le chrono. Bon !
0: Ah mais j'avais pas compris que c'était enchaîné, moi je croyais qu'il y avait une coupure entre deux.
3: Bon, hein? Quelle coupure
0: bah, y a entre eu le premier et le deuxième.
3: Bah, on vous a passé le premier, mais le premier, vous l'avez trouvé, donc on est passé au deuxième.
0: Oui, oui, oui, bah oui. Non, c'est pas grave.
3: Bah oui. Bah, une fois que vous avez trouvé le premier, nous, on s'est dit, on vous passe le deuxième, on perd pas de temps.
0: Mais oui.
3: On a bien fait quand même,
4: bah, je pense.
0: Oui, oui, oui.
3: Bon, j'ai l'impression bon, d'avoir Nathalie, mal fait avec vous, Nathalie. Mais non.
4: Nathalie, c'est parce que vous êtes déçue ou quoi ?
3: Ouais, faut
0: oui,
3: pas.
0: Oui,
3: hein.
0: Ah bah voilà.
3: Ouais, faut pas. Les mots bleus, Christophe. Chagrin d'amour. Chacun fait ce qui lui plaît. Charles Aznavour. C'était Charles Aznavour aussi avec la Bohème. Et puis t'as dansé avec moi. C'était au chic dernier extrait.
4: Un point quand même. Faut
3: un
4: pas
3: point,
4: être déçue, Nathalie. Parce que vous
0: savez.
4: Ouais,
0: c'est le zéro.
4: Non mais écoutez-moi, Nathalie. Deux secondes, oui. Quand même. Si vous aviez fait zéro. Là, vous pourriez vous dire, avec vos Kleenex, dans votre canapé, oh, j'ai fait
3: et encore,
4: zéro.
3: Et encore,
4: même pas pour jouer demain, quoi.
3: Oui. Non, vous inquiétez
4: pas,
3: Nathalie.
4: Là, vous avez fait un point, c'est bien. Ouais. Imaginez les autres candidats. Non, mais attendez. Imaginez les autres candidats ou candidates qui font zéro point. Qu'est-ce qui se passe ?
0: Ben, je gagne.
4: Oui, déjà. Ou alors une autre personne qui fait un point. Donc voilà, vous voyez, rien n'est jamais perdu dans la vie. Donc restez confiante, on ne sait pas. Voilà, exactement. Ah, ça me fait plaisir de vous entendre parler comme ça. Je vous fais un gros bisou.
3: À tout à l'heure peut-être, Nathalie.
4: Peut-être. Allez, voici Benabar. Quoi qu'on dise, quoi qu'on fasse, le tout c'est de s'amuser et de jouer. Voilà. Je ne sais pas s'il le dit dans sa chanson, Benabar, mais ça c'est ça pourrait être une idée. Allez, 02 33 23 13 23 si vous désirez jouer et puis vous amuser. C'est un petit peu le principe du jeu quand même.

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0: Alors, quoi qu'on dise, vous pouvez jouer au 02 33 23 13 23 et peut-être gagner deux places pour aller à la Cité de la Mer à Cherbourg, située dans l'ancienne gare maritime transatlantique de Cherbourg. La Cité de la Mer qui vous propose vraiment de découvrir le secret de l'océan, le sous-marin, le redoutable aussi. Et puis, bien sûr, il y a un aquarium, l'océan du futur, 17 aquariums, pas qu'un d'ailleurs, 17 aquariums avec de jolis poissons
1: abyssal.
0: Et l'abyssal qui est incroyable. 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Exactement. 02 33 23 13 23, c'est le numéro pour nous appeler.
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0: Cotentin avec Daniel Balavoine et le chanteur.
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0: Et Céline nous rejoint pour jouer à Saint-Germain-de-Varville. Bonjour Céline.
2: Bonjour.
3: Bonjour Céline.
0: En forme ?
2: Bonjour. Oui, ça va, oui, impeccable.
0: Bon, c'est super, vous allez pouvoir choisir un territoire pour jouer, relever un défi, marquer plein de points, 4 au maximum, en un minimum de temps. C'est ce qu'on vous souhaite pour gagner des places pour aller à la Cité de la Mer à Cherbourg, c'est le cadeau du jour. Et la sélection,
2: bah
0: donc...
2: Bah oui, j'aimerais bien y aller.
0: C'est pas mal. Ah bah oui, vous y êtes jamais allé ?
2: Non, j'y suis jamais allée, non, justement, ah oui, et j'aimerais bien y aller avec mon mari, donc voilà.
0: Ah, bah ce serait super. Bah écoutez, c'est ce qu'on vous souhaite. Faut choisir un territoire, le Val-de-Serre, le Saint-Loire, la Hague, la Côte d'Azur, le Pays Grand-Villet ou 40 ans ?
2: Je reste fidèle à 40 ans.
0: Allez, c'est parti.
4: Allez, 40 ans. Sur ce territoire, quel est le jeu associé ? C'est le petit bac, le fameux petit bac. On joue au petit bac, tous les deux, Céline ?
2: Bah allez, on y va.
4: Oui, est-ce que vous avez un animal, tiens, à la maison ?
2: Oui, j'ai des chiens.
4: Ouais, c'est quoi comme race ?
2: Des spitz.
4: Des hein ?
2: Des petits loulous de Poméranie, des petits spitz, des petits chiens tout mignons.
4: D'accord, d'accord.
0: Ça ressemble à quoi le spitz ? Alors attendez, je regarde, moi je vais googliser là. Spitz.
4: C'est grand comment ?
0: Ah oh, oui, c'est mignon.
2: Oh, c'est tout petit.
0: Oui, ils ont la queue en panache. Allez voir, Eric, là.
2: Oui, c'est ça.
4: Ah,
2: c'est ça.
4: D'accord, d'accord, d'accord. Bon, bah écoutez, c'est bien. On va peut-être jouer quand même. Quel rapport avec tout ça ? Bah écoutez, si vous êtes prête, vous allez tout de suite comprendre de quoi il s'agit. Je lance le chrono et citez-moi 4 animaux dont la première lettre est un A.
2: Une autruche, un asticot,
4: Il y en a un. Il y en a. Asticot, autruche. Si vous voulez arrêter le chrono, vous. Mais il y en a, hein ?
2: Ouais, top.
4: Top. L'asticot. J'aime bien.
2: Ah, c'est un animal, hein ?
4: Ah, ben, je suis d'accord. Ah, je suis d'accord. L'autruche aussi. C'est beaucoup plus gros, hein. Oui. Sinon, un âne.
2: Ah, oui. Bah oui. En plus, j'en ai un à côté de chez moi, donc.
4: Il s'appelle comment ?
2: Ah, je sais pas. Je l'entends, mais je ne sais pas comment il s'appelle.
4: Ah oui, donc c'est vraiment un âne. D'accord. D'accord, d'accord, d'accord. Sinon, il y avait l'alligator, il y avait l'antilope, il y avait l'abeille, il y avait l'aigle aussi. Ah, il y en a des animaux. Hein. Asticot, autruche, ça marche. En tout cas, c'est validé. Ça fait 2 points. Bravo, Céline.
2: Super. Merci.
0: Bon, super, 2 points. Donc, Nathalie, 1 point. Vous, 2 points. À vous de jouer maintenant pour faire plus de points, pour gagner peut-être ses places à la Cité de la Mer avec cette question chiffrée en finale. Mais rien n'est perdu, en tout cas, pour vous, Céline. Quelle est votre radio locale dans la Manche ?
2: Ici Cotentin !
0: Les pieds dans le sable, on the beach ! Chris Rea pour vous accompagner et du soleil dans le poste de radio, ça fait du bien, non ?

0: Ici Cotentin avec Chris Rea, On the Beach.
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0: Des idées de sortie avec vous, Eric.
2: Oui, la fête de la musique qui approche le 21 juin, c'est le 21 juin, bien entendu. Et on s'y prépare, notamment à Cherbourg. Vous êtes chanteur, musicien, amateur, en groupe ou en solo. Eh bien, la ville de Cherbourg, en Cotentin, vous propose de participer à un tremplin musical. Si l'aventure vous tente, envoyez votre candidature pour vous produire sur l'une des trois scènes principales de la ville de Cherbourg. Alors, postulez maintenant, vous avez jusqu'au 29 mai. Toutes les infos sont sur le site internet de la ville de Cherbourg. C'est cherbourg.fr. Vide-grenier, ce dimanche dans le Val-de-Serre, dimanche 10 mai, c'est à Carneville. C'est organisé par le comité des fêtes à partir de 7h dans la cour du château de Carneville. Restauration et buvette sur place. Et puis une dernière info pour vous signaler que le parc du château des Ravalets est fermé cette semaine jusqu'à vendredi pour la préparation de Presqu'île en fleurs qui aura lieu samedi et dimanche avec votre radio ici Cotentin.
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0: Et voici Julie Pietri avec Ève, lève-toi. Oh.

0: Ici Cotentin avec Julie Pietri et Ève, lève-toi.
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0: On va voir si Françoise, elle est bien levée à Valcanville. Bonjour Françoise.
3: Oh oui, oui, bonjour.
4: Depuis bonjour Françoise. Oui,
0: bon pied, bon oeil aujourd'hui, en ce 6 mai.
3: Oui.
0: Ah, ça c'est bien. Bon, bah, vous allez pouvoir choisir un territoire là, pour relever un défi. Il en reste quelques-uns. À vous de faire bien sûr un maximum de points, un minimum de temps. Il y a le Val-de-Serre, le Saint-Lois, la Hague, la Côte des Îles ou le Pays Grand-Villet. Où est-ce qu'on va?
3: La Hague.
0: Allez, c'est parti. Pour la Hague.
4: Allez, dans la Hague. On va jouer ensemble. On va jouer à quoi? On va jouer, tiens, à la bonne commune. Oulala, Françoise.
3: Oulala.
4: Il va falloir trouver une commune du département de la Manche. Pour ça, je vais vous proposer une définition.
3: Oui.
4: Une définition qui doit vous faire penser donc à une commune de la Manche. Tout cela se tient.
3: D'accord.
4: Attention, il n'y a pas de proposition.
3: Oui.
4: Et c'est pas forcément une commune de la Hague, c'est une commune vraiment dans le département de la Manche. OK?
3: D'accord.
4: Et a priori, avec ce que je vais vous dire, ça doit vous faire penser à une commune. Allez, on y va, on tente l'aventure. Françoise.
3: Oh ben oui.
4: Allez, c'est parti.
3: Allons-y.
4: Pensez à une actrice française dont le nom est Bouquet.
3: Oui.
4: Son nom...
3: Carole.
4: Oui, Carole. Bonne réponse. C'est une herbe aromatique. Il peut être plat ou frisé.
3: Merci.
4: Bien. C'est dans cette commune qu'est né Jean Marais. Ah oui.
3: Cherbourg.
4: Bien, bonne réponse. Enfin, dans la Hague, là, on trouve dans cette commune l'espace Clairefontaine. C'est dans la Hague.
3: Ah.
4: Est-ce que vous avez déjà entendu? Ou on arrête le chrono
3: l'espace
4: comme vous voulez.
3: Clairefontaine dans la Hague.
4: Oui, oui, oui, oui, oui.
3: Bon, j'arrête le chrono, là, je sais pas.
4: Ok. L'espace Clairefontaine de Biville.
3: Ah, non, je savais pas.
4: Non, vous connaissez pas? C'est un chouette endroit.
3: Non.
4: Ah oui, oui, oui, on peut vraiment se ressourcer, on peut pêcher aussi. Il me semble que c'est toujours possible, en tout cas. Il y a un étang, quasiment presque à la.
3: L'espace Clairefontaine. On est dans le Val-de-Serre, là, alors ça fait loin.
0: Ah, il y a le pont tournant à passer, on comprend bien.
4: Ah, c'est sûr qu'à pied, ça fait un petit bout. Ah, ça se fait bien quand même, hein. Vous savez, on n'est pas très loin.
3: Oui, non, mais je plaisante.
4: Je sais bien que vous plaisantez. Biville, en tout cas.
0: Bon,
4: voilà.
0: Hey, 3 points.
4: 3 points.
0: Chouette. Vous passez devant tout le monde quand même, hein. Nathalie, à votre
3: émission. Oui, mais je suis que la deuxième.
0: Vous êtes la troisième. Céline à Saint-Germain-de-Varville, elle a fait 2 points.
3: Ah oui,
0: vous
3: oui.
0: Vous avez.
3: Je n'ai pas entendu cette
0: troisième.
3: Parce que j'étais au marché. Ok.
0: Bon, et 3 points. La troisième, elle a 3 points, Françoise, quand même. C'est bien. Il reste un ou une candidate et puis on verra en fonction. De ses réponses dans quelques minutes, d'accord, pour gagner 2 places pour aller à la Cité de la Mer à Cherbourg, ok. Et quelle est votre radio locale dans la Manche?
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0: Ici Cotentin avec Francis Cabrel et la cabane du pêcheur.
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0: Avec Brigitte à Saint-Lô. Bonjour Brigitte.
2: Bonjour Brigitte. Brigitte, bonjour.
0: Brigitte, vous êtes la dernière candidate.
2: Oh là là là là là.
0: Ce qui signifie qu'il faut faire un maximum de points et choisir le territoire qui va vous permettre de comptabiliser ces points justement. Il faut donc choisir un territoire. Il reste le Val de Serre, la Côte des Îles, le Pays Grandvillers ou le Saint-Lois.
3: Ah ben, le
0: Saint-Lô. Allez, c'est parti pour le Saint-Lô.
2: On est à Saint-Lô avec Brigitte. Ouais. Vous avez choisi le territoire de Saint-Lô, le Saint-Lô. Et ce qui nous conduit à jouer ensemble au jeu des indispensables.
3: Oui.
2: Vous allez devoir me citer quatre objets, quatre choses indispensables pour... On va voir ça tout de suite. Vous êtes prêtes? On lance le chrono? Allez, c'est parti. Citez-moi quatre objets ou quatre choses indispensables pour un boxeur. Un boxeur. Mais vraiment indispensable, hein.
3: Oui, des gants.
2: Des gants de boxe.
3: L'appareil qu'ils mettent sur les dents, là. Je sais pas comment ça s'appelle.
2: Ça s'appelle
3: un... Un dentier, voilà.
2: Un prothèse-dent, oui. D'accord, Brigitte. C'est validé. Quoi d'autre?
3: Des chaussures.
0: Oui.
3: De boxe.
0: Oui.
2: Chaussures de boxe.
3: Oui. Un punching ball.
2: Un punching ball. C'est bon, ça. Bravo, Brigitte. Mais oui,
3: c'est ça. C'est parti.
2: Alors, le dentier.
0: C'est bien, ça vous fait rire.
3: Oui. Ah bah oui. J'étais en train de chercher le mot.
2: Ce qui peut se passer, Brigitte, c'est que quand le boxeur ne met pas son protège-dents, il finit d'abord chez le dentiste et après avec un dentier.
0: Voilà, c'est ça.
2: Voilà. Le protège-dents, absolument. Bah oui, c'est indispensable. Les gants de boxe, chaussures de boxe. Punching ball, il faut d'abord s'exercer un petit peu sur le punching ball, là, faut s'exercer sur le l'adversaire. Non, tout ça c'est bon. Ça marche, c'est validé.
0: Quand même 4 points.
2: 4 points.
3: Bien.
0: Bon, 4 points, là vous arrivez forcément en finale donc contre Françoise à Valcanville et ses 3 points. On fait un gros bisou à Céline de Saint-Germain-de-Varville avec ses 2 points et Nathalie son point à Vaudreuil-Ménil. Vous rejouez bien sûr quand vous voulez. Donc Brigitte, vous allez devoir affronter Françoise d'ici quelques instants avec une question chiffrée.
3: Oui.
0: Pour gagner quoi, Eric, aujourd'hui?
2: Eh bien, des invitations pour aller à la Cité de la Mer, bien sûr, à Cherbourg.
3: Oui,
0: super.
3: Okay.
0: Et puis bien sûr, la qualification pour vendredi avant 8h30 avec ici Cotentin et Ebi sorte.
2: Bon,
0: pour gagner un séjour ressourçant dans la station thermale de Bagnoles de l'Orne pour 2 personnes, de quoi vraiment passer un très très bon moment. Donc restez à l'écoute Brigitte, concentration au maximum et puis on se retrouve dans quelques instants, d'accord?
3: Tout à l'heure.
0: Voilà, tout à l'heure, voici Zao de Sagazan avec la Symphonie des éclairs en attendant.
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1: Ici Cotentin avec Zao de Sagazan et la Symphonie des éclairs. Nos deux finalistes, Brigitte à Saint-Lô et Françoise à Valcanville, elles vont s'affronter avec une question chiffrée d'ici quelques instants pour gagner aujourd'hui deux places pour la Cité de la Mer à Cherbourg avec donc le sous-marin, le redoutable à aller visiter. Et puis évidemment, il y a quand même beaucoup d'aquariums à voir. Vous allez en prendre plein les yeux avec ces petits poissons toutes les couleurs. Et puis jusqu'au 31 mai, il faut pas manquer l'expo aussi Astérix, Obélix et Idéfix à la Cité de la Mer à Cherbourg. Deux places à gagner donc pour l'une d'entre elles, Brigitte et Françoise. Et puis la qualification aussi pour vendredi, juste avant 8h30, un séjour bien-être pour deux personnes, donc dans la station thermale et spa de Bagnoles de l'Orne, avec la nuit, le petit-déj, le parcours ressourçant avec des soins, de quoi en profiter et puis se relaxer au maximum. Donc restez à l'écoute, on les retrouve dans quelques minutes.
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1: Brigitte à Saint-Lô, Françoise à Valcanville. Oui. Françoise, Brigitte, Brigitte, oui. Françoise.
7: Oui, bonjour,
8: oui.
7: Brigitte.
8: Bonjour.
1: Vous allez devoir vous affronter avec cette question chiffrée. Brigitte, vous avez la main. Vous pouvez répondre, saisir cette chance en premier. Ou alors, Françoise, vous voulez laisser commencer. Vous faites quoi?
7: Je laisse la main.
1: D'accord, donc c'est Françoise qui commence.
9: Françoise d'abord, Brigitte ensuite. Question chiffrée, celle qui se rapproche le plus de la bonne réponse gagnera les deux invitations pour aller à la Cité de la Mer à Cherbourg. Bonne chance à toutes les deux. En quelle année, on a parlé de Jean Marais dans le courant de l'émission, Jean Marais qui est né à Cherbourg. Dites-moi, en quelle année la place Jean Marais à Paris a-t-elle été inaugurée? Françoise.
7: Vite, 1980.
9: Brigitte.
7: Moins, 1975.
9: Ok. Bon alors, elle a été inaugurée, ça c'est sûr. Mais alors quand? Écoutez, c'est plus récent que ça. Paris a inauguré le 26 avril 2008 la place Jean Marais. En 2008, en fait, c'était en 2008.
1: C'est récent, mais
9: Ouais, c'est donc Françoise. Qui se rapproche le plus de la bonne réponse avec 1980. Brigitte, on se donne rendez-vous bientôt.
7: Il n'y a pas de souci.
1: Et gardez votre bonne humeur, Brigitte. Ça fait plaisir, les gens qui sont de bonne humeur
9: Brigitte.
1: Comme vous. Merci. Au revoir. Belle journée à Saint-Lô. Françoise à Valcanville, vous êtes notre heureuse gagnante du jour.
7: Je suis contente comme tout. Merci beaucoup.
1: Ah, c'est
7: ça
1: chouette.
7: Fait plaisir.
1: Bon, vous savez avec qui vous allez aller à la Cité de la Mer à Cherbourg?
7: On va aller à la Cité de la Mer à Cherbourg. On avait prévu d'y aller avec une amie qui vient nous rendre visite dans le Cotentin. Mmh. C'est très, très bien.
1: Ah, c'est super. C'est vous nous raconterez alors. Et vous êtes qualifié aussi, n'est-ce pas, Eric?
9: Oui, avec ce séjour donc, qui sera à gagner ce vendredi. Tirage avant 8h30. Ce séjour à Bagnoles de l'Orne. C'est un séjour bien-être pour deux personnes avec beau resort, thermal et spa. Oh. Ça comprend la nuit en résidence, beau cottage, 4 étoiles, les petits déjeuners et puis un parcours ressources avec bain, jet douche, truc, machin, argile et compagnie. Bravo Françoise, non c'est bien, c'est un beau séjour. On verra. Rendez-vous vendredi.
1: Bon, on fait un gros bisou, bravo à vous. Profitez bien de votre journée avec ce gain en tout cas, de place à la Cité de l'amour, à la Cité de l'amour, vous voyez, comme quoi Cité de l'amour, Cité de la Mer, le lapsus est révélateur. Vous allez passer de bons moments. Bon allez, à bientôt Françoise. Belle journée à vous. Voici Mike and the Mechanics Over My Shoulder. Et l'amour, on en a toujours à distribuer dans votre poste de radio. Évidemment avec vos chansons préférées. Merci Eric et à demain.
9: À demain
1: à 11h pour une bonne

0: Shoulder et Mike and the Mechanics. On joue bien sûr à une bonne paire de manches demain à partir de 11h. Et puis le jeu continue avec Otaki et Valérie Damido et Eric Bastien juste après le journal de midi.
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0: Nous sommes le mercredi 6 mai, il est midi. Le journal présenté par Marie Stariki. Bonjour Marie.
2: Bonjour, bonjour à tous.
0: On commence ce journal avec les craintes des professionnels de santé du Centre-Manche.
2: Et ce soir, les élus de Coutances, Mer et Bocage se réunissent pour élire le ou la vice-présidente à la santé. Et une vingtaine de professionnels réclament des garanties sur la poursuite des projets de santé dans le Coutancé, notamment l'ancienne clinique. Parmi eux, plusieurs médecins généralistes et spécialistes, le directeur de la clinique de Saint-Lô, du SAMU 50, ou encore Christophe Delaunay, médecin généraliste installé à Gavray-sur-Sienne depuis un an. Ses inquiétudes que tout reparte de zéro au détriment de l'offre de santé.
3: On sait ce qu'on perd, on ne sait pas ce qu'on retrouve. Et mon souci actuellement, c'est qu'il y a plein de choses qui sont en cours en termes de travaux et de projets. Je rappelle quand même que le docteur junior, c'est pour novembre et que ça arrive très vite. Et donc, dans cette urgence-là, j'ai envie de dire, je ne me sens pas de redémarrer à zéro avec quelqu'un pour, par exemple, ce qui avait été évoqué sur la maison médicale de Gavray, que j'essaie de transformer avec mes collègues en maison de santé vis-à-vis de la définition de l'ARS, avec lequel on a travaillé avec Monsieur Bidot, l'ancien président, et sur lequel des engagements auront été pris. C'est un peu ça qui m'inquiète. On peut repartir de zéro avec des gens très bien, je ne conteste pas non plus. Et forcément, il y aura une perte de temps. Et le temps, nous savons tous, en tant que soignante, c'est un peu le nerf de la guerre. Donc, je ne connais pas du tout qui serait potentiellement candidat ou autre. J'aimerais juste savoir ou avoir des garanties sur le fait que tout ce qui avait été promis, est-ce que ça va rester en plan? Est-ce qu'il y a une continuité qui va s'installer? L'interrogation, elle est là.
2: Et le conseil communautaire de Coutances, Mer et Bocage, c'est ce soir à 19h à Saint-Malo-de-la-Lande.
0: Et c'est le début d'un bras de fer entre le gouvernement et Total Energy.
2: Et parce que le patron de l'entreprise, Patrick Pouyanné, menace d'arrêter le plafonnement des prix à la pompe en cas de taxe sur les super-profits. Car les prix ne redescendent pas et le Premier ministre Sébastien Lecornu a promis de nouvelles annonces dans les prochains jours. À Cherbourg, l'antenne manchoise du Parti communiste se mobilisera samedi pour la défense du pouvoir d'achat. Et c'est une mauvaise nouvelle pour les professionnels de la conchyliculture et de l'ostréiculture dans le nord cotentin. La préfecture de la Manche interdit jusqu'à nouvel ordre la pêche, la récolte et la vente de coquillages issus de la pointe de serre au large de Saint-Va. Le seuil d'alerte microbiologique a été dépassé selon les dernières analyses. Pour le moment, aucun malade n'a été détecté.
0: Une trentaine d'opposants se sont munis de poils à frire et de pancartes hier soir au Ham.
2: Contre le projet de prolongation du centre d'enfouissement de déchets sur la commune. Le site arrivera à saturation en 2028, mais le gestionnaire veut faire une demande d'autorisation pour 10 ans de plus. Une solution transitoire en attendant la future unité de valorisation des déchets près de Saint-Lô. Une réunion de concertation avec les élus et des associations environnementales a donc eu lieu hier. L'entreprise, une filiale de Veolia, a pu exposer son projet, explique Bruno Depierre, le directeur général de la SPEN Normandie.
4: Il y a 3 étapes dans cette concertation qui vont s'échelonner jusqu'à octobre. Et ensuite, pour nous, c'est de déposer avant la fin de l'année, si possible, fin octobre, début novembre, notre demande de auprès des services de l'État pour que ce projet puisse rentrer en instruction et on espère aboutir à une autorisation préfectorale dans un an après à peu près ou un peu plus.
5: S'il n'y a pas cette autorisation, qu'est-ce qui se passe? Est-ce que ce site il continue d'exister?
4: Alors, si nous ne tenons pas l'autorisation des services de l'État par rapport à cette prolongation de durée de vie, on sera obligé de contraindre de fermer l'activité du centre d'enfouissement fin d'année 2028. On reste présent dans tous les cas pour assurer le suivi pendant 30 ans des casiers, enfin du centre une fois fermé et restera l'activité en annexe qu'on a de tri et de valorisation des déchets valorisables qui est annexe, mais on n'aura plus de possibilité d'offrir cette solution des déchets ultimes.
2: 3 rencontres publiques doivent donc avoir lieu. La première est prévue le 10 ou le 17 juin à la salle municipale du Ham. 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Il y a eu un incendie sur un émetteur du réseau. 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
0: C'est du sport et du handball. Et
2: oui, demain c'est le dernier match de la saison régulière de Pro League de la JS Cherbourg. Les Mauves 6e du classement se déplacent sur le parquet de Ponto Combo, 5e avec 8 points d'avance. Et puis c'est le match que tous les fans de foot attendent ce soir. PSG Bayern à l'affiche de la demi-finale de la Ligue des Champions. Les Parisiens se déplacent à Munich après une victoire 5-4 au match aller. Et le club qualifié retrouvera en finale les Anglais d'Arsenal, vainqueur hier soir de l'Atlético Madrid. Le temps, Aurore, mais ça ne change pas.
0: Hein. Nuageux, c'est vrai, avec des passages un peu plus clairs, peut-être cet après-midi au fil des heures. Un département, c'est vrai, qui fait grise mine. Cet après-midi, le temps sera plus changeant. Un petit vent de nord-nord-est faible et les températures pour les maximales 14 à 17 degrés. On note même 11 degrés ce matin à Vauville ou encore 12 à Barfleur, ainsi qu'à Saint-Planchers où il fait 15 degrés ce matin. Vous allez pouvoir continuer de jouer avec Valérie Damido et Eric Bastien pour eh bien vous changer les idées par rapport au temps, c'est bien. 12h05, voici au taquet.
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0: Bonjour la France, j'espère que tu vas bien. La France, on est mercredi, c'est la moitié de la semaine, hein, on est content.
7: C'est le middle day. Bonjour Valérie, bonjour à tous.
0: Bon, alors, aujourd'hui, je vais vous faire... J'ai plein de trucs à vous dire. Alors on va parler du cadeau de la semaine. Hein. Vendredi, c'est la finale.
7: S'il vous plaît.
0: Et alors, le premier prix, c'est un séjour pour 4 personnes à Foura. Alors, pourquoi Foura? Parce que vous connaissez tous le Fort Boyard, c'est quand même... Bah, c'est notre château national. Voilà, vous savez à quel point votre radio ici est attaché à Fort Boyard. Moi, je l'ai fait 6 fois, Fort Boyard. Je suis la dame du château.
7: Les araignées s'en souviennent.
0: Et les araignées et tout le monde. Et aujourd'hui, le temps et la mer ont fragilisé notre fort. Donc, il y a d'importants travaux de protection qui doivent être engagés. Et un appel aux dons est lancé sur fondation-patrimoine.org. Comme ça, ça va aider à préserver ce trésor. Et donc, à cette occasion, on gagne un superbe séjour pour 4 personnes à Foura. 2 nuits au camping 3 étoiles, le Cadoret.
7: Wow.
0: Vous allez faire une petite croisière autour du Fort Boyard. Vous verrez le père Foura, ce sera à la tour là, avec la compagnie Interil. Et comme on est sympa, on vous invite au restaurant le 31 qui se trouve à Foura. Bref, que du kiff. Et puis surtout, dis donc, Willy Rovelli sera samedi entre 12h et 13h en direct de Foura. Donc ça fait beaucoup de monde à voir.
7: C'est vrai.
0: Si on gagne pas ça, on gagne quoi?
7: Mais vous gagnez la cafetière, bien sûr, le savez.
0: Bah,
7: la cafetière
0: évidemment.
7: Qui nourrit le père Foura.
0: Bien sûr.
8: Voici c'est une charade aujourd'hui.
0: Oh là là.
8: Faut répondre. Mon premier est l'ennemi du bien. Alors?
0: Mon premier est mal.
8: Bien. Mon deuxième est le contraire de court.
0: Long.
8: Forte. Mon troisième veut dire allez, on y va.
0: Go.
8: En anglais.
0: Go.
8: Mon tout est une légende. Je suis.
0: Malongo.
8: Tu es forte, wow. Valérie. Malongo, la légende
7: qui vous propose les cafetières 32 doses.
8: 32 doses, pardon, je ne sais plus qui est Eric ou qui est Perfoura.
7: Voilà. Bien sûr.
0: Là. Allez, on accueille Agnès, Jérôme, Jingle. Surtout un invité dans notre studio parce qu'on l'a croisé en bas, il était seul, perdu. Fabien Antoniente, comment tu vas?
9: Bonjour.
10: Très bien, je suis très heureux parce que je vous écoute parfois la semaine. Je vis au Pays Basque à Bidart, donc de temps en temps sur radio ici Pays Basque.
7: C'est bien ça.
10: Et ici Gascogne, ça dépend. Voilà, je vous écoute et du coup j'ai pris goût. C'est un horaire où on se marre et où on kiffe.
0: Voilà. Eh ben voilà.
7: Ça fait plaisir, merci. Bah,
10: non, mais c'est ça, c'est vrai.
0: Mais parce que tout à l'heure il est avec notre Wendy Chouchou parce qu'il sort un livre qui s'appelle On n'attend pas Fabien.
10: Ouais. Alors, on n'attend pas Fabien.
11: On n'attend pas Fabien.
10: Voilà.
11: Voilà, bien sûr. Avec le string remonté dans la petite raie du cul. Voilà.
7: Tu vas jouer avec nous, là.
0: Bah, on va voir si tu sais aider nos candidats. On va voir si tu vas pouvoir répondre à
10: toutes
0: les questions.
10: Parfois, je suis dans ma maillot, je ne suis pas meilleur
7: que. Non, c'est pas possible.
0: Ah, mais il y a des questions.
10: Attention, hein.
0: Alors, bonjour Agnès, bonjour Jérôme, comment ça va?
7: Bonjour.
12: Bonjour Valérie.
13: Bonjour Valérie, bonjour Eric.
0: Bonjour. C'est super. Alors Agnès, tu joues avec ici Paris et Île-de-France parce que tu habites Paris.
12: Oui.
0: Voilà. Alors, tu as un petit chat qui s'appelle Laurette.
12: Ah,
14: c'est un amour.
0: Eh oui, parce que tu t'aimes. Bah, de toute façon, c'est bien chez Laurette parce que on le sait, quand on a un chat, on vit chez son chat. Donc en fait, tu vis chez Laurette. Et voilà. Et alors, on t'appelle Robocop.
7: Ah bon?
0: Parce que tu.
12: Oui. Bah oui.
0: Et oui, parce que t'as une hanche en titane, c'est ça?
12: Voilà, les copains maintenant m'appellent Madame Robocop puisque je sonne aux entrées de sécurité et ça m'arrive régulièrement. D'ailleurs, c'est très drôle.
0: Ah bah oui.
12: Enfin bon.
0: Ah bah oui.
12: Je suis Madame Robocop. Je vais à l'école militaire voir des amis. Tout le monde attend Madame Robocop parce qu'elle va sonner.
0: Eh bah bien sûr qu'elle va sonner celle-ci. Alors. Ah là là là là. Bon, alors on espère que le titane va te porter chance. Bah oui, l'idée c'est quand même d'aller voir le père Foura et puis d'aller à Fort Boyard et tout ça. Alors,
7: toujours dans le coin le père Foura.
0: Toujours.
7: Toujours.
0: Ta première question, elle est de vrai ou faux? Elle est très simple, tiens, je te mets une ambiance. Le roi Soleil.
14: Être à la hauteur.
0: On adore cette comédie musicale, j'adore Emmanuel Moire. Écoute bien ma chérie, écoute bien la question. Louis XIV, il a eu un frère jumeau. C'est vrai ou faux? Top chrono, 5 secondes. Il a eu un frère jumeau, Louis XIV ou pas?
12: Je crois que c'est vrai.
0: Mais non mon chéri, c'est faux, c'est Alexandre Dumas qui nous a... Mais oui, il nous a inventé ça avec son petit bouquin.
12: J'ai mélangé avec Alexandre.
0: Mais oui, c'est le masque de fer. Le livre de... Ben oui, le film avec DiCaprio, le bouquin de Dumas. Et non, il n'a jamais eu de frères jumeaux. Donc pas de points, mais tu vas te rattraper.
7: Bah oui, Jérôme, avec ici Occitanie. Ça va Jérôme aujourd'hui?
9: Oui, ça va Eric, oui, ça va très bien.
7: T'es, voilà. t'es dans ta cale, dans ta salle de bain, t'es où Jérôme là? Ça résonne un peu le truc là.
0: Oui, suis, parce que...
9: Je suis en dehors parce que je suis livreur, voilà, donc je suis sorti, voilà.
7: Mais ça fait plaisir de savoir que t'es en train de travailler, que tu fais une petite pause avec nous et que tu vas peut-être travailler tout en nous écoutant et en jouant. On va peut-être rencontrer plein de gens avec qui tu as, voilà, parce que des rencontres sympas et originales, t'en as eu. On en parlera tout à l'heure, parce que quand on est livreur, on voit des gens, voilà. 48 ans, tu habites à Toulouse, on avait remarqué cet accent du Nord, évidemment, Jérôme.
0: Jérôme, sur WhatsApp.
7: Voilà, Jérôme, ça va être compliqué. Il est en Haute-Garonne. Il a une chérie, notre Jérôme. Il a l'accent toulousain, on l'a entendu. C'est Karine, ta chérie. Et puis, vous avez un enfant ensemble? Oui? Non?
9: Non, pas ensemble. Enfin, chacun de son côté.
7: Chacun de son côté. Voilà. Parfait. Coupe recomposée. Voilà. Dis-moi, on t'appelle Vatanen. Pourquoi tes collègues, tes anciens collègues t'appellent Vatanen?
0: Parce qu'il va vite en bagnole.
9: C'est ça, exactement. Et que je suis blond. Enfin, je suis blond physiquement, pas.
7: Oui, j'ai compris, c'est pas comme le blanc de Gad Elmaleh.
0: Allez,
7: notre livreur de colis, notre fan de rallye, on va tout de suite jouer avec une question qui vaut un point. Ouais. Écoute bien, voici un petit extrait. Ah, c'est lui.
0: C'est l'homme à la canne.
7: Dr House.
9: Oui.
7: On va parler de questions médecine, tout ce que j'adore, bien sûr. Oui. Le BCG est un vaccin contre l'hépatite B. Moi, je l'affirme. Est-ce que c'est vrai? Est-ce que c'est faux? Top chrono, 5 secondes. Le BCG est un vaccin contre l'hépatite B.
9: Faux.
7: Tu dis que c'est faux, c'est Fabien Antoniante qui va donner la réponse.
10: C'est faux.
7: Exactement.
0: Ah, bravo, Fabien.
7: Oui, le Bassi, Calmette et Guérin protège contre la tuberculose, contre l'hépatite B.
0: Non, pas contre l'hépatite B.
7: Non, pas contre l'hépatite B. Et surtout très efficace pour prévenir les formes graves.
10: Qui n'a pas eu son timbre avec
0: À l'école.
7: C'est-à-dire que je ne fais pas partie de la génération la vôtre, hein, les gars. Voilà.
0: Alors déjà, si tu mettais tes lunettes, tu aurais pu lire tout le
7: résumé. J'ai pas le timbre sur le biceps, moi.
0: Allez, tais-toi donc.
7: Juste une petite piqûre qui se voit pas. Hein.
0: Agnès, pas de point. Jérôme, un point est là tout de suite. On a tous dans le cœur un Fabien Antoniente. Allez, Laurent vous le dit, Rock Collection, vous écoutez ici. On vous aime, mes petits canards, à tout de suite.

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1: C'est notre Lady Di à nous, à la technique. Oui, aujourd'hui, sûr, c'est Diane. Oui. Alors, Agnès, qui donc habite à Paris, Robocop pour les intimes. Alors, je ne t'entends pas sonner, mais la hanche en titane, ah là là, mon Dieu. Alors, il paraît que t'es comédienne, que t'as toujours été comédienne, mais que, voilà. Voir les musiciens, voir les magiciens.
2: Qui arrive,
1: oui. Tu as été l'élève de Francis Huster.
3: Oui, j'essaie, disons, d'être toujours comédienne, mais oui, ça se passe bien.
1: Oui, bah c'est bien, on fait des petits jobs à côté.
3: Oui, des grands Francis, ah oui.
1: Ah oui, t'as tourné avec Johnny Depp et Meryl Streep, excuse-nous.
3: Ah, oh, quelle chance, oui.
4: Il y a pire.
1: Ah bah, il y a pire, t'as tourné dans quoi avec Johnny Depp
3: Julie and Julia.
1: Oh, et avec Meryl, t'as tourné dans quoi avec Meryl
3: Pardon.
1: Avec Meryl Streep, t'as tourné dans quoi?
3: Dans Julie and Julia.
1: Ah, d'accord, ok, super, Julie and Julia. Le diable s'habille en
3: premier. C'était vraiment une grande émotion de voir cette grande artiste. Elle est extraordinaire.
1: Bah oui, elle est extraordinaire. Elle est magnifique. Dans Le diable s'habille en Prada, là, elle est super.
3: Oh là là.
4: Il y a un film au cinéma, là, le 2, là.
1: Bah, c'est ce que je dis.
4: Ah, c'est ça.
1: Alors, il paraît que tu marches beaucoup, tu fais beaucoup de randonnées en Auvergne et t'adorerais faire Compostelle.
3: Oh, ça, merci Valérie. C'est quelque chose qui me tiendrait beaucoup à cœur.
1: Ah oui? Tu as envie de faire, bon, oui, un petit bout de Compostelle parce que sinon tu pars 10 ans.
3: Bah oui, disons un peu pour le côté mystique, la spiritualité, c'est quelque chose qui est proche de moi, voilà.
1: Eh ben oui.
3: Je me verrais bien accompagnée par Valérie Damido à Compostelle.
1: Wow. Alors mon petit cœur, je t'adore. Mais alors,
4: vous n'allez pas aller loin. Hein.
1: On va pas aller loin, mon petit canard. Au premier restaurant sur la route, elle va s'arrêter, maman. C'est-à-dire, bon, vaut mieux que tu ailles avec Alexandra Lamy. Elle a fait un film là qui est encore sur les écrans et qui marche bien, qui s'appelle Compostelle. Parce que Alexandra, elle marche, elle. Moi, je voilà.
4: Non, c'est la route du Saint-Nectaire.
1: Moi, c'est la route du Saint-Nectaire. Et...
3: Ah d'accord.
1: Je peux le faire en poney, si tu veux. Voilà.
4: Pauvre poney.
1: Je serais toi, je fermerais bien physiquement ma bouche. Ma petite Agnès, je veux que tu marques ton premier point avec cette question vrai ou faux. Écoute, il y a une petite ambiance. Le générique d'apostrophe. Oh, Bernard Pivot, l'homme de ma vie. Alors, écoute bien. L'un des auteurs français contemporains les plus lus dans le monde, c'est Marc Lévy. Est-ce que c'est vrai ou est-ce que c'est faux?
3: Top chrono. Oui, c'est vrai.
1: Oh bah dis donc, on n'a même pas le temps de lancer le chrono, dis donc. Eh oui, c'est une bonne réponse. Tu sais combien il a vendu de livres? 50 millions de livres. Ah bah ça laisse rêveur, hein. On souhaite que Fabien, il en vende autant. Alors, il est suivi de près par Guillaume Musso, mais c'est Marc Lévy qui s'exporte le mieux. Premier point pour Agnès.
4: Jérôme qui... Est-ce qu'il a des points, Jérôme?
1: J'ai il en a un.
4: Ah, il a déjà un point,
5: oui.
1: Ce qui est bien, c'est qu'il...
4: J'ai pas du tout suivi les points de Jérôme. C'est pas pour ça. Donc, Jérôme qui est livreur, qui livre des colis, qui s'est absenté, voilà, quelques instants pour jouer avec nous. Ouais. Oh, qui avait envie d'être policier quand il était petit. Oh oui, j'adore ça. On a joué avec ce titre. Vous l'avez reconnu.
1: Bah, Starsky Hutch.
4: Bien sûr. Hey, tu voulais être plutôt Starsky ou plutôt Hutch, toi, du coup, le brun ou le blond?
5: Guy Evanchio, non.
1: Ah ouais, mais c'est le meilleur rôle.
4: Le lieutenant aussi était pas mal. Je sais plus comment il s'appelait, le lieutenant.
1: Ah non, moi c'est Guy Evanchio, le mec, il a des bagnoles de Guy. Bah oui.
4: Ah, mais c'était une balance quand même, Guy Evanchio.
1: Ouais, mais bon, il a des manteaux de fourrure, il a. Bon, allez.
4: C'était une balance quand même. Bon, pas trop de sport, tu vas pouvoir faire Compostelle avec Valérie, du coup.
1: Bien sûr.
4: Parce que dans ta vie, le sport, voilà, c'est qu'un mot. Par contre, tu sais bricoler. Ouais. Il a une bonne chose, ça. Il sait bricoler.
5: Oui. Ah oui.
4: Tu touches un peu à tout. T'as une formation mécano, en plus.
5: Voilà.
1: Mais qu'est-ce que tu bricoles? Quand on dit bricoler, ça veut tout et rien dire. Tu bricoles quoi, par exemple? Tu peins, tu... Tu m'arrouves?
5: Ouais, je peins, je jardine, j'ai fait la tapisserie, la toile de verre, le sol.
1: Oh bah dis donc.
4: Non, il sait tout faire. Ah, il sait même cuisiner. Vous savez ce que c'est sa spécialité, Fabien? Je suis sûr qu'il adore. C'est la tarte aux pommes. La tarte aux pommes?
6: Ah oui, oui. Avec une glace dessus.
1: Bah, oui, voilà. Ah, oui.
4: Avec de la chantilly dessus. Moi, j'avais de la chantilly sur la tarte aux pommes.
1: Ah, écoutez, je vous ferai une tarte aux pommes avec la pâte sablée. C'est ma petite spécialité. Allez.
4: Bah, il aime les spaghettis bolognaises et il sait faire la viande en sauce. C'est un ami, ça, Jérôme. Je suis content de jouer avec toi. Jouons. Pour un point de plus avec cet extrait des Kids United.
7: Le jus d'orange, c'est vraiment trop bon. Quand je le bois, ça me donne des frissons. Le jus d'orange.
4: Ça, c'est les Kids United. Je savais pas qu'ils faisaient du bricolage. Bricole en même temps qu'ils chantent.
1: Je sais même plus.

0: quoi dire. Vas-y, pose ta question parce que.
1: Je savais pas,
0: la régie est effondrée.
1: T'as remis l'extrait, il bricole, les gars.
0: Fabien, il est en train de prendre des notes pour un personnage ridicule dans son propre film.
1: Il m'a refoulé une sorte de.
2: Ah, c'est des percussions avec des cuillères, on me dit. D'accord.
1: À Singapour.
0: À Singapour.
1: À Singapour. Un Français à risque la prison pour avoir léché la paille d'une brique de jus d'orange. Vrai ou faux, top chrono, 5 secondes.
3: Je dirais vrai.
1: Il a léché la paille d'une brique de jus d'orange. Est-ce que c'est vrai ou faux?
3: Oh.
1: Bah non, c'est vrai. Eh ouais, c'est vrai, un Français. Alors, il a 18 ans, il était inculpé après s'être filmé en train de faire ce que je vous ai dit.
3: Ouais.
1: Il est poursuivi pour atteinte à l'hygiène et dégradation des infractions prises très au sérieux dans ce pays. Donc, à Singapour.
4: Oh là là.
1: Sérieux, hein. Ne le faites pas.
4: Non, non, d'y aller, hein.
0: Non, on va pas y aller. Alors, ça fait 2 pour Jérôme, 1 pour Agnès. Et là, tout de suite, ma préférée, ma chouchoute. Allez, la grenade, Clara Luciani. Ah. On adore. Vous écoutez ici, on vous kiffe, mes petits canards. À tout de suite.

0: grenade, Clara Luciani, 12h25 sur ICI.
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1: Et ICI, nous sommes avec Agnès qui a un point, Jérôme qui a deux points, et Fabien Otoniente qui va rejoindre le studio de Wendy Bouchard pour parler de son livre.
3: On n'attend pas Fabien.
4: Voilà.
1: Donc il partira sans nous dire au revoir. Alors on va
4: lui dire
1: qu'on
4: l'aime. Parce que j'aime cette émission et j'aime les auditeurs forcément.
0: Un dernier mot pour le foot. Pour ceux qui aiment le foot. Demi-finale avec des champions ce soir. Ton pronostic, s'il te plaît.
4: Mon pronostic.
0: Bayern PSG.
4: Le Paris Saint-Germain.
1: Ouais. Évidemment.
4: Évidemment.
0: Oui, tu t'es pas mouillé, t'as pas donné de but.
4: Je suis incapable.
1: Alors Agnès.
0: Chante avec nous deux minutes.
5: Oui.
1: Comme ça, on aimerait déjeuner avec elle.
6: Sur la plage abandonnée.
0: Oh. Ah oui.
1: Bah oui.
6: Coquillages.
1: Alors. Pourquoi? Parce que tu es sensible à la souffrance animale et que tu trouves que Brigitte Bardot elle a fait beaucoup pour les animaux.
5: Oui, elle m'a beaucoup aidée parce que moi-même j'ai fait des sauvetages d'animaux en grande souffrance et j'ai été très touchée parce que j'ai eu la chance de la voir au téléphone un jour. Wow. C'était une très grande dame et elle a fait beaucoup, beaucoup pour les animaux.
1: Eh ben c'est bien. Bon, eh ben écoute, de toute façon toi tu aimes bien les animaux. T'as ton chat, mais oui. Dès que tu peux aider les animaux, c'est un truc vraiment, ça te plaît. Tu adores ça.
5: Oui, encore hier j'étais rue Aubert et ben j'ai fait un sauvetage malgré moi pour un petit chaton qui était exploité pour la manche, enfin l'horreur. Et puis voilà, il y a une police spéciale, tout le monde peut appeler maintenant d'ailleurs.
1: Eh oui.
5: Et qui vient les chercher quand ils sont en grande souffrance. C'est très bien et je trouve que chacun devrait avoir conscience, surtout s'il a un animal, de ne pas l'abandonner un jour parce que là, c'est...
1: Bah, il faut vraiment être...
5: Les saisons où c'est l'horreur et...
1: Ouais, je suis d'accord avec toi.
5: Je suis hors sujet, excusez-moi. Mais...
1: T'es pas hors sujet, je suis d'accord avec toi. Moi, les gens qui prennent des animaux et qui leur font du mal, comment te dire, je leur réserve des tortures moyenâgeuses. Bien, alors...
5: Ah, bravo.
1: Mais oui, mon chat, on a mangé deux chiens, un chat, comment te dire. Alors, on va essayer de trouver qui chante. Je vais te mettre trois chanteurs, trois chansons qui s'enchaînent. Il y a un intrus, c'est-à-dire qu'il y a deux fois le même chanteur. Et il y en a un, c'est pas le même chanteur.
0: Il a rien à faire là, quoi.
1: Et il a rien à faire là, il ferait mieux d'être chez sa mère. Et ben du coup, on va essayer que tu trouves qui est l'intrus. Écoute bien ce mix.

0: Elle écoute même pas jusqu'au bout qu'elle me dit Bachung, celle-ci. Eh ben oui, tu as totalement raison. Le premier, c'était Full Sentimental, Alain oui. Souchon.
1: Alain Souchon.
0: Osée Joséphine, Bachung. Et ensuite, il y avait Allô Maman Bobo, Souchon. Donc tu as 2 points, mon petit chou. Tu as 3.
2: Allez, Jérôme, justement, il aime bien la chanson. Jérôme, qui joue avec ici Occitanie à Toulouse, t'adore aller en concert. Et alors, je crois même que t'as été au moins plus de 100 fois au Zénith de Toulouse. Quand même, t'es un acharné, là. Hein.
3: Ah oui, oui. Oui, oui. Après, bon, j'ai fait d'autres concerts. Je suis allé à Paris, en Allemagne, partout. Enfin, voilà.
2: T'as vu plein d'artistes. Donc, t'as vu qui,
3: ouais,
2: t'as vu
3: ouais.
2: qui
3: À Paris, c'était il y a 2 ans, Depeche Mode et... Ouais. Et Coldplay, et aussi, ouais, voilà.
2: Bon, enfin, voilà. Et puis, t'as rencontré plein d'artistes, hein. J'ai vu que t'avais rencontré Benabar, Kali, Jane, t'as même déjeuné avec Stéphane Echer. Énorme! Raccord avec la chanson!
3: C'est ça.
2: A même vu les répètes de Matt Pokora aussi.
4: C'est tout recommencé.
2: Tout y passe. Allez, ouais. Connais tout le monde.
0: Matt Pokora qui nous a vachement aidé quand on a refait la déco des hôpitaux pour C'est que du bonheur.
2: Eh ben, c'est bien
0: il
2: de
0: est
2: dire.
0: Super doué ouais. en déco et c'est un chouette mec, Matt Pokora.
2: Bon, alors. Jérôme, j'espère que tous ces artistes que tu as vus, que tu as applaudis, qui t'a déjeuné vont t'aider, qu'on va les retrouver dans ce mix. Il y a 3 artistes, il y en a un qui n'a rien à faire là, tu l'as compris. C'est l'intrus, on écoute bien ton mix.

0: Qui n'a rien à faire ici?
1: Voisine.
2: Oh,
0: la voisine, elle n'a rien à faire ici. Et encore, le petit coup de pelle qui va bien, 1989, pour la sortie de ce tube, on a pris petit coup de pelle.
2: Mais c'est pas
0: grave. C'était Rock Voisine. Et Cabrel, bien sûr, entre deux, ce qui fait un point de plus.
2: Deux,
0: formidable, ça fait 4 pour Jérôme, je suis content.
2: Eh oui, 3 pour Agnès, 4 pour Jérôme. Et là maintenant, c'est l'heure de la réclame et l'actualité de toutes vos régions grâce aux 44 locales de votre radio ici. À tout de suite, mes petits poussins.
0: Merci Fabien, tout à l'heure.
2: Merci Fabien.
0: À bientôt.
2: À tout à l'heure chez Wendy.
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3: Et c'est un événement ici Cotentin pour commencer votre agenda. Les 9 et 10 mai, Presqu'île en fleurs fait son grand retour dans le cadre enchanteur du parc du Château des Ravalets. Rendez-vous incontournable des passionnés de botanique. Cette 11e édition explore une thématique au cœur des préoccupations actuelles, les petits jardins et les jardins urbains. Devenu une référence dans le monde botanique national, cet événement offre un cadre idyllique. 47 exposants et le savoir-faire des jardiniers municipaux. Et pour lancer les festivités, une rencontre exclusive avec Stéphane Marie, le célèbre animateur expert jardin, est organisé le vendredi 8 mai à 18h30. Notez que votre radio préférée sera en direct Presqu'île en fleurs ce dimanche entre 14h et 17h, une émission spéciale animée par Caroline Joanneau. Et avis à nos auditeurs mélomanes, notez cette foire au disque organisée le samedi 9 mai à la salle des fêtes de Cherbourg en Cotentin. C'est de 9h à 19h. Demandez plus d'infos à l'accueil de votre radio préférée, ici Cotentin bien sûr.
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2: Je vous rappelle que nous jouons avec Agnès qui a 3, Jérôme qui a 4. 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Allez, jingle, on reprend la compète. Alors, Agnès, qui vit à Paris, qui aime les animaux, qui est comédienne, qui a joué avec Meryl Streep. Alors, il paraît que tu cuisines pas. T'aimes pas ça. Ça te... Hein?
6: Non, je suis pas une grande cuisinière.
2: Mais t'aimes pas ça, en fait. Tu préfères aller au resto.
6: Disons que je n'ai peut-être pas ce talent-là.
2: Eh bien, oui.
6: Et j'admire les grands cuisiniers, bien sûr.
2: Bah, évidemment.
6: Voilà, oui, moi, j'aime la compagnie, tout ça, je suis du signe du taureau, être avec des amis à table, voilà, bon.
2: Alors, il paraît que tu vas dans les restaurants émeraudes et que c'est des restaurants pour les seniors, c'est quoi? Je connaissais pas, dis-moi tout.
6: Ah oui, ben justement, mais tous les seniors peuvent y aller, quelle que soit leur profession, bien sûr. Ah ben, moi, parisienne, en tout cas, ça existe peut-être pas partout, mais en tout cas, c'est Vive Paris pour beaucoup de choses, on le sait, hein. Et ce sont des restaurants qui sont ouverts pour les gens retraités selon leur imposition. Et moi, j'y vais parce que c'est vraiment excellent. Il y a des gens charmants de tout milieu professionnel. Et moi, je suis aussi dans un restaurant souvent où il y a la mairie du 8e, donc c'est intergénérationnel, parce qu'en général, c'est pas intergénérationnel. Donc moi, je fonce dans l'intergénérationnel.
2: Bah oui, comme ça, tu te fais des copains. Bah oui.
6: Bah voilà, voilà.
2: Ben voilà. Et puis,
6: je crois qu'il faut être dans cet esprit.
2: Ah ben ça,
6: quels que soient nos métiers, nos vies. Il faut être dans l'intergénérationnel, c'est toujours enrichissant.
2: Et puis, il faut toujours rester avec des copains, comme ça, au moins, tu t'ennuies pas. Alors, écoute, maintenant, tu vas peut-être pouvoir marquer 3 points de plus. C'est la question à choix multiples. Je vais te poser la question, te proposer des réponses. Et à mon top chrono, tu auras 10 secondes pour me donner ta réponse. Alors, combien de litres d'eau contient en moyenne une baignoire pleine? Combien de litres d'eau contient une baignoire pleine? Alors, 50 litres, 100 litres, 150 litres, ou l'équivalent de mon poids.
0: Vous faites du mal.
2: 22 litres. Allez, alors, combien ça contient une baignoire? 50 litres, 100 litres, 150 litres, mon poids, 22 litres. Allez, top chrono, 10 secondes.
6: 50 litres.
2: T'as dit 50?
0: Elle a dit 50.
6: Oui.
2: Alors, ça, mon chat, c'est pour remplir un pédiluve, hein, parce qu'une baignoire, c'est 150 litres.
6: Là.
2: Oui, et si tu veux économiser l'eau, l'Agence de la transition écologique te conseille de prendre une douche, parce que quand tu prends une douche, tu consommes 60 litres d'eau, mais quand tu prends un bain, 150 litres. Donc, pas de points pour toi.
0: Jérôme, qui a 4 points, qui joue avec ici Occitanie, qui est livreur, avec des colis un petit peu partout. T'as livré beaucoup de choses là depuis ce matin? T'en livres combien par jour en gros? Je ne me rends pas compte là.
7: Une soixantaine à peu près.
0: Une soixantaine. Et t'as parfois peut-être des petites surprises, tu as des rencontres un peu... tu vois ce que je veux dire, un peu... Hein? Raconte.
7: Un petit peu au lit. T'arrives que les clientes, quand on les livre, elles nous ouvrent la porte et bon, elles sont en petite tenue ou en peignoir ou en serviette. Donc j'ai eu cette.
0: Mais elle t'invite à boire un verre ou ça s'arrête à la porte tranquille?
7: Non, je reste professionnel, c'est le travail.
2: Je me demande bien si tu livres un colis à Angelina Jolie qui t'ouvre un peignoir.
0: Non, il va penser à Karine, sa chérie.
7: Voilà.
0: Bien sûr.
7: Je suis fidèle.
0: C'est Marvin Gaye qu'on vient d'écouter, il me semble, avec cette musique. Et toi, tu dois bien savoir, parce que tu collectionnes des vinyles, t'en as combien des 33 tours, les 45 tours?
7: Alors, des 33 tours, je dois en avoir à peu près 1500, donc c'est déjà pas mal.
0: Ah ouais, c'est beaucoup, c'est une belle collection.
7: Ouais. Ah oui, ça fait du poids.
0: Toute la collection...
7: Et après des 45 tours, j'en ai à peu près autant, voire un peu plus.
0: Ah, c'est bien, t'as de la... Mais t'as de la place pour mettre tout ça? Parce que ça prend de la place quand même.
7: Non, j'ai pas de place.
0: Alors du coup, ça finit où? Tu les mets où?
7: Ça fait la déco,
0: Bon, j'imagine que tu as du Jimi Hendrix dans tes vinyles.
7: Ouais, oui.
0: T'adores, hein?
7: Ah oui.
0: T'aimerais déjeuner avec lui?
7: Ouais. Voilà.
0: C'est vrai que
7: j'aime tout le rock.
0: Je comprends,
7: y a beaucoup de choses, mais bon, c'est vrai que j'aime bien Jimi Hendrix, quoi.
2: Oh, bah, qui n'aime pas Jimi Hendrix?
0: Dis donc, on parlait de Karine, parlons de ta rencontre avec ta chérie, Karine. C'était au travail?
7: Eh oui, c'est ça. On a le travail, donc voilà. Donc, bon, elle est venue travailler, et donc on s'est rencontrés et. Et bon, ça a bien, ça a matché, mais bon, vu qu'on était chacun de notre côté, en couple.
0: Toi, t'étais en couple et elle aussi, a priori, d'accord.
7: Okay. Voilà, c'est ça. Et donc après, bon, le hasard a fait que, je précise que ça s'est fait, naturellement, on va dire.
0: Oui, vous vous êtes livrés mutuellement des choses. Voilà, puisque vous faisiez le même métier, on est bien d'accord, on a bien compris. Non, mais c'est une belle histoire,
7: ok.
0: Non, mais c'est la vie. Oui. Vous étiez tous les deux en couple, et puis voilà, vous êtes rencontrés, vous êtes ensemble, je crois que ça fait un petit moment maintenant, hein, vous êtes ensemble 6 ans, 7 ans, c'est ça?
7: Ouais, c'est ça, 6 ans.
0: Voilà, franchement, bravo, c'est une belle histoire. Allez, je te propose de jouer dès à présent pour tenter de gagner 3 points. Ambiance. Ça, c'est Valérie, tous les vendredis.
8: J'ai 4 candidats.
2: Eh oui, c'est moi.
0: T'en as 2, là?
2: Là, j'en ai déjà 2,
0: oui. Bon, bah, on va voir aujourd'hui. Qui a composé donc la musique que l'on entend à l'instant, à savoir la musique de Star Wars? Voici les propositions. Est-ce que c'est Hans Zimmer, John Williams, Ennio Morricone ou bien Régis, le mari de Valérie D'Amido, qui compose aussi?
2: Qu'est-ce que j'aimerais que ça soit lui?
0: Ou top chrono, 10 secondes.
7: Alors, je crois que c'est John Williams.
0: Je te peut dire que Régis compose de la très très bonne musique.
3: C'est vrai.
0: Et voilà. Qu'il se cache peut-être voilà. derrière le pseudo de John Williams. Car oui, c'est bien John Williams qui a composé Star Wars.
7: Ennio Morricone en concert alors.
3: Eh oui, c'est beau Ennio Morricone, c'est très très beau.
7: Ah oui, c'était magnifique.
0: 77 hein, Star Wars, le premier.
3: Ben voilà, j'ai repris un deuxième coup de pelle.
0: Vous en voulez un troisième? J'étais pas né.
3: Eh ben.
0: Voilà.
3: Alors, ce qu'on va faire, c'est qu'on va tout de suite rappeler les scores.
0: Bien sûr.
3: Agnès 3, Jérôme 7.
0: Merci.
3: Le temps de lancer Claude Nougaro. Et moi, je vais dire, tu verras. Pendant la chanson, je vais m'occuper de toi. Tu vas arrêter ta petite phrase de... Ah, à tout de suite, mes bébés.

0: bam, bam, bam, bam.
1: Voilà qui fait plaisir à Jérôme, mon candidat qui est de Toulouse.
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0: Eh oui.
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0: Nous sommes au taquet avec Agnès qui a 3, Jérôme qui a 7. Agnès, et dis donc, il paraît que tu as participé à l'émission des 12 coups de midi et que tu as gagné plein de cadeaux. Qu'est-ce que tu as gagné?
4: Ah oui, puis c'était très sympathique. Oh, mais c'était l'été, donc j'ai gagné des serviettes de bain, des bouées pour les neveux, les enfants, enfin plein de choses concernant l'été. Et surtout un très bel appareil photo, magnifique. Voilà, enfin, ça a été une consolation.
0: Eh ben c'est bien. Alors, on espère que tu vas gagner le voyage à Foura. Alors, il paraît que le voyage le plus impressionnant que tu aies fait, c'est quand tu es rentré d'Équateur, parce que tu avais 10 ans, as pris le bateau, et c'était un peu genre le Titanic, il y avait plein de... C'était immense.
4: Ah, oui.
0: Le voyage, ça a duré 2 semaines, et ce bateau qui s'appelait le Marco Polo est passé par le canal de Panama, et c'était énorme.
4: Oui.
0: Et alors?
4: Oui.
0: Paraît que t'as vu des baleines?
4: Ah là là, c'est extraordinaire. Oui, j'avais 10 ans et demi. Et tout le monde a été sur le pont à un moment. Et j'ai vu cette masse énorme. On a vu une baleine avec son jet qui était collé au bateau. C'était un souvenir que j'oublierai jamais.
0: Ah ben
4: c'est
0: oui.
4: La masse comme ça. Et quand on voit maintenant le vive Paul Watson pour les baleines, parce que c'est maintenant c'est un peu périlleux pour elles aussi, les pauvres.
0: Bah là,
4: mais c'est extraordinaire pour une enfant de voir une baleine.
0: Bah,
4: on n'en voit pas tous les jours à Paris, hein, une baleine.
1: Ça dépend des quartiers.
0: Oh là. Mon Dieu.
1: Voilà. Des arrondissements.
0: Mon Dieu. Mon Dieu. Ne l'encourage pas, Agnès. Ne l'encourage pas. Mon Dieu. Mais t'adores voyager, hein. T'as visité la Thaïlande, l'Italie, la Sicile, et tu aimerais retourner évidemment en Équateur. Ça serait ça ferait plaisir. Bah oui, voilà.
4: Ça, le destin ne l'a pas fait, mais ce sont des pays un peu dangereux. Il est possible que vous ne me revoyiez jamais et m'entendiez plus jamais à ici Paris après.
0: Oh, mais c'est pas. Hey, au moins, tu y auras été voir l'Équateur.
4: Ah,
0: alors
4: bah
0: écoute, il a 7 points. Tu en as 3. Mais là, tu peux marquer 5 points avec la question cash. Tiens, je te mets une petite ambiance.
5: On verra peut-être si ça tient toujours.
0: On verra demain
5: le temps qui projette.
0: Alors, écoute bien. Comment appelle-t-on le fait de remettre systématiquement les choses au lendemain? Comment ça s'appelle quand on remet les choses au lendemain? Top chrono, 10 secondes.
4: On reporte.
1: On cherche un nom.
0: Et non, mon chat, ça s'appelle la procrastination, ça s'appelle procrastiner. Et voilà, c'est pas grave, t'as pas trouvé, mais tu sais, peut-être que tu gagneras le bingo.
1: Oui, alors bon, Jérôme est quand même bien parti là. Avec 7 points en tête, mais enfin, il faut quand même rester sur nos gardes, Jérôme. Avec ici Toulouse, notre ami Jérôme et Coralie, notre collectionneur de vinyle, qui adore Jimi Hendrix. On a parlé de ta rencontre, on a parlé surtout que quand t'es livreur, voilà, t'as aussi des rencontres quelque peu olé olé. Bon, allez, on va pas revenir là-dessus.
6: Voilà.
1: T'es un chanceux, toi, hein. Et quand tu vas dans un casino, avec Coralie d'ailleurs, qu'est-ce qui se passe?
6: La première fois que je suis rentré, en fait, j'ai gagné 2000 francs à l'époque. Il y a une quinzaine d'années.
1: 300 euros. C'est quand même pas mal. Tu joues la première fois. En fait, t'avais perdu et c'est quelqu'un à côté qui t'a dit non, il faut mettre 3 pièces en même temps. C'est ça. Hein,
6: voilà, c'est ça. Je jouais en fait et petit à petit, je jouais une pièce par une pièce. Et en fait, il m'a dit non, mais mettez 3 pièces et je mets 3 pièces et blam, bling,
1: tout s'est allumé. Attendez. Valérie, tu peux me refaire le bruit de la machine à sous qui gagne?
0: Ouais, j'aime bien.
6: Vas-y. Bling, bling, bling, bling, bling, bling, bling.
1: Le mec est très fort.
0: C'est un très bon bruitage, moi. Eric adore ce genre de bruitage.
1: J'adore ça. Bon, alors, t'as rencontré Véronique Sanson, mais c'était pas la vraie. C'est quoi l'histoire?
6: Voilà, c'est ça. C'est ça aussi, ouais. Voilà, j'étais dans un concert, donc, comme à mon habitude, et je me suis mis à discuter avec des gens à côté, voilà, donc, et la personne, elle me dit, mais je suis Véronique Sanson. Et j'ai regardé.
1: Et c'était pas elle.
6: Elle avait rien à voir, elle ressemblait pas à Véronique Sanson.
1: Mais c'était son vrai nom. Elle s'appelait vraiment Véronique Sanson.
6: C'est ça.
1: Est-ce que par exemple, il y a une autre Valérie Damido? Probablement. Quelqu'un d'autre, Valérie, en France, qui s'appelle comme vous?
0: Oui.
1: C'est vrai?
0: Oui.
1: Et tu la connais?
0: Et je la connais très bien même.
1: D'accord, il y a un dossier là.
0: Okay, je la connais.
1: Je vais enchaîner.
0: Enchaîne, ouais.
1: Ça sent le procès là. Bref, eh bien, nous allons tout de suite. Où j'ai secoué un truc là. Voici donc ta question par la fête foraine. Tiens, je le dis, il y a la foire du trône en ce moment avec ici Paris de France qui est ta radio. Agnès, tu peux y aller avec ta radio en ce moment puisque tu habites en région parisienne. Voici cette question qui vaut 5 points. Quel est le nom des bâtonnets frits, souvent dégustés avec du sucre, d'ailleurs c'est délicieux, ou du chocolat fondant qu'on trouve dans les fêtes foraines? Top chrono, 10 secondes.
6: Les churros.
1: Churros.
0: Los churros.
1: Ce qui me semble plutôt bien. Et...
0: Los donc, churros.
1: Originaire de quel pays?
7: Viva España.
1: Oui. Bah oui, ça vient d'Espagne, c'est les churros. Bravo, bravo, bravo, 5 points.
0: Alors, 12 pour Jérôme, 3 pour Agnès. Là, tout de suite, on va écouter Taylor Swift, mais ensuite, il y aura le bingo qui départagera nos candidats.
1: Excusez-moi, 12 pour Jérôme, non, c'est un sans faute pour Jérôme, vous pouvez juste
0: mais
1: préciser.
0: C'est magnifique, c'est un sans faute pour Jérôme, voilà. Et vive Toulouse, j'ai envie de te dire.
1: Exactement.
0: Eh bien, Up a Light, Taylor Swift, vous écoutez ici. À tout de suite, mes petits chéris.

0: Taylor Swift avec une nouveauté, Hoplite, sur ici.
1: Hoplite. Et là, tout de suite, mes petits chéris, c'est la réclame. À tout de suite.
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1: Ici, nous sommes avec Agnès qui a 3, Jérôme qui a 12. Alors, Agnès, dis donc, il paraît qu'en ce moment, t'es la mascotte de l'Hippoclub de Vincennes et que tu te trémousses sur de la musique électronique.
8: Oui ! Oh oui, c'est merveilleux de travailler avec une jeune équipe complètement décalée, encore plus que moi. J'ai eu 76 ans le 2 mai, attention.
1: Oh là là là là, bon anniversaire. Et alors là, on danse là-dessus pour l'Hippoclub de Vincennes.
8: Voilà, c'était Auteuil aussi, Auteuil. Auteuil et Vincennes, on fait les steeplechases, les grands événements, et il faut aimer les chevaux, et je suis bien placée pour aimer les animaux, donc je suis ravie de travailler avec ces jeunes qui m'ont choisi comme mascotte pour les hippodromes de Paris.
1: Eh ben c'est génial, je veux les images, tu les envoies à Maître Coupez. Alors, pour t'encourager gagner ce bingo, je vais te mettre un petit coup de Charles Aznavour que tu adores et que j'adore.
8: Oh,
9: j'habite seul avec maman.
0: C'est pas la même ambiance.
9: Dans un très vieil appartement.
0: Oui.
9: Rue Sarrazade.
0: C'est dans le 15e, une petite rue dans Paris.
9: J'ai pour me tenir compagnie.
0: Compagnie.

0: Et voilà. On adore Charles Aznavour. Alors ma chérie, écoute bien. Il faut que tu me redonnes à mon top chrono un très vite, un maximum de couleurs foncées. Tout ce qui est couleur foncée, tu me l'énumères, tu as 10 secondes pour le faire. Max de couleurs foncées, top chrono, 10 secondes.
1: Noir, bordeaux, bleu, rouge.
0: Bon, alors, je vais te prendre le bleu parce que je suis gentille, mais c'est bleu marine qu'il aurait fallu me dire parce que il y a d'autres bleus. Bon, ça fait 3. Allez, 3, c'est bien. Il y avait aussi anthracite, bleu canard, carmin, rubis, vengue, fuchsia, vert bouteille et kaki, marron évidemment. Mais tu m'en as donné 3, c'est pas mal.
2: Bon, Jérôme, merci de jouer avec nous depuis ici, Occitanie. Tu fais quoi cet après-midi? Tu travailles toute l'après-midi là? Tu livres?
3: Oui. Toute la journée.
2: T'as pas de vacances un peu? T'as les ponts là qui arrivent pour le mois de mai, non?
3: Oui, mais je ne fais pas les ponts. Ouais, je prendrai peut-être les vacances du côté de Fouras.
2: De Fouras, bah oui, bah c'est le séjour hein, que l'on te propose. Tu connais un peu la Charente-Maritime ou t'as jamais eu l'occasion de t'y rendre?
3: Alors ici, je suis allé pas très loin et je suis allé à Ronces-les-Bains, pas très loin de Fouras.
2: Ok. Ouais, voilà. Bah, je te souhaite de découvrir cette belle région et d'aller faire un tour autour du Fort Boyard avec croisière.
0: Oui, parce que c'est magnifique le Fort Boyard, c'est sublime. Ah, voilà. Oui. Moi, j'adore. D'abord, j'adore la Charente-Maritime, j'adore La Rochelle. Et puis, je suis tout le temps en vacances là-bas, j'ai plein d'amis là-bas.
2: C'est vrai.
0: Et j'adore le Fort Boyard.
2: Et le père Fouras adore cette chanson. C'est une énigme. Pour t'encourager, AC/DC, Highway to Hell, on l'a dit, t'es un collectionneur. Tu veux chanter? Vas-y.
3: J'ai pas dit
2: qu'ils peuvent. Collectionneur de vinyles, 1500 vinyles, des 45 tours, des 33 tours, AC/DC, Jimi Hendrix, tout ce que tu aimes. Bien, alors, nous allons donc tenter de marquer 10 points à présent. Elle a fait un petit score, elle a fait 3 il me semble. Il suffit de marquer 4, voilà, 4 bonnes réponses. Tu encaisses les 10 points, tu reviens vendredi pour jouer pour ce voyage. Voici ton défi, tu as 10 secondes, on reste dans les couleurs, pour nous citer un maximum à l'inverse de couleurs claires. Tout ce qui est couleur claire, top chrono, 10 secondes.
3: Le jaune, le pastel, le rose clair, le rose pâle.
2: Aïe, mais non.
0: Ça fait...
2: Il y en a deux, voire trois.
0: Il y en a deux, mais pastel, c'est pas une couleur, mon chéri.
2: Eh oui.
0: Il fallait blanc, beige.
2: Le gris perle, le turquoise, le pervenche, le vert pomme, le vert menthe.
0: Coquille d'œuf, le rose poudré, le jaune paille.
2: Ça suffit pas. On n'est que sur deux, là, c'est ça.
0: Ouais.
2: 4 à 2.
0: Eh bien, ça veut dire que Agnès, tu nous rejoins vendredi pour la finale.
2: Bravo!
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2: 32 dosettes, 6 verres en verre, comme à son habitude.
0: Alors, Agnès, à vendredi. Bravo, Jérôme, bravo, parce que tu as très bien joué. Vraiment, bravo. Ce jeu est très injuste. Agnès, à vendredi. Jérôme, on t'embrasse très fort.
2: Bisous.
0: Je remercie Diana à la technique, Céline à la réalisation, Laura au standard, Maître Coupez au savoir, Éric Bastien.
2: Oui, j'étais pas mal aujourd'hui, dans la drôlerie.
0: Mais Éric Bastien, à l'ego.
2: Voilà.
0: Allez, je vous embrasse tous, mes petits chéris.
2: J'adore l'ego, j'aime bien jouer. C'est le l'ego. Alors,
4: on n'attend pas Fabien. Mais je sais que vous savez tout. Aujourd'hui, plus qu'un autre jour, car vous avez reçu mon invité du jour. Formidable Fabien.
2: On lui a payé le café.
0: On adore Fabien.
4: Vous l'avez lu ou pas encore son bouquin?
0: Pas encore.
4: Alors, il est très émouvant, il est mélancolique, il est plein de tendresse comme lui. Il se raconte, Fabien Antoniadis, il le regarde pour une fois dans le rétro. Et il peut être frais, fier de ce qu'il a entrepris depuis. Frère.
2: Il est frais aussi.
0: Allez ma Wendy chouchou.
4: Ça va bien se passer.
0: Ça va bien se passer. Je vous embrasse, à demain.
4: À demain, chérie.
2: Wendy Bouchard.
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2: Pastis, partant bleu, Wendy sur France Bleu. Mais ça, c'était avant, puisqu'on est sur ici. Qu'il est quelle heure ?
0: Eh ben, il est 13h, vous écoutez ici la meilleure radio. Je vous aime, à demain.
2: À demain, Wendy Bouchard, pour ma France.
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4: Bonjour à tous, merci d'être à l'écoute de Ma France. Une France où les fans de foot sont en ébullition à quelques heures de la demi-finale. Retour de Ligue des Champions. On attend ce soir du foot en grand spectacle. Le PSG parviendra-t-il à s'imposer face au Bayern et à arracher son ticket pour la finale ? Folie attendue dans les bars, nous sommes près de Caen. 150 passagers toujours bloqués au large du Cap-Vert, à bord du navire de croisière sur lequel circule l'antivirus responsable de la mort de 3 passagers. 3 autres personnes ont été évacuées vers les Pays-Bas et des infectiologues se rendent sur ce navire. À la une encore, un porte-conteneur affrété par l'armateur français CMA-CGM a été attaqué alors qu'il franchissait le détroit d'Ormuz. Était-il sous escorte américaine ? Emmanuel Macron indique en tout cas que la France n'était pas visée. Au cœur de vos régions, on vous parle notamment de ce procès d'un dentiste bouché littéralement qui a mutilé des dizaines de patients. Témoignage édifiant de 2 d'entre nous. Nous sommes en Lozère. Et puis à 13h15, on parle à toute la France avec un réalisateur et scénariste de talent qui, pour la première fois, nous raconte son histoire à lui. Fabien Antoniente, d'une cité HLM en région parisienne jusqu'au top du box-office avec Camping, Disco, 3 ou 4-0. Alors, on n'attend pas Fabien. C'est un récit plein d'anecdotes drôles et émouvantes. Pour un homme fan de foot, évidemment, on lui parlera aussi du PSG, son club de cœur. Et on commence cette édition avec des nouvelles qui filtrent difficilement du bateau de croisière toujours immobilisé au large du Cap-Vert et qui serait un foyer d'infection à la souche des Andes de l'antivirus. 3 passagers sont morts et les discours inquiétants se mêlent à des messages qui se veulent rassurants. Le risque pour la santé publique globale demeure faible. Voilà ce que dit ce matin le chef de l'Organisation mondiale de la santé. 3 autres personnes en attendant. 2 membres d'équipage souffrant de symptômes aigus, mais aussi un cas contact, ont été évacués à destination des Pays-Bas et 2 infectiologues sont envoyés à bord pour réaliser des tests sur les presque 150 passagers qui ont interdiction de débarquer depuis dimanche et pour lesquels l'angoisse est palpable. Écoutez Jack, c'est un passager américain, il a publié une vidéo émouvante sur les réseaux sociaux.
6: Je suis actuellement à bord du MV Ondius et ce qui se passe en ce moment, c'est très concret pour tous les passagers ici. Nous ne sommes pas que des articles de presse, nous ne sommes pas que des titres de journaux. Nous sommes des gens avec des familles qui nous attendent à la maison. Il y a tellement d'incertitudes, c'est ce qu'il y a de plus dur. Tout ce que nous voulons maintenant, c'est nous sentir en sécurité et rentrer à la maison.
4: Et je vous rappelle que ce navire, le MH Ondius, reliait Ushuaia en Argentine à l'archipel du Cap-Vert. L'expédition a quitté Ushuaia le 1er avril et donc est immobilisée depuis dimanche près du port de la capitale capverdienne. Remettez-nous ça, titre Le Parisien aujourd'hui en France, en ce jour de match retour de demi-finale de Ligue des Champions. 3700 supporters du PSG ont pris la route pour Munich avant la rencontre des Parisiens reçus ce soir par le Bayern à 21h. Et après le festival de buts de la semaine passée, 5-4 avec l'avantage pour le PSG. On attend encore Bruno Salomon du grand spectacle. Vous êtes déjà à Munich où l'ambiance monte, évidemment. Vous allez nous faire vivre ce soir cette rencontre. 2 équipes, les 2 meilleures équipes de la saison qui remettent ça ce soir. C'est évidemment de part et d'autre, Bruno, une immense pression.
7: Oui, effectivement, une immense pression, mais avec beaucoup de plaisir. En tout cas, ça va attaquer dans tous les sens pour cette rencontre. Luis Enrique nous l'a annoncé hier. Pas question de baisser la garde face à cette équipe du Bayern Munich. Cette équipe du PSG vient pour gagner, tout simplement. Ils viennent chercher la victoire et donc la qualification pour une deuxième finale de Ligue des Champions. Et Warren Zaïre-Emery, le milieu de terrain du Paris Saint-Germain, qui était hier en conférence de presse, nous a dit, vous avez vu ce qui s'est passé la semaine dernière? Ça va être encore pire cette fois-ci. On va tout donner et on va y laisser un petit peu la santé pour tenter de se qualifier face à cette équipe bavaroise.
4: Ah, ça c'est beau, jusqu'au bout, les Parisiens qui vont se faire bouger, c'est certain, hein, par une équipe bavaroise que tout le monde annonce toujours comme grande favorite de cette compétition, Bruno.
7: Oui, c'est la grande favorite, effectivement, mais elle commence un tout petit peu à trembler. Imaginez, ici, dans ce pays où on regardait le Paris Saint-Germain un petit peu avec dédain, désormais, eh bien, le président du Bayern Munich a été obligé de se fendre d'un communiqué auprès de ses supporters pour leur dire qu'il allait falloir faire du bruit ce soir dans le stade et qu'il va falloir, eh bien, faire terrasser cette équipe du Paris Saint-Germain en les poussant à la faute et en poussant derrière son équipe. Bref, on sent quand même que le 5-4 a un peu ébranlé cette équipe munichoise, et on se dit que le Paris Saint-Germain a peut-être fait le plus dur en les battant une première fois.
4: Bon, on saura tout grâce à vous. Soirée spéciale dès 19h, Bruno Salomon, rencontre à suivre à 21h sur ICI Paris Île-de-France, sur notre appli et sur la chaîne YouTube 100% PSG. Autour de 23h, disons, hein, on saura qui du PSG ou du Bayern rejoindra donc Arsenal en finale de la Ligue des Champions. Merci Bruno, régalez-nous ce soir. Alors que les bars et les restaurants se frottent les mains, comme à Hérouville, près de Caen, au Beau Jour, est spécialisé dans la diffusion des compétitions sportives, et ça va être aussi du grand spectacle pour cet établissement. Paul Florquin.
8: C'est le gérant Mathieu Thomas qui en parle le mieux. La soirée était déjà survoltée la semaine dernière pour le match aller.
9: On s'attend à une grosse ambiance. Voilà, c'est aux jours heureux, c'est le lieu pour les matchs. On a différents écrans éparpillés un petit peu partout dans l'établissement. Et à chaque fois, c'est vraiment une super ambiance. Donc effectivement, on prévoit pas mal de choses pour cette soirée-là. Voilà.
8: À commencer par une augmentation drastique des chaises et des tables dans son établissement. Habituellement, le mercredi soir, il ne sert qu'une centaine de personnes.
9: C'est sûr que c'est pas une soirée comme les autres. On est vite autour des 300-400 personnes pour le match de foot, donc en pleine semaine, on n'a pas toujours l'habitude d'avoir ce nombre de personnes.
8: Et qui dit plus de monde dit plus de consommation. Mathieu Thomas jette un œil au stock.
9: Fait en sorte d'avoir de la bière dans la réserve, voilà, parce que il y a une grosse consommation. Et pour une soirée comme ça, faut prévoir à peu près deux fois plus, ouais, au niveau de la bière. Semaine dernière, on a passé une bonne quarantaine de litres, donc on s'attend un petit peu plus.
8: L'affluence l'oblige aussi à recruter plus de monde pour cette soirée foot.
9: Ouais, on double effectif à peu près. Le mercredi, habituellement, on est 7, on va passer à 14 personnes à peu près.
8: Et ça fait forcément plus de monde à payer, mais il ne s'en fait pas.
9: Ouais, non, mais ça, c'est pas grave, parce qu'il y a de l'argent qui rentre.
8: Mathieu Thomas en est certain, son établissement affiche complet pour le match de ce soir.
4: Bayern Munich dès 21h. À l'international, on observe une nouvelle phase de tension autour du détroit d'Ormuz. Les échanges de tirs se sont en effet multipliés ces dernières heures et un porte-conteneur français a été la cible d'une attaque directe, confirmée, Marine Le Génie, par l'armateur, d'ailleurs, armateur français CMA-CGM.
10: Oui, le porte-conteneur San Antonio, visé par des tirs hier en fin d'après-midi. Il y a des blessés parmi les membres d'équipage. Des dommages sur le navire, indique CMA-CGM dans un très bref communiqué. Les blessés évacués sont actuellement soignés.
4: Une attaque au lendemain du projet Liberté qu'a lancé Donald Trump.
10: Oui, pour escorter les navires bloqués dans le Golfe et les aider à quitter le détroit d'Ormuz. Opération vite suspendue d'ailleurs, au bout d'un jour seulement, sur décision du président américain lui-même pour parvenir à un accord avec l'Iran. Était-il sous escorte américaine ce bateau au moment de l'attaque? Il va falloir préciser ce point-là. Concernant les réactions, en tout cas ce midi, pas de panique selon Emmanuel Macron. La France n'était pas visée, c'est ce qu'a rapporté Maud Bréjon, porte-parole du gouvernement, en sortie du Conseil des ministres tout à l'heure.
11: Le bateau CMA-CGM n'était pas sous pavillon français. Il s'agissait d'un pavillon maltais avec un équipage philippin à qui nous faisons part, bien sûr, de toute notre solidarité. Ce n'est donc en aucun cas la France qui a été visé. Et le président de la République a tenu à le dire exactement dans ces termes lors du Conseil des ministres.
10: Voilà, le bateau marchand battait pavillon maltais, il n'y avait aucun marin français. Voilà ce que dit l'exécutif. Il s'agit du 4e incident de navire dans le Détroit en l'espace de 72 heures.
4: Marine Le Génie, merci. Et de son côté, dans une trêve plus qu'aléatoire respectée par les États-Unis mais pas par l'Iran, Israël continue également son offensive contre les cibles du Hezbollah au Liban. L'armée a recommencé à frapper ce matin. Et dans ce contexte, les prix des carburants sont toujours au plus haut. À 16h30, les acteurs du secteur aérien sont conviés à Paris à une réunion au ministère des Transports pour faire le point sur l'état de l'approvisionnement en kérosène et pour préparer la saison d'été. Il est 13h08 et c'est un procès qui attire notre intérêt aujourd'hui devant le tribunal correctionnel de Mende. Celui de José Pereira Mendes, 61 ans, ancien chirurgien dentiste et qui encourt 10 ans de prison pour violence ayant entraîné mutilation escroquerie et blanchiment. Entre 2018 et 2021, il aurait pratiqué des dizaines d'actes inutiles sur des patients à bas d'arrous, notamment des extractions de dents saines et la pose d'implants sans nécessité. 45 victimes ont été recensées et Saïd Makhloufi pour ICI Gare-Lozère a rencontré deux anciens patients de ce dentiste bouché, des patients encore traumatisés.
12: Eric secoue une petite boîte en verre.
13: C'est les 7 implants qui sont tombés oui, depuis 5 ans. Ils tombent les uns après les autres.
12: Des implants posés par son dentiste José Pereira Mendes.
13: Ah, ça ressemblait plus à de la boucherie qu'à de la médecine. Ouais.
12: À l'époque, Eric rencontre le dentiste pour soigner une seule dent.
13: Et là, quand j'ai ouvert la bouche, direct, il m'a dit il faut tout enlever.
12: Le dentiste lui en arrache 11 d'un seul coup.
13: En 2 heures, il m'a arraché toutes les dents qui me restaient et il m'a posé les 11 implants. Donc je ne sais pas si vous voyez ce que c'est comme technique. La pose de 11 implants, c'est un peu la boucherie quand même. Ce qui est intéressant à noter, c'est qu'il a été remboursé le jour où il m'a fait le devis.
12: Patrick a vécu lui aussi une situation similaire.
14: Il m'a arraché 7 dents, il m'a mis 5 ou 6 implants le même jour. Je suis ressorti, j'avais une gueule en sang. Et moi, depuis, je me retrouve, j'ai pas de dents. J'ai eu des implants qui sont remontés, un en haut qui redescendu.
12: Une situation que Patrick subit depuis 5 ans, traumatisé.
14: Moi, je suis écœuré, j'ai peur du dentiste. Je vous le dis, j'ai une trouille phénoménale d'aller me refaire soigner les dents.
12: Et au-delà de l'aspect physique, mais là, en bas, vous avez plus de dents.
14: Ah ben non.
12: L'image que renvoie Patrick lui pèse énormément.
14: Il voyait les gens que j'ai pas de dents en bas. Il dit, mais qu'est-ce qu'il a, ce pauvre type, quoi. Il peut pas s'en faire soigner. Ben non, je peux pas me faire soigner. J'ai peur.
12: Une peur que Patrick espère surmonter grâce au procès.
4: Saïd Makhloufi pour ICI Gare-Lozère. Amazon va investir massivement en France, 15 milliards d'euros sur 3 ans. Le géant américain de l'e-commerce promet la création de 7000 emplois dans le cloud, l'IA et la logistique, 7000 CDI et donc de nouveaux centres de distribution qui vont sortir de terre. On termine cette édition en musique avec les Rolling Stones, nos seigneurs du rock qui ont annoncé hier 2 nouveaux singles d'un 25e album studio. Mick Jagger, Keith Richards, 82 ans chacun, ainsi que Ronnie Wood sont au rendez-vous. Et le batteur, Charlie Watts, mort en 2021, figure aussi sur ce disque grâce à une session d'enregistrement qui a été réalisée avant sa disparition. Parmi ces deux titres, In the Stars. Un 25e album des Rolling Stones attendu le 10 juillet.
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4: On poursuit notre actualité dans les régions avec dans le Finistère ce nouveau scandale dans un élevage porcin à Lannilis. Le préfet a suspendu l'activité dès hier en urgence après un signalement de l'association L214 qui pointe des infractions nombreuses, des mauvais traitements, images à l'appui. On y voit des cochons vivants côtoyer des animaux en décomposition dans une hygiène déplorable. Nicolas Olivier.
15: Des locaux insalubres, des cochons vivant dans l'obscurité au milieu des restes de cadavres. C'est ce qu'on découvre dans cette vidéo tournée au mois d'avril par un lanceur d'alerte. De la pure maltraitance, selon Sébastien Arsac, directeur des enquêtes pour L214.
16: On a des animaux qui sont en souffrance terrible dans cet élevage-là, qui deviennent même fous, hein, qui s'attaquent les uns les autres jusqu'à s'entretuer. Pour nous, c'est une situation qui est vraiment hors de contrôle.
15: Un constat visiblement partagé par les services vétérinaires.
16: C'est un élevage qui est passé entre les mailles du filet des contrôles et d'inspection. On ne comprend pas trop pourquoi de telles situations peuvent perdurer visiblement pendant des années sans qu'il y ait de réaction plus efficace avant la diffusion de ces images-là.
15: L'exploitation fait partie de la coopérative Evelup, insiste le fondateur de L214.
16: On aimerait bien aussi qu'il y ait une responsabilité, qu'il y ait des engagements de grosses coopératives comme ça qui commercialisent des millions de cochons chaque année, qui puissent aussi s'engager à améliorer les conditions d'élevage intensif.
15: L'association précise que cet élevage de l'Anilis perçoit environ 22 000 euros d'aide publique chaque année.
4: Vous n'aviez peut-être jamais entendu parler des canons français, ces banquets géants organisés dans des lieux d'exception dans notre pays pour valoriser le patrimoine et le terroir français. Et une enquête de France Inter hier a pointé les participants racistes et des gestes pouvant s'apparenter pour certains à des saluts nazis, des attaques, disent les organisateurs, qui réfutent tout banquet partisan et politique. Voilà pourquoi à Montélimar, le maire Julien Cornillet refuse d'annuler l'événement prévu vendredi et samedi dans sa ville, avec 2000 participants qui ont réservé leur place. Véronique Narbou a enquêté pour ICI Dromardèche.
10: Effectivement, Julien Cornillet, le maire de Montélimar, ne voit aucune base légale pour interdire la venue du canon français.
17: Le canon français est un événement qui a eu lieu dans de nombreux villes et départements de France. Il n'y a pas eu d'arrêté préfectoral qui l'ont interdit, donc c'est autorisé. Je ne vois pas au nom de quoi j'interdirais quelque chose qui est autorisé.
10: Ludovic Sébille estime au contraire qu'il faut interdire le banquet au nom des risques de troubles à l'ordre public. Il est membre du comité des luttes montilien et redoute des débordements, comme à la mi-avril en Normandie.
18: Il y a quand même eu des saluts nazis à Caen, donc c'est quand même pas rien. Les manifestations racistes ont été claires et établies. Et en plus, les valeurs diffusées par ce genre d'événement correspond pas aux valeurs républicaines.
10: C'est un procès d'intention, rétorque Géraud de la Tour. Le cofondateur du canon français réfute toute responsabilité dans les dérives de certains convives.
19: Que parmi tout le monde qu'on a, il y ait potentiellement des gens qui tiennent des propos problématiques et qui auraient échappé à la vigilance de nos agents de sécurité ou autres. Non, on peut pas nous en tenir responsables. Dans ces cas-là, il faut interdire tout rassemblement festif parce qu'on peut y trouver toutes sortes de propos.
10: Géraud de la Tour qui assure que ces banquets sont apolitiques, c'est spécifié dans la charte de l'événement.
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0: des métiers. Il comprend que la caméra pourra l'emmener toujours dans une autre réalité. Bonjour cher Fabien.
1: Bonjour.
0: Fabien Antoniente, et merci de nous raconter cette vie, la vôtre pour une fois. Si romanesque au fond, dans Alors, on n'attend pas Fabien, c'est la première fois que vous regardez le petit garçon que vous étiez.
1: Oui, c'est la première fois que j'ose regarder un peu dans le rétroviseur de ma vie, qui défile assez vite. Et puis un jour, ma maman a dû quitter l'appartement familial dans lequel on a grandi, et on s'est retrouvé des frères et sœurs à se séparer les objets qu'elle avait archivés pour nous, tous les objets de notre vie. Et là, en remuant les photos, j'ai éprouvé le besoin de raconter une vie quand même qui n'est pas ordinaire.
0: Bien sûr.
1: Qui peut donner envie à plein de petits garçons, ou peut-être même des garçons plus grands ou des filles plus grandes, de oser faire des choses.
0: Parce c'est ça qui est très beau.
1: Oser.
0: Absolument. Alors tout commence en effet dans cet épisode, dans votre chambre d'enfant, alors que votre maman quitte cet appartement familial et vous revoyez petit gamin des Bornes-Marne qui rêvait déjà en grand écran. Je racontais cette anecdote de Michel Audiard qui vient donc tourner. Ça, c'est le hasard de la vie, tout près de chez vous. Qu'est-ce que vous avez aimé tout de suite, Fabien Antoniente, dans le cinéma?
1: Dans le cinéma, je voyais parce que j'habitais une cité HLM en bordure d'une voie ferrée.
0: Oui.
1: La voie ferrée passait tellement près que j'avais l'impression qu'on était une famille de garde-barrière. Et puis de l'autre côté, il y avait un bidonville vivaient des familles portugaises qui espéraient un jour repartir au pays.
0: Oui.
1: Et donc c'était notre terrain de jeu. Et puis un jour, un barnum est arrivé, des camions, des acteurs qui ont débarqué dans ce bidonville. C'était inouï. Donc il y avait Bernard Blien, Girardot, Maurice Birot, Jean Carmet. Que des acteurs que j'admirais, puis c'était sur un film de Michel Audiard.
0: Mmh.
1: Et ce que j'ai aimé tout de suite, c'est que je regardais de plus en plus comment se passait un tournage, et j'allais de moins en moins à l'école, et je regardais des gens qui se marraient entre eux, qui étaient heureux de travailler entre eux. Donc c'est cette envie de rire, et cette envie de transmettre le rire, nous qui ne rions pas beaucoup, parce que mon père était un déraciné qui venait d'Algérie, les pieds noirs, comme on les appelait, et il s'autorisait pas beaucoup à rire, donc j'ai compris que je pouvais m'en sortir un peu par le rire.
0: Oui, cette légèreté qui vous a conduit à devenir réalisateur, vous, le fils de Marcel, français venu d'Algérie, en effet, d'Alphonsine, d'Ille-et-Vilaine, une maman qui, écrivez-vous, Fabien Antoniente, vous a permis de la voir en grand, cette vie, justement, même si on parlait peu de cinéma, même si à l'usage on parlait peu de votre métier. Est-ce que vous diriez, comme Claude Lelouch, que le cinéma, c'est plus beau que la vie?
1: Oui, parce que ça nous permet d'imaginer en XXL et de voir nos rêves en XXL.
0: Mmh.
1: C'est possible. Et donc, je me suis toujours... Parce que, en fait, ce que j'aime dans la vie,
0: Parce que vous êtes un bon vivant, c'est pour ça que
1: non,
0: vous posez la question.
1: Non, mais ce que j'aime, finalement, je vais vous dire ce que j'aime, c'est que tout est possible. Quand je vois les Français, je me dis tout est possible. Cette envie d'être fraternité.
0: Oui.
1: Quand je vois les Jeux Olympiques, ils étaient heureux. Quand je vois le Tour de France, je vois une France heureuse. Et quand je vois des gens dans la difficulté, des inondations, tout le monde s'entraide. Donc pour moi, je fais partie des gens qui voient le verre à moitié plein,
0: oui,
1: plutôt qu'à moitié
0: oui,
1: vide.
0: Oui.
1: Et donc je me dis que tout est possible. Donc là, ma vie de cinéma, elle est possible. Et il est possible de rendre sa vie aussi belle qu'au cinéma quand on en a vraiment envie.
0: Oui, et ce qui est très beau chez vous, Fabien Antoniente, ça c'est une formule de vos parents aussi, qui disaient que vous aviez attrapé le sirop de la nuit, puis le sirop de la rue. En vérité, et vous venez de le dire, vous transpirez l'âme française. Vous aimez la France des terroirs. Vous aimez le Tour de France, le vélo, la radio qui vous a biberonné, vous écoutiez Europe 1,
1: oui,
0: des
1: beaucoup,
0: gamins.
1: Beaucoup.
0: Cette liberté française, cette âme française que vous avez retranscrite dans tous vos films, avec mélancolie, tendresse, délicatesse, humour, évidemment. Et vous êtes en ça, justement, profondément issu de ce rêve français. Vous diriez
1: oui,
0: ça ainsi aussi?
1: Oui, j'en rajouterai un mot, moi. Mmh. Et puis l'insolence.
0: Oui.
1: Parce que l'insolence qui est un caractère aussi français, un peu frondeur. J'ai aimé Coluche, j'ai aimé Jacques Martin.
0: Complètement.
1: Dans France.
0: Jean-Yann.
1: Jean-Yann qui est pour moi un maître fondateur. J'adore sa devise. Un peu anarchiste. C'est un art, quoi.
0: Oui.
1: Ni Dieu, ni maître, même nageur. Voilà.
0: L'insolence et le cash. Parce que ce qui est fort avec vous, dans un milieu de cinéma qui parfois peut être un peu policé, un peu mondain, c'est que vous avez toujours dit les choses, Fabien.
1: Oui, c'est toujours été, c'est un peu la marque de fabrique, sincérité.
0: Mmh.
1: Mais je pense que le spectateur,

0: les gens sont toujours sentent toujours toujours les choses. Si tout d'un coup ils font de vous, enfin ils décident que c'est un succès, c'est qu'ils sentent les choses. Donc ils ont observé dans les films comme Camping une certaine sincérité, oui, une certaine authenticité à ce qu'on parle des gens, des gens de classe moyenne, habillés peut-être en maillot de bain ou en tong, mais ils ont senti cette sincérité.
1: Bah, ils ont senti que vous sentiez bien les choses, voilà, Fabien Antoniente. Voilà. Alors, vous citez Camping, évidemment, mais même quand vous faites Jet Set, vous sentez bien les choses. Dans Turf, même si ça ne fait pas partie de vos grands succès, vous avez dépeint aussi justement la France, dans Disco, dans 3 et dans 4-0 aussi, cette France du foot qui palpite et qui parfois vient de rien.
0: Ben oui. Mmh. Ouais, parce que quand j'ai découvert ce que c'est que ce carré vert magique qu'un stade avec des spectateurs, des joueurs, avec des maillots de toutes les couleurs, il y a une magie. Et surtout, moi, j'entendais les gens dans les tribunes avec ce phrasé un peu à la Audiard qui disait, quand on faisait un petit pont, mets du grillage mets une soutane pour pas prendre un petit pont. Et ces expressions, moi, j'adorais les entendre parce que, bon, on les avait pas à la maison.
1: Oui.
0: Et donc, c'était un territoire où je pouvais être un peu parler autrement, quoi.
1: Et puis, ceux qui se ressemblent s'attirent. Alors, vous citiez ceux qui vous ont inspiré, de Jacques Martin à Coluche ou Jean-Yann. Et puis, l'ADN que vous partagez avec la plupart de vos amis, avec Franck Dubosc, évidemment, pour lequel vous avez beaucoup d'amitié, beaucoup d'estime, avec Mathilde Seigné, qui est une amie magnifique, Philippe Guillard aussi, oui. Tout ça dans un milieu un peu particulier. Est-ce que vous vous sentez faire partie de ce qu'on appelle cette famille du cinéma, ou vous avez votre famille à vous, Fabien ?
0: On appartient forcément à la grande famille du cinématographe, mais c'est une famille, on dit que c'est une grande famille, mais enfin, on est surtout des orphelins. Donc moi, j'ai recréé ma famille aussi à l'intérieur de cette famille. Mmh. Bon, je suis peut-être parfois le vilain canard, parce que je suis un peu différent, mais je vois qu'il y a beaucoup de sympathie autour du livre, par exemple.
1: Oui.
0: Et donc, j'en fais partie.
1: Joyeusement. Il y a de la sympathie autour du livre, Fabien Antoniente, parce que vous avez raison de raconter votre histoire qui raconte aussi vos films. Et je parlais de mélancolie, je parlais de tendresse, vous que parfois on a un peu cantonné, caricaturé à des films popus, alors que populaire, c'est très beau, précisément. Est-ce que finalement, quand vous regardez dans le rétro, précisément, Fabien Antoniente, vous, qu'est-ce que vous dites? Que vous avez pris une petite revanche, que vous êtes fier du parcours accompli, tout simplement?
0: Non, le mot revanche, c'est pas là. Mais je suis content quand même d'avoir pu transmettre une espèce de joie de vivre à des gens qui n'ont pas toujours l'occasion de se marrer. Moi, souvent, on m'interpelle, on me dit « Ah, continuez de nous faire marrer, vous faites du bien. » Ouais. Parfois, j'ai l'impression d'être un Médoc. Et ça me fait plaisir d'être un Médoc. Parce que, voilà. Et puis, surtout, je voulais dire que parfois, on a des hauts, des bas. Parfois décollant. Il y a un moment où on croit que plus rien ne peut arriver. Et je voulais leur transmettre cette phrase. Quand il n'y a plus d'espoir, toujours penser au homard dans le vivier du Titanic.
1: Mais bravo, bravo, parce que non, mais ça, je sais que c'est quelque chose vraiment, c'est une formule à laquelle vous pensez beaucoup, Fabien Antoniente, parce que un échec, ok, c'est dur, c'est un coup dur. Mmh. Et des échecs, vous en avez eu dans ce métier. Mmh. Mais vous êtes toujours dans le mouvement. Il y a toujours un projet derrière.
0: Voilà.
1: Et ça, c'est ce qui tient.
0: C'est ce qui tient. Et puis on se lève le matin, on pose le pied par terre, on se dit ce que je vais faire, c'est important. Puis un projet, il faut savoir que ça dure deux ans et demi. Oui. Donc il faut se lever tous les matins en se disant ce que je fais est très important. Donc voilà, il faut qu'on y croit.
1: D'ailleurs, vous aimez les gens, on le disait, vous aimez la France, et je crois savoir que vous êtes tombé amoureux du Cantal et que vous avez envie d'y inscrire une prochaine intrigue, Fabien Antoniente.
0: Oui. Puis je suis tombé amoureux du Cantal, de la nature qui est encore épurée. Pas trop visité par le tourisme, et donc ça m'a fait beaucoup de bien cet été. Je suis allé du côté de Morse, et j'ai des châtaigneraies du Cantal, et en fait j'ai un projet autour des randos et la détox digitale, parce qu'on est tous un peu dirigé par des algorithmes. Il est temps de s'en débarrasser.
1: Bravo.
0: Parfois
1: les terroirs, les territoires, vous qui adorez la côte basque, évidemment, la radio, nous y sommes et vous l'aimez tant, le cinéma ô combien, la liberté d'expression et le foot, le PSG. Alors ça, je voudrais qu'on termine, évidemment, parce que vous êtes là en ce jour de match incroyable. Comment on appréhende, comment on vit une soirée comme celle qui s'annonce quand on est amoureux du PSG, Fabien Antoniente?
0: Bah déjà, on se réveille, on se dit comment qu'on occupe la journée. Bon, là, je suis content de venir chez vous.
1: Voilà, c'est bien.
0: Mais, mais en fait, on attend cette heure-là. Du mieux qu'on peut, et puis il y a des moments où on se dit ça va passer, des moments où on se dit ça va pas passer, bon bref, mon cœur souhaite que ça passe. Ça peut passer si jamais cette équipe résiste et que une des deux flèches, Dembélé ou Gvara, aligne vite à un but.
1: Ouais.
0: Après là, si un but à l'extérieur, on sera quand même content.
1: Ouais, vous la vivez où cette soirée, ce soir à la maison,
0: avec quelques copains, dans une pizzeria, où on a l'habitude de se retrouver pour des matchs importants.
1: Ouais, ça se passe aussi entre potes, évidemment, cet amour du PSG dont vous n'oubliez pas qu'il a été conçu par des potes justement. Et
0: ouais,
1: vous les citez dans ce livre-là.
0: Ouais. C'était une bande de potes qui avaient tous mis la main à la poche, dont Jean-Paul Belmondo, dont Daniel Echter, et donc ils ont créé ce maillot bleu et rouge. Avec les initiales d'une radio d'une concurrente. Et en fait, c'était un maillot qui me faisait rêver. C'était les débuts du Paris Saint-Germain. Je dormais avec le maillot, moi. Donc, j'ai encore ce souvenir de l'épaisseur, de la feutrine, du tissu. C'était des maillots en coton.
1: Oui.
0: Voilà, donc c'est un souvenir sensoriel.
1: Et puis le ballon vous a accompagné à la sortie de l'école.
0: Le ballon, parfois, beaucoup. Il rebondit du bon côté, parfois pas du bon côté. Ça
1: ouais.
0: dépend.
1: Ouais, c'est ça. Bon, le ballon, le vélo, le cinéma. Fabien Antoniente qui se raconte dans On n'attend pas Fabien. Alors, du HLM au box-office aux éditions Stock. Vous nous dites finalement, comme un grand cri d'amour, qu'il faut profiter de cette vie. Merci des rires, des soleils, des émotions que vous avez pu jalonner aussi dans la nôtre avec tous vos films, Fabien Antoniente. Comme fils, vous témoignez, comme père, vous témoignez, comme amoureux, comme ami, comme copain, comme confident. Mmh. Vous êtes tout ça.
0: Bah oui. Mmh. Bah on est tous tout ça. Mmh. Mais ça fait du bien de revoir, parce que les échecs ou les critiques parfois vous donnent pas l'estime que vous devez avoir de vous-même.
1: De vous.
0: Donc ça m'a permis d'avoir une petite estime, peut-être provisoire, parce que je suis un inquiet de nature.
1: Vous continuez en tout cas à croire au cinéma avec des films peut-être un peu moins chers, mais vous n'êtes pas de ceux qui sont aspirés pour terminer par ce modèle Netflix ou par celui des plateformes.
0: Non, je pense qu'il faut de tout. Moi je regarde beaucoup.
1: Oui.
0: Je regarde tous les programmes. Mais moi, j'ai envie de faire encore un quelque part, de mêler l'envie sauvage que j'avais dans mes premiers films avec une certaine maintenant expérience.
1: Ouais. Merci Fabien. Merci beaucoup. Alors, on n'entend pas Fabien Antoniente. Pour la première fois, vous regardez un petit peu, et on vous regarde avec ceux qui ont jalonné votre parcours. Ça commence avec vos parents dans cette cité HLM au bord d'une voie ferrée à Villiers-sur-Marne. Et puis, on retrouve tous ceux que vous avez mis en lumière dans vos films. Hommage à Mylène Desmangeaux, à Brasseur, évidemment, et puis aux amis de camping et des autres. Merci, cher Fabien.
0: Merci à vous, cher Wendy.
1: Et à très bientôt. Soyez à l'écoute de notre radio de proximité. L'info locale, la musique, la bonne humeur, c'est au programme. À demain, 13h.
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4: Et deux idées de sortie pour ce vendredi. D'abord, à Jogonville, près de Montebourg, il y a un vide-grenier organisé rue de la Mairie. Vous allez pouvoir chiner de 8h à 17h, dénicher certainement l'objet rare. Des petites trouvailles peut-être aussi. Le parking est gratuit. Et puis sur place, restauration, buvette permettront donc en plus de prolonger votre balade. Les exposants, si vous désirez exposer, le tarif est fixé à 2€ le mètre linéaire pour ce vendredi. À Port-Bail-sur-Mer, toujours vendredi, à la maison de l'artisanat située rue Éloin, dans l'ancien presbytère. Là, c'est vraiment la place à la créativité locale, hein, avec une journée dédiée à l'art et à l'artisanat avec peinture, sculpture, travail sur bois. Les artisans en plus seront présents, proposeront leur univers varié entre tradition et puis aussi modernité, avec parfois des matériaux originaux comme le verre filé, le bois flotté ou encore des éléments recyclés. L'entrée est gratuite, vous pourrez profiter de deux plages horaires pour visiter de 10h à 13h et de 14h à 18h30. Ne manquez pas cet événement.
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Psychotentin avec Jean-Jacques Goldman et Envole-moi. 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
1: Manu Gouache a rencontré Alain Briand, un artiste inconnu, un personnage qui aime la chanson, le graphisme, la photo. D'ailleurs, le jour où il l'a rencontré, c'était lors d'une expo en plein air à Agon-Coutainville, près d'une mare, avec des poules d'eau et des canards. Et il lui a raconté comment la musique l'a attrapé par la main. Une belle histoire, écoutez.
2: J'ai appris la guitare à 13 ans. Je voulais être chanteur, je voulais être vedette.
3: Ah oui?
2: Mais il n'y avait pas de CAP, et pas de CAP de chanteur.
3: Non, c'est vrai, il n'y en a pas.
2: Ouais, j'ai fait de la compta, mais bon, ça ne m'intéressait pas. C'est grâce à Laurent Voulzy, ça.
3: C'est vrai?
2: Oui, une chanson de Laurent Voulzy, pas Laurent Voulzy, enfin, c'est lui qui a écrit la chanson, Recollectionne. Et c'est, j'avais 13 ans quand il y avait cette chanson-là à la radio, et j'étais en transe avec cette chanson-là. Elle me mettait carrément hors de moi, j'ai dansé le nom de son prof. On l'a tous dans le cœur. Et donc, j'ai appris à jouer cette chanson-là, et puis ça me remplissait tellement que c'est une évasion. J'ai eu la chance ici de rencontrer le bassiste des Stranglers, qui venait en vacances ici, et puis, mais je ne savais pas que c'était lui. C'est en rencontrant des musiciens aussi que je me trouve moi aussi, en écoutant de la musique évidemment. Mais...
3: C'est quoi dans votre mallette?
2: Ah, alors ça c'est mon argent.
3: Ah, vous avez amené la petite valise que je vous avais demandé?
2: Voilà, c'est ça. Vous m'aviez dit.
3: Pour l'interview?
2: Oui, oui, voilà. Alors je l'ai pris.
3: Bah, c'est super. Ça, je suis content que vous ayez pensé à ça. Alors.
2: C'est quand même des anciens francs. Hein.
3: Ah oui, bon, bah, on va faire avec. Hein.
2: Je dis toujours que j'ai 30 ans, une carrière de 30 ans de chanteur pas connu.
3: Ouais.
2: Je passe pas à la télé ni à la radio, donc je suis pas déçu. Ça me ferait drôle. Je passe un peu à la radio quand même.
3: Oui, la preuve. Mais c'est parce que vous m'avez payé.
2: Ah bah oui, ça c'est
3: parce qu'il y a des sous dans la mallette.
2: Faut pas en parler comme ça.
3: Ah non, c'est vrai. Non, mais je vais l'enlever. Hein.
2: Ah oui, oui, oui, faut enlever ça.
3: Est-ce que finalement, on devrait pas tous avoir une vie dans laquelle on s'exprime artistiquement? Est-ce que c'est parce que ça fait du bien aussi de s'exprimer artistiquement? C'est se réaliser un peu quelque part, non?
2: On peut s'exprimer à travers un tas de choses. Hein. La cuisine, le sport, la mécanique. Mon père, il travaillait chez Solex. Il s'est exprimé dans ce travail-là, dans le fait de réaliser des pièces pour les vélos Solex. Et à la maison, il bricolait. Parce que l'art, on peut l'associer à la création. Dès qu'il y a une réflexion, même pour... Enfin, j'ai vu mon père comme ça, faire un placard. Il avait l'idée de dire, tiens, je vais faire ça comme ça. Les gens qui ont plus de sensibilité... Je pense en plus aller vers des carrières artistiques où il y a un impact de l'émotion, quoi. Comme la chanson de Laurent Voulzy, à un point qu'il fallait que je fasse la même chose, quoi. J'aurais bien aimé bricoler ou travailler le bois ou des choses comme ça, mais c'était pas assez puissant.
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0: Cotentin avec Lola Young et Macy. Avant 14h, de la bonne humeur, de la musique et de l'amour avec Daniel Lavoie. Ils s'aiment. Bel après-midi.
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1: Excellente journée, il est 14h, voici les infos. Des nouvelles de ce bateau touché par l'antivirus. Les trois cas suspects ont débarqué au Cap-Vert pour être transférés aux Pays-Bas. Un autre passager est à Zurich en Suisse. Le navire doit ensuite faire route vers les Canaries. Des infectiologues sont attendus à bord. Trois personnes sont mortes, je vous le rappelle, depuis le début de la croisière, selon l'OMS. Les distributeurs de carburant n'ont pas réalisé de marges abusives depuis le début de la guerre au Moyen-Orient. Le gouvernement va publier les chiffres précis cet après-midi et doit faire de nouvelles annonces, on le sait, des annonces d'aide en début de semaine prochaine. Les acteurs du secteur aérien sont conviés, quant à eux, à 16h30 au ministère des Transports. Un couple d'origine allemande retrouvé mort dans leur maison à Sarreguemines en Moselle hier. C'est le parquet qui l'annonce. La femme a reçu plusieurs coups de couteau. La piste du féminicide est privilégiée. Un homme mortellement fauché en Seine-Saint-Denis alors qu'il tentait de fuir à pied sur un axe routier très fréquenté, l'autoroute A86, après avoir refusé de se soumettre à un contrôle de police. Elisabeth Borne quitte la direction de Renaissance, le parti fondé par Emmanuel Macron. Elle a l'intention de rester simple adhérente, mais va créer en parallèle sa propre structure politique. L'ancienne première ministre le dit désormais clairement, elle ne se reconnaît pas dans la liste portée par Gabriel Attal. Et puis du football, bien sûr, avec le deuxième acte ce soir d'une demi-finale déjà légendaire de Ligue des Champions. Le Bayern et le PSG s'affrontent à 21h à Munich avec un petit but d'avance pour les Parisiens.
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1: Un petit coup d'œil vers le ciel cet après-midi avec des nuages au rendez-vous, quelques gouttes aussi sur la baie du Mont-Saint-Michel et sur le nord du département. C'est possible par endroit avec au fil des heures quelques éclaircies, un temps un peu plus changeant. Le petit vent, il est de nord-nord-est faible. Les températures pour les maximales comprises entre 14 et 17 degrés. On note 11 à Beaumoigues et jusqu'à 13 à Cherbourg. 13 degrés à Cherbourg où là vous allez voir des amateurs de vinyle bientôt. À ne pas manquer la foire au disque, c'est samedi à la salle des fêtes de Cherbourg avec votre radio ici Cotentin.
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0: C'est Cotentin avec l'année 82 et cette chanson de Michael Jackson, Human Nature. Des idées pour sortir, c'est dans la prochaine demi-heure. Et puis, bien sûr, trois chansons françaises à la suite dans quelques instants. Téléphone avec Argent trop cher. Conduire, c'est la nouvelle chanson de Louane. Et puis, La maison près de la fontaine avec Nino Ferrer, juste après ça.
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1: Ce samedi à Réville, fête nautique en Val-de-Serre, Sea Surf and Serre vous propose des initiations aux activités nautiques, kite, planche, des démonstrations, initiation aussi à l'aviron de mer. Il y aura donc un village nautique avec notamment les sauveteurs en mer, le cross de Jobourg, et il y aura aussi une chorale de chants de marins. Le rendez-vous est de 9h30 à 19h30 au 117 bis route du Fort à Réville pour profiter de l'événement avec votre radio ici Cotentin ce samedi. Et un spectacle maintenant à ne pas manquer ce vendredi de 18h à 20h, un concert mobile au son de la harpe de Marion Bounissad. C'est dans les yeux de Régine, ce sont en fait des récits qui prennent vie à travers un parcours proposé dans le bourg d'Asville et au fil de vos pas. Et en 5 étapes, vous marcherez sur les traces de Régine à la rencontre de lieux qui ont marqué son histoire. C'est une femme qui est née en 34 dans la Manche. Découverte émouvante à vivre en famille ou entre amis. Rendez-vous à la batterie d'Asville ce vendredi de 18h à 20h.
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0: Ici Cotentin avec le souvenir de l'année 89 et Sam Bois, on est stop. La musique continue pour accompagner votre après-midi avec Police dans quelques instants, Vanessa Paradis, les épines du cœur et Julien Clerc avec Partir. Bon après-midi.
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1: Bel après-midi à vous, il est tout juste 15h, l'heure de faire un point avec les infos.
2: Une réunion aujourd'hui au ministère des Transports à 16h30 avec le secteur aérien. Le ministre reçoit les compagnies pour évoquer les perspectives d'approvisionnement en kérosène et la préparation de la saison d'été. On demande que les droits des passagers soient respectés, dit Philippe Tabarot. Les représentants des aéroports assurent qu'il n'existe aucun risque identifié de pénurie pour le moment, ni d'annulation massive de vols pour cet été. Deux membres d'équipage et un cas contact débarqués au Cap-Vert. Ils étaient sur ce navire de croisière, foyer suspecté d'antivirus. Le navire accostera sur l'île de Tenerife dans les Canaries. Sauf cas critique, tous les passagers étrangers seront rapatriés après leur arrivée, indique le gouvernement espagnol. Le chef de l'OMS ne pense pas que la situation soit similaire au début de la pandémie de Covid-19. On apprend cet après-midi la disparition de Pierre-François Veil, président de la Fondation pour la mémoire de la Shoah et fils de Simone Veil. L'ex-avocat est mort à l'âge de 72 ans. Un bateau de l'armateur français CMA-CGM attaqué hier soir dans le détroit d'Ormuz, un navire battant pavillon maltais avec à bord un équipage philippin. Ce n'est en aucun cas la France qui a été visée, a souligné Emmanuel Macron lors du Conseil des ministres en fin de matinée. Le PSG ira-t-il en finale de la Ligue des champions de foot? Verdict en fin de soirée. Le Bayern et le Paris Saint-Germain ont rendez-vous ce soir à 21h à Munich pour le deuxième acte d'une demi-finale déjà légendaire. Tenant du titre, les Parisiens ont un petit but d'avance après leur spectaculaire victoire 5-4 mardi dernier.
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1: Un petit coup d'œil vers le ciel cet après-midi avec des nuages au rendez-vous, quelques gouttes aussi sur la baie du Mont-Saint-Michel et sur le nord du département. C'est possible par endroit avec au fil des heures quelques éclaircies, un temps un peu plus changeant. Le petit vent, il est de nord, nord-est faible. Les températures pour les maximales comprises entre 14 et 17 degrés. On note 11 à Beaumoigues et jusqu'à 13 à Cherbourg. 13 degrés à Cherbourg où là vous allez voir des amateurs de vinyle bientôt. À ne pas manquer la foire au disque, c'est samedi à la salle des fêtes de Cherbourg avec votre radio ici Cotentin.
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0: Cotentin avec l'année 80 et Stan the Ghetto, Bernard Lavillier. 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Trois chansons françaises arrivent dans votre playlist ici Cotentin. Des idées de sortie aussi, info pratique à 15h30. Il y aura donc côté musique Laziza, Daniel Balavoine, Pourquoi tu restes avec Amel Bent et Alain Chamfort, La fièvre dans le sang. Juste après ceci. Bon après-midi.
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1: La fête de la musique approche, c'est le 21 juin bien sûr, et on s'y prépare à Cherbourg. Vous êtes chanteur, musicien, groupe, solo. La ville de Cherbourg propose de participer à un tremplin musical. Alors si l'aventure vous tente, envoyez votre candidature pour vous produire sur l'une des trois scènes principales de la ville. Postulez maintenant, vous avez jusqu'au 29 mai. Toutes les infos, c'est sur le site internet de la ville de Cherbourg, cherbourg.fr. Vide grenier aussi, c'est dimanche dans le Val-de-Serre. Dimanche à Carneville, c'est organisé par le comité des fêtes à partir de 7h dans la cour du château de Carneville. Donc ce sera vraiment un moment pour vous retrouver en famille et puis chiner, pourquoi pas. Puis une info pour signaler aussi que le parc du château des Ravalets à Tours-la-Ville est fermé cette semaine jusqu'à vendredi pour la préparation de Presqu'île en fleurs qui aura lieu samedi et dimanche. Et d'ailleurs, votre radio ici Cotentin sera en direct ce dimanche de 14h à 16h. Ne manquez pas l'événement.
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0: Cotentin avec Carmel et Sally. 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
1: Belle journée à vous, nous sommes le 6 mai, il est tout juste 16h, l'heure de faire un point avec les infos.
2: Le Charles de Gaulle se dirige vers le détroit d'Ormuz, annonce le ministre des Armées. Le porte-avions français va se prépositionner dans la région du Golfe en cas de déclenchement d'une mission. Le détroit d'Ormuz, où le porte-conteneur de l'armateur marseillais, la CMA-CGM, a été visé par des tirs hier soir. Détails sur ici.fr. Les distributeurs de carburant n'ont pas réalisé de marges abusives depuis le début de la guerre au Moyen-Orient. Le gouvernement va lancer d'ailleurs une opération transparence à ce sujet, un baromètre sera publié chaque semaine pour que les Français puissent suivre l'état de la situation. Le risque présenté par le foyer d'antivirus identifié sur un bateau de croisière est faible pour le reste du monde, selon le patron de l'OMS. Pour lui, la situation diffère du début de la pandémie de Covid-19. Le navire doit mettre le cap vers Tenerife, dans l'archipel des Canaries, où il doit accoster dans un délai de 3 jours. De là, les passagers rejoindront leur pays respectif. 3 personnes, je vous le rappelle, sont mortes depuis le début de cette croisière. C'était un homme d'une immense dignité. Salut cet après-midi la présidente de l'Assemblée nationale. On a appris la mort de Pierre-François Veil à l'âge de 72 ans. Le fils de Simone et Antoine Veil présidait la Fondation pour la mémoire de la Shoah depuis juillet 2023. Et puis du foot, bien sûr. Deuxième acte ce soir d'une demi-finale déjà légendaire de Ligue des Champions. Le Bayern et le PSG s'affrontent à 21h à Munich avec un petit but d'avance pour les Parisiens.
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4: Un point sur la météo tout de suite avec du soleil ce soir. En tout cas, le temps sera calme dans toute la Manche une fois que le soleil sera couché. Le soleil sera présent demain pendant toute la journée dans le département, même si quelques averses seront quand même possibles sur la baie du Mont-Saint-Michel et sur le Mortainais. Côté température, il fera demain matin entre 6 et 9 degrés et demain après-midi, on aura 15 degrés du côté de Barfleur, 16 à Valognes, 17 à Avranches, 18 à Granville et 19 degrés maximum du côté de Saint-Lô, Carentan et Cherbourg. Cherbourg, il ne faudra pas louper la foire au disque si vous êtes amateur de vinyle. Ça se déroulera samedi à la salle des fêtes de Cherbourg avec des disquaires venus de toute la France et de l'étranger qui seront présents. Et c'est un événement avec ici Cotentin. Du côté des routes de la Manche, tout de suite, c'est plutôt calme. Hein, à 16h02, il y a quand même des ralentissements sur Cherbourg, sur le boulevard Pierre-Mendès-France. Et si vous circulez sur Avranches, Granville, Coutances, Saint-Lô ou encore Cherbourg et que vous avez une info trafic à nous signaler, eh bien vous pouvez nous appeler au 02 33 23 13 23.
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4: Merci de passer l'après-midi avec Ici Cotentin. Toutes vos chansons préférées sont là. Et vous connaissez par cœur, par exemple, les Bee Gees, Night Fever. Je sais que vous connaissez les paroles, je sais que vous connaissez la chorégraphie. Alors que vous soyez au travail ou à la maison, eh bien on danse tous ensemble, tout de suite.

0: Les Bee Gees avec Night Fever.
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0: Bon après-midi avec ici Cotentin, c'est mercredi, jour des enfants, on va donc leur donner la parole cet après-midi avant 19h. Yannick Leflo ira à la rencontre d'enfants de Flamanville pour leur poser cette question. D'où vient la pluie? Eh bien rendez-vous à 18h45 pour découvrir leurs réponses. Et dans un instant, c'est l'hebdo des classes avec les élèves du collège Sainte-Marie de Valogne. On les retrouve juste après avoir écouté Pascal Obispo en duo avec Francis Cabrel pour leur titre « Il faudrait que pleuve l'amour ». C'est tout de suite.

0: Pascal Obispo et Francis Cabrel en duo pour Il faudrait que pleuve l'amour. Il est 16h10, c'est mercredi, jour des enfants, alors comme chaque mercredi, eh bien voici l'hebdo des classes avec cette semaine les élèves du collège Sainte-Marie à Valogne. Écoutez.
1: Salut à tous, vous écoutez ici Cotentin, nous sommes Maxence, Athénaïs et Ias du collège Sainte-Marie. Nous faisons partie des 4e de la classe média.
2: Bonjour, aujourd'hui nous allons vous parler de l'association des papillons. C'est un sujet qui nous tient à cœur.
3: Nous allons entamer des démarches pour installer une boîte aux lettres au sein de notre collège. L'association des papillons est une association qui vise à aider les personnes victimes de harcèlement.
1: Des boîtes aux lettres sont installées dans toute la France. Leur but, libérer la parole des enfants victimes du harcèlement, quel qu'il soit, grâce aux boîtes aux lettres.
2: Le fondateur, Laurent Poyer, a lui-même été victime d'inceste fraternel de l'âge de 6 à 9 ans.
3: C'est pour cela qu'il a voulu fonder cette association.
2: L'un des buts de l'association Les Papillons est d'installer des boîtes aux lettres papillons dans les établissements et les vestiaires publics.
1: Cette association a été créée en octobre 2018 et elle lutte depuis avril 2019 contre les violences.
3: Elle lutte contre le suicide.
2: Entre 700 000 et 1 million de jeunes sont victimes de harcèlement chaque année. Les lettres envoyées par les enfants sont réceptionnées par des psychologues, puis sont ensuite analysées et pour les cas les plus graves, transmises à la justice et aux départements concernés.
1: L'association dit ne plus pouvoir accepter que tous les ans, au moins 16 500 enfants soient victimes de violences sexuelles.
3: Cela veut dire un enfant toutes les 3 minutes.
2: L'association décrit que les enfants ont plus de facilité d'expliquer par l'écriture que par l'oral.
3: La devise de l'association est
1: « Il est temps d'agir,
3: alors agissons ».
0: L'hebdo des classes, c'est à retrouver quand vous voulez sur ici.fr et sur l'application ICI. Merci aux élèves du collège Sainte-Marie à Valogne. 16h12, Nathalie Imbruglia arrive avec Thorn. Ce sera juste après avoir écouté Lio tout de suite avec Amoureuse solitaire. Bon après-midi.

0: Nathalie Mbruglia avec Thorn sur votre radio ici Cotentin. Dans un instant, je vous donne des idées de sorties à faire dans la Manche. On ira près de Cherbourg et puis Fred Ballard arrive avec l'humour en tube pour nous parler bébé aujourd'hui. Ce sera juste après avoir écouté Alain Souchon avec Ultra Moderne Solitude et ça, c'est dans moins de 2 minutes. À tout de suite.
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0: Alain Souchon avec Ultramoderne Solitude à l'instant sur votre radio ici Cotentin. Il est 16h25 et c'est l'heure de retrouver Fred Ballard tout de suite pour l'humour en tube. Si l'âge adulte comporte de multiples contraintes, qu'en est-il pour le premier âge? Eh bien c'est la question posée par Fred Ballard aujourd'hui à ses experts en couche-culotte dans l'humour en tube.
1: Le bébé humain, c'est nul, ça peut rien faire. Hein. Un bébé humain, tu le laisses seul dans une pièce, ça tient moins longtemps que du basilic. Hein. C'est vraiment, c'est nul. C'est nul, de nul, de nul. Hein.
2: Bon, alors c'est un constat un peu cash qui manque peut-être un petit peu de nuance, mais c'est vrai que, comme son nom l'indique, le nourrisson est plus proche du tube digestif avec des cordes vocales que du mammifère en devenir.
1: Bébé éléphant, ça oui, tu vois, bébé éléphant, c'est directement prêt pour suivre le troupeau. Bon, à notre décharge, un bébé éléphant, ça reste 600 jours dans le ventre de sa mère. 600 jours, putain, tu fais un déni de grossesse, c'était vraiment inattentif. Hein, je te le dis franchement, tu sais quoi?
3: Je sentais bien que j'étais ballonné.
1: Mais de là, tu sais, 600 jours. Et après 600 jours, t'as un truc de la corpulence de Gérard Depardieu là, qui s'écrase sous le sol, ça fait 140 kilos.
2: Voilà, bon ben, bon appétit. Et merci Guillermo Guise pour cette description tout en finesse d'une mise bas pachydermique. Finalement, on préfère nos petits tubes digestifs hurlants de 4 kilos. Hein, à part réveiller leurs parents la nuit, ils savent pas faire grand-chose, mais ils sont promis à un bel avenir.
4: Tout le monde a déjà été un bébé. C'est normal, vous vous en rappelez pas. Là. On garde très peu de souvenirs de notre époque de bébé parce que ce ne sont pas nos années les plus glorieuses. Mais vous serez pas surpris d'apprendre que tout le monde ici dans la salle a passé les deux premières années de sa vie à se chier dessus et à être en danger de mort en mangeant un raisin.
2: Oui, alors, entre Guillermo Guise et Virginie Fortin, pas sûr hein, qu'on assiste à une explosion des naissances au Québec et en Belgique. En revanche, pour nous exposer de rire, ils en tiennent une couche.
0: Excellent jeu de mots. Merci beaucoup, Fred Ballard. On se retrouve demain, évidemment, pour un nouvel humour en tube. 16h26. Dans un instant, je vous donne des idées de sorties à faire près de chez vous. On ira notamment au parc du château des Ravalets. Ce sera juste après Jake et Carla.
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0: Jake et Carla avec La Recette. Vos chansons préférées se poursuivent avec Alphaville, Biggie Japan et Michel Polnareff dans un instant, mais juste avant.
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0: Des idées de sortie pour vous tout de suite et on commence avec un événement ici Cotentin. Les 9 et 10 mai prochains, donc ce week-end, Presqu'île en fleurs fait son grand retour dans le cadre enchanteur du parc du Château des Ravalées. Un rendez-vous incontournable des passionnés de botanique. Cette 11e édition explore une thématique au cœur des préoccupations actuelles, les petits jardins et les jardins urbains. Devenu une référence dans le monde botanique national, cet événement offre un cadre idyllique avec 47 exposants et le savoir-faire des jardiniers municipaux. Pour lancer les festivités, la ville de Cherbourg propose une rencontre exclusive avec Stéphane Marie, le célèbre animateur et expert jardin. Ça se passe vendredi à 18h30. Il viendra échanger avec les passionnés et les novices. Notez que votre radio préférée sera en direct de Presqu'île en fleurs ce dimanche entre 14h et 17h pour une émission spéciale animée par Caroline Joanneau. Et avis à nos auditeurs mélomanes, notez cette foire au disque organisée samedi à la salle des fêtes de Cherbourg en Cotentin de 9h à 19h. Pour avoir plus d'infos, eh bien vous pouvez nous appeler au 02 33 23 13 23. Et puis on parlera de cette foire au disque tout à l'heure à 17h40 avec Lionel Robin.
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0: Dans un instant, on retrouve Caroline Joanneau pour Ici ça marche. Elle va nous emmener du côté de Port-Bail aujourd'hui. Ce sera juste après avoir fait un petit voyage au Japon avec Alphaville. Mais tout de suite, voici Michel Polnareff avec Holidays.

0: Alphaville avec Big in Japan à l'instant sur votre radio. Ici Cotentin, il est 16h38 et c'est l'heure d'Ici ça marche tout de suite avec Caroline Joanneau. Caroline qui nous emmène à Port-Bail-sur-Mer aujourd'hui pour découvrir un lieu à part qui propose de prendre un café et de flâner entre des vêtements. Ça s'appelle le Blooming Coffee Shop et Caroline Joanneau en parle avec la gérante Marine Langlois.
1: Bonjour Marine.
2: Bonjour.
1: Alors quand on regarde votre parcours, on a l'impression qu'il y a toujours eu deux passions, la mode et la cuisine finalement.
2: Un petit peu, oui. Ça a commencé par les vêtements, mais ça s'est très vite amené aussi sur la cuisine.
1: Ouais, vous aviez déjà deux boutiques séparées au début. Pourquoi c'était important de ne pas choisir ?
2: J'avais pas envie de choisir, et pour moi-même déjà, et puis pour mes clientes, parce que j'avais pas envie d'en laisser sur le côté, entre guillemets. Les deux fonctionnaient très bien, et j'avais envie de continuer les deux.
1: Et cette idée, elle était là depuis le début, de mélanger les deux dans un seul espace ?
2: Oui, exactement. Quand j'ai ouvert en 2020, j'aurais aimé déjà faire ce concept. J'avais à l'époque pas l'espace. Mais ça, du coup, on a commencé par une boutique de vêtements et quand j'ai pu avoir plus grand, et ben, je me suis lancée.
1: Bah oui, aujourd'hui, ça y est, ce lieu existe. Enfin, vous le décririez comment, Marine ?
2: Eh ben, c'est d'abord un espace convivial où les gens échangent beaucoup. C'est la première impression qu'on ressent, je pense, quand on rentre. Et les deux se combinent très bien. Il y a les personnes qui arrivent en couple avec la dame qui regarde les vêtements et le monsieur qui s'installe, ou alors les enfants à table pour prendre un petit goûter. Mais voilà, c'est avant tout un espace d'échange et de convivialité.
1: Alors, on imagine que pour une boutique un peu plus classique, entre guillemets, je vais mettre de gros guillemets, vous commencez vos journées peut-être un petit peu plus tôt parce qu'il y a la cuisine à préparer.
2: Alors moi, oui, moi je commence tôt. Les portes n'ouvrent pas aussitôt que j'arrive, mais oui, tout est fait maison, donc les fours s'allument très tôt, on va dire.
1: Bah oui, ça change régulièrement la carte ?
2: Oui, tout à fait. Tous les jours ou tous les deux jours presque, les plats du jour varient. Et ensuite, au côté sucré, on essaye toujours d'avoir des nouveautés toutes les semaines. Mais les classiques comme les cookies ou le brookie, eux, sont là toute l'année.
1: Bon, alors je suis une grande, grande accro au matcha, mais j'ai vu que vous faisiez aussi du blue latte. C'est quoi un blue latte ?
2: C'est une boisson à base de spiruline bleue. Il y a plein de bonnes choses à l'intérieur. Le blue latte, le pink latte, le dark latte. Il y a plein de choses qui se déclinent de toutes les couleurs. C'est à base de plantes, mais voilà, qui ont chacune leur petite vertu.
1: Eh ben, faut foncer découvrir alors un lieu où l'on peut prendre un café, refaire sa garde-robe et surtout prendre le temps. Le Blooming Coffee Shop, c'est donc rue et loin, c'est en plus à Port-Bail-sur-Mer dans un cadre donc magnifique. Merci beaucoup Marine d'avoir été avec nous.
2: Merci à vous, bonne journée.
0: Et Caroline Joanneau que vous retrouvez demain évidemment entre 6h et 9h dans Ici Matin. Il est 16h41 et tout de suite, eh bien voici une de vos chansons préférées avec Patrick Fiori, Le Champ est libre. Bon après-midi.
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1: Patrick Fiori avec Le Champ est libre. 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Tout de suite, on écoute Enya avec Orinoco Flow. Tout de suite, bon après-midi.

0: avec Orinoco Flow à l'instant sur votre radio ici Cotentin. Toute l'actu locale revient à 17h. D'ici là, on écoute Marine avec Escrow et les Eagles dans moins de 2 minutes.
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1: Marine avec Escroc sur votre radio ici Cotentin.
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1: Bon après-midi avec ici Cotentin, il est 17h. Les infos tout de suite avec Marie Stariki. Bonjour Marie.
3: Bonjour Alex, bonjour à tous. Avec le projet Aval du futur, quel accès aux soins pour les habitants du Cotentin à l'horizon 2040? C'est la question à laquelle vont répondre 200 professionnels de santé ce soir lors d'une table ronde à Écœur-Dreville avec l'État, l'ARS ou encore le CHU de Caen. Car le programme Dorano pour moderniser les installations de traitement des déchets nucléaires va faire venir de nombreux actifs, entre 6 et 10 000 personnes attendues d'ici 2050 pour ce chantier. C'est presque autant que le nombre de Manchois qui manquent d'un médecin traitant aujourd'hui. Et du côté de l'EPR, la commission locale d'information, la CLI, organise sa première réunion ouverte au grand public ce soir pour dresser le bilan de sa première année de fonctionnement et parler des projets à venir. Ça se passe à 18h, salle du Rafio à Flamanville. Un mois jour pour jour avant le 82e anniversaire du débarquement, Rudolf Graf est revenu aujourd'hui sur les traces de son père, un soldat allemand en garnison entre 1943 et 44 à la batterie d'Asville. L'occasion pour lui de remettre des documents et des photos ayant appartenu à son père. On l'entendra dans le journal de 18h. Deux feux de cheminée en 24 heures dans la Manche. L'un ce matin à Gavray-sur-Sienne, éteint à l'arrivée des secours, et l'autre hier soir à Isigny-le-Buat. 17 sapeurs-pompiers sont intervenus dans une maison. La grande échelle de Saint-Hilaire-du-Harcouët a dû être déployée. Et si vous êtes dans le centre et le sud de la Manche, vous avez peut-être toujours des difficultés à regarder France 3 et les autres chaînes de la TNT, parce qu'il y a eu un incendie sur un émetteur du réseau dans le Calvados. Des réparations sont en cours. Et en attendant, vous pouvez toujours suivre nos programmes si vous recevez vos chaînes télé via une box internet. Et puis, du sport, et c'est le match que tous les fans de foot attendent ce soir. PSG Bayern pour la demi-finale de la Ligue des Champions. Les Parisiens se déplacent à Munich après une victoire 5-4 au match aller. Le club qualifié se retrouvera en finale devant les Anglais d'Arsenal, vainqueur hier de l'Atlético Madrid. Le temps, Alex, c'est toujours très très gris dehors.
1: Oui, c'est gris, mais ça va être calme quand même. Il n'y a pas de pluie de prévu ce soir sur toute la Manche. Et demain, le soleil sera de retour pendant toute la journée dans le département, même si on aura de légères averses possibles sur la baie du Mont-Saint-Michel et sur le Mortainé. Côté température, il fera demain matin entre 6 et 9 degrés. Et demain après-midi, on aura 15 degrés à Barfleur, 16 à Valognes, 17 à Avranches, 18 à Granville et 19 degrés maximum à Saint-Lô, Carentan et Cherbourg. Cherbourg, il ne faudra pas louper la foire aux disques si vous êtes amateur de vinyle. Ça se déroulera samedi à la salle des fêtes de Cherbourg avec des disquaires venus de toute la France et de l'étranger. Et c'est un événement ici Cotentin. Du côté des routes, il y a un accident sur la départementale 6 entre la Luzerne et Saint-Lô. Ça coince aussi à Granville sur la rue du Port, comme à Coutances sur l'avenue de la division Leclerc ou encore à Valognes sur le boulevard Félix Buot. Si vous circulez sur Avranches, Granville, Coutances, Saint-Lô et Cherbourg et que vous avez une info trafic à nous partager, appelez-nous au 02 33 23 13 23.
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1: 17h03, merci beaucoup Marie Stariki. On se retrouve à 18h pour le journal. À tout à l'heure. Et nous, on reprend tout de suite une nouvelle heure avec vos chansons préférées. Voici tout de suite Frédéric Goldman & Jones avec 1, 2, 3.

0: Frédéric, Goldman & Jones avec 1, 2, 3 à l'instant.
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0: 17h07, c'est parti pour une nouvelle heure à passer ensemble sur votre radio ici Cotentin. Et dans cette nouvelle heure qui démarre, vous allez avoir la possibilité de gagner 10 000 euros de vacances à prendre quand vous voulez. Il suffira pour ça de bien tendre l'oreille et de repérer le disque rayé et de bien écouter le mot qui sera répété plusieurs fois. Si en fin de semaine, vous avez la phrase mystère composée des 5 indices, alors il sera peut-être temps de boucler vos valises et de partir en vacances. Et puisque je vote bien, eh bien, je vous conseille d'écouter la chanson qui passera tout à l'heure à 17h20. En attendant, on va retrouver Clémence Castel dans un instant depuis le jardin Jacques Prévert dans la Hague. Ce sera juste après avoir écouté Christophe Maé avec La Lune. Tout de suite, bon après-midi.

0: Christophe Maé à l'instant avec son tout dernier titre, ça s'appelle La Lune. Merci d'écouter ici Cotentin, il est 17h11 et c'est l'heure de partir en balade dans la Manche avec Clémence Castel. Et aujourd'hui avec Clémence, on se rend dans la Hague.
1: Bonjour à tous, j'ai testé pour vous le jardin en hommage à Jacques Prévert à Saint-Germain-des-Vaux. Aujourd'hui, direction l'extrémité de la presqu'île de la Hague pour une escapade poétique et naturelle. Le hameau de Maupertuis et le village de Saint-Germain-des-Vaux abritent un jardin discret et émouvant, créé en hommage au grand Jacques Prévert, poète du peuple qui aimait tant ce coin de Normandie sauvage. Ce géant de la poésie française avait trouvé dans la Hague un refuge à sa mesure. Une nature brute, authentique, loin de l'agitation de la ville. Il a d'ailleurs vécu et travaillé à Aumonville-la-Petite, tout près de là, et sa maison est aujourd'hui un musée. Le jardin de Saint-Germain-des-Vaux est un espace poétique et sauvage, aménagé dans l'esprit de Prévert. J'ai eu la chance de faire la visite un après-midi de printemps et c'est un endroit qui m'a touché instantanément. Des vers de Prévert gravés sur les pierres surgissent ici et là comme de petites apparitions. Il y a quelque chose d'apaisant et de bienveillant dans ce lieu, comme si le poète était encore là, à fumer une cigarette sur un banc en regardant la mer. Le jardin est ouvert à tous et l'accès est libre. Les enfants adorent la chasse aux citations gravées dans la roche et les parents redécouvrent des textes appris à l'école avec une nouvelle émotion. La vue sur les falaises et la mer de la Hague, qui se devine au loin, ajoute à la magie de l'endroit. Mon conseil, enchaînez avec la visite de la maison de Prévert à Aumonville-la-Petite, juste à quelques kilomètres, pour une journée entièrement placée sous le signe de la poésie et de la nature. Très belle journée à tous et surtout n'oubliez pas, les plus beaux voyages commencent bien souvent tout près de chez vous.
0: Les coups de cœur de Clémence Castel sont à retrouver sur ici.fr et sur l'application ici. Et demain, avec Clémence, on se rendra à Picauville. 17h13, voici France Gall tout de suite avec Résiste.

0: Gall avec Résiste sur votre radio ici Cotentin. Dans un instant, on retrouve Émilie Mazoyer pour Décibel, la chronique musicale, qui va nous parler d'Olivia Ruiz aujourd'hui. Ce sera juste après avoir écouté Johnny Hallyday avec Je te promets. Ça, c'est dans une minute. Et un conseil, soyez bien attentifs.
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Johnny Hallyday avec Je te promets, vous l'avez entendu, c'était le disque rayé. J'espère que vous avez bien noté le mot du jour. Rendez-vous demain entre 7h et 8h pour connaître un nouveau mot avec un autre disque rayé qui vous permettra

0: permettra dimanche de remporter 10 000 euros de vacances si vous avez reconstitué la phrase mystère. Bonne chance. Il est 17h23, c'est l'heure de retrouver Émilie Mazoyer tout de suite avec Décibel, la chronique musicale. Et aujourd'hui, elle nous parle entre autres d'Olivia Ruiz qui vient de sortir non pas un album, mais un roman. Et c'est son troisième déjà. Salut Émilie.
1: Salut tout le monde. Émilie, au rapport pour votre dose quotidienne d'actualité musicale. Un jeune rappeur et chanteur devient officiellement vieux aujourd'hui. Bon, non, on va pas dire vieux, disons adulte. Yeah.

0: Né le 6 mai 1986 à Kinshasa, Gims fête ses 40 ans. Belle étape et bon anniversaire. La cérémonie des flammes, l'équivalent des victoires, mais pour les musiques de Jones, l'a sacré artiste masculin de l'année. Et c'est mérité, Gims a été le chanteur le plus écouté en France en 2025. Concernant sa mise en examen pour blanchiment aggravé, il est placé sous contrôle judiciaire, ce qui ne change rien à ses projets de tournée d'été. Gims sera tête d'affiche de grands festivals comme les Solidays, les Franco de la Rochelle et les Vieilles Charrues. Olivia Ruiz vient de sortir aux éditions Lattès un nouveau roman intitulé « Bamos ».
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0: « Bamos », le troisième roman d'Olivia Ruiz, raconte l'histoire de Lola, une femme de 45 ans qui décide de partir parcourir le monde pendant un an avec son petit garçon, Ennio. Phénomène du rap américain depuis les années 90, Snoop Dogg, bientôt 55 ans et 35 millions d'albums vendus, a donné le feu vert à un projet de film sur sa vie.
2: What

vie de Snoop Dogg, contrairement au film sur Michael Jackson, ça va pas être possible d'édulcorer le récit. Hein. Déjà parce que Snoop est encore en vie, et aussi parce que les histoires de gangs, de drogue, de meurtres, de prison, et de filles aussi, hein, il y a du bon temps dans la vie de Snoop. Bref, toutes ces histoires sont déjà racontées par le principal intéressé dans ses tubes. Il n'y a plus qu'à mettre tout ça en image. Début du tournage cet été, les producteurs prévoient une arrivée dans les salles en 2028. 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

Ça fait toujours plaisir d'écouter Chanson sur ma drôle de vie de Véronique Sanson. Merci beaucoup Émilie Mazoyer. Rendez-vous ce soir à 20h dans Décibel, l'émission, avec comme invité ce soir Skip the Use, le groupe qui a sorti un nouvel album le 24 avril dernier. Ça s'appelle Love and Anxiety et le groupe a annoncé une grande tournée à partir de la fin de l'année 2026. Ils seront donc dans les studios d'ici avec Émilie Mazoyer pour nous en dire plus. Rendez-vous donc à 20h. 17h27 dans un instant, je vous donne des idées de sortie, des infos pratiques dans la Manche. Ce sera juste après Lewis Capaldi avec Wish You the Best tout de suite.

0: Lewis Capaldi avec Wish You The Best à l'instant. Et dans un instant, eh bien, on sort dans la Manche avec Lionel Robin qui reçoit Christophe Lecouvet pour parler de la foire au disque organisée samedi à la salle des fêtes de Cherbourg. Mais juste avant...
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0: Deux idées de sortie pour vous pour vendredi. Direction d'abord Joganville, près de Montebourg, pour un vide-grenier organisé rue de la Mairie. Les chineurs ont rendez-vous de 8h à 17h pour dénicher objets, bonnes affaires et petites trouvailles. Le parking est gratuit et sur place, restauration et buvette permettront de prolonger la balade. Pour les exposants, le tarif est fixé à 2€ le mètre linéaire. À Port-Bail, à la maison de l'artisanat située rue Éloin, dans l'ancien presbytère, la place à la créativité locale avec une journée dédiée à l'art et à l'artisanat. Peinture, sculpture, travail du bois ou du cuir, bijoux, poterie, céramique, mais aussi couture, crochet, vannerie ou encore savonnerie. Une grande diversité de savoir-faire sera donc à découvrir. Les artisans présents proposeront des univers riches et variés entre tradition et modernité, avec parfois des matériaux originaux comme le verre filé, le bois flotté ou encore des éléments recyclés. L'entrée est gratuite et vous pourrez profiter de deux plages horaires pour visiter tout ça. Ça sera de 10h à 13h et de 14h à 18h30.
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0: Avant de retrouver Lionel Robin avec son invité Christophe Lecouvet, bien toutes vos chansons préférées sont là. Il y a M Pokora avec son dernier titre quand même. C'est ce qu'on écoute juste après Maxime Le Forestier tout de suite avec Né quelque part. Il est 17h32. Bonne fin de journée avec Ici Cotentin.

0: M. Pokora, avec quand même un instant sur votre radio ici, Cotentin. Il est à 17h39 et avis aux collectionneurs de vinyles et de disques. On part à Cherbourg tout de suite avec Lionel Robin.
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3: Ça se passe ici, dans la Manche, et aujourd'hui, un coup d'œil sur la prochaine foire aux disques de Cherbourg. Ce sera samedi prochain. Bonsoir, Christophe Lecouvet.
4: Bonsoir.
3: Vous êtes le président de Manche Festivité qui organise l'événement. Alors, une foire aux disques, c'est quoi le principe ?
4: Foire aux disques, c'est un regroupement en fait de plusieurs disquaires semi-professionnels et professionnels, qui vendent des albums, alors souvent beaucoup d'occasions, des années 70, 80, 90, des vinyles qu'on a connus, puis il y a un peu de réédition maintenant des années des années 2020 quand le vinyle a repris le vent en poupe. Et là, ça vient des quatre coins de France, et donc c'est un groupement de disquaires, voilà, pour avoir un large choix. C'est une bourse aussi d'échange, parce que comme ils arrivent aussi la veille, ils échangent aussi déjà des vinyles entre eux et se revendent déjà des vinyles avant le public, voilà. Et puis une fois que l'ouverture est publique, ça profite pour le public à un large choix de vinyles. Ça peut être du 33 tours, 45 tours, la BO de film. Voilà, il y a plein de choses, quoi.
3: Vous parlez beaucoup de vinyle, j'ai l'impression que c'est redevenu en fait un support très prisé pour les collectionneurs.
4: Oui, depuis 20 ans, depuis les années 2000, début des années 2005-2006, le vinyle est revenu à la mode, par effet de mode, voilà.
3: Ouais.
4: Et puis finalement, aujourd'hui, le vinyle, on retrouve même le vinyle dans les rayons de magasins, de supermarchés ou autres. Donc ce qui est assez improbable par rapport à sa destinée, parce qu'on sait que dans les années d'avant, les gens ont jeté des caisses entières de vinyle dans les déchetteries, et puis maintenant, il y en a peut-être qui regrettent.
3: Alors, on parle aussi du retour de la cassette audio, est-ce qu'on en aura aussi ?
4: Des fois, on a un peu de cassette audio, on a des posters, on a du CD, mais c'est essentiellement vinyle à 90%. Sur un salon comme celui-ci.
3: Et justement, sur un salon comme celui-ci, j'imagine que parmi les exposants ou les collectionneurs qui vendront des disques, il y a des spécialistes de tel ou tel style ?
4: Oui, il y a des spécialistes en 33 tours, en 45 tours, et puis après, différents genres musicaux.
3: Et c'est quoi les prix pour les disques vinyles ? Alors, pas forcément les collecteurs, hein, mais ça commence à combien, par exemple, si moi je veux me faire plaisir, je veux acheter deux ou trois disques ?
4: Là, ça commence à partir de 4-5 euros, après 10 euros, 12 euros, puis on en trouve après au-delà, bien sûr, quoi. Après dans les 20-30 euros, puis après il peut y avoir des raretés qui dépassent plusieurs centaines d'euros.
3: Alors justement, parmi les raretés, on peut trouver justement des perles rares, ce qu'on recherche depuis des années, par exemple, c'est possible ?
4: Et c'est le but de ce salon-là aussi, où certains collectionneurs amènent des pièces très rares et donc en général, il y a déjà des prises de contact de l'année d'avant avec leurs clients attitrés, et puis ils disent tiens, je fais le salon de Cherbourg, j'ai ramené ça, si tu veux venir voir, tu me l'avais demandé l'an dernier, etc. quoi.
3: Merci Christophe Lecouvet. Je rappelle que vous êtes le président de Manche Festivité et la foire au disque aura lieu donc samedi, c'est de 9h à 19h et c'est à la salle des fêtes de Cherbourg. Et le lendemain, il y aura au même endroit un vide-grenier.
0: Merci Lionel et toutes les infos sont à retrouver sur la page Facebook de Manche Festivité. Il est 17h42, j'ai des cadeaux à vous offrir dans un instant. Si vous voulez vous rendre au festival Jazz sous les pommiers, eh bien ça va vous intéresser. Ce sera juste après The Pointer Sisters tout de suite avec I'm So Excited.

The Pointer Sisters avec I'm So Excited. Il est 17h46 et j'ai envie de vous offrir des cadeaux tout de suite. 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Et pendant que vous jouez, eh bien, on écoute tout de suite Frankie's Goes to Hollywood avec The Power of Love. 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

0: qui goes to Hollywood avec The Power of Love à l'instant. Toutes vos chansons préférées sont là avec Lily Cube et Katie Tunstall juste avant le retour de l'info à 18h.
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1: C'était Cathy Tunstall à l'instant sur votre radio ici Cotentin.
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1: Merci de terminer la journée avec Ici Cotentin. Il est 18h. Le journal avec Marie Stariki, avec une question ce soir, avec le projet Aval du futur. Quel accès aux soins pour les habitants du Cotentin à l'horizon 2040?
3: Ce programme d'Orano qui a pour objectif de moderniser les installations de traitement et de recyclage des déchets nucléaires, eh bien, elle va faire venir de nombreux actifs chez nous, 6 à 10 000 personnes attendues d'ici 2050 pour ce chantier. C'est presque autant que le nombre de Manchois qui manque d'un médecin traitant aujourd'hui. Alors ce soir, 200 professionnels de santé du Cotentin se réunissent en table ronde à Écœur-Dreville avec l'État, l'Agence régionale de santé ou encore le CHU de Caen. C'est la communauté professionnelle territoriale de santé qui organise cette soirée. Et pour son président Philippe Chollet, invité ce matin d'ici Cotentin, le maître mot, c'est l'anticipation.
4: Là, on va parler attractivité. Nous sommes en responsabilité aujourd'hui sur notre mission de trouver effectivement des médecins traitants pour les patients. Aujourd'hui, on est en difficulté, mais pourquoi finalement ne pas s'organiser dès maintenant face à ce projet technologique, économique, formidable? C'est en se mettant tous ensemble autour de la table qu'on va pouvoir anticiper les choses. C'est là notre engagement. C'est surtout une question de coordination finalement des ressources en présence. J'ai toujours réfuté, comme on le sait, la notion de désert médical. Nous avons beaucoup de ressources sur notre territoire et c'est en s'organisant de façon intelligente que l'on peut améliorer l'offre de soins. Il s'agit non seulement que le monde libéral s'empare de ces questions, mais en coordination avec les établissements privés et publics dont on dispose, avec de riches ressources et tous les professionnels de santé, quelle que soit leur modalité d'exercice et quelle que soit leur compétence, leur expertise, et c'est en s'arrangeant tous ensemble qu'on va travailler là-dessus et aussi travailler sur l'attractivité. Il faut faire venir des professionnels de santé sur notre territoire.
3: Et pour la préparation de ce grand chantier, le recrutement est lancé pour un coordonnateur qui va arriver dans l'année. Les professionnels de santé entendent bien travailler avec lui. Et du côté de l'EPR, la CLI, la commission locale d'information, organise sa première réunion ouverte au grand public ce soir. Pour dresser le bilan de la première année de fonctionnement de l'EPR et parler des projets à venir. C'est en ce moment, ça vient de commencer, salle du Rafio à Flamanville.
1: Il était il y a 3 mois au large de nos côtes pour un exercice international avec l'OTAN.
3: Le porte-avions Charles de Gaulle va se prépositionner aujourd'hui dans la région du Golfe. Paris et Londres manœuvrent depuis plusieurs semaines pour rétablir la navigation dans le détroit d'Ormuz, bloqué depuis le début du conflit entre l'Iran, les États-Unis et Israël fin février.
1: Un mois, jour pour jour avant le 82e anniversaire du débarquement, le fils d'un soldat allemand dans les pas de son père.
3: Rudolf Graf a visité cet après-midi la batterie d'Asville sur la côte est du Cotentin. C'est là que son père Karl a été en garnison entre 1943 et 44, absent lors du débarquement pour des raisons médicales. Il a combattu dans le secteur de Caen, puis aux Pays-Bas où il a été fait prisonnier par les Alliés. Aujourd'hui, son fils a confié plusieurs documents au musée de la batterie, notamment un album photo en lien avec la Manche, des documents numérisés par l'équipe du musée. Et c'est un passionné d'histoire en Allemagne qui l'a contacté, un mail qui a résonné comme un déclic pour lui.
5: D'abord, quand j'ai reçu le mail, j'ai eu de la réserve et puis ensuite, j'ai eu la volonté d'échanger sur le sujet. Je me suis intéressé. Là, les lacunes se remplissent. Mon père ne m'a jamais parlé de choses concrètes à la batterie d'Asville. Je ne savais pas qu'il était ici. Pour moi, le plus important, c'était de faire la route dans le village, de là où il logeait jusqu'à la batterie. Un chemin qu'il a dû faire tous les jours ou tous les deux jours.
3: Rudolf Graf reste jusqu'à demain dans le Cotentin. Et on vous en parlait ce matin, la pêche des coquillages et cette mauvaise nouvelle pour les professionnels de la conchyliculture et de l'ostréiculture dans le nord Cotentin. La préfecture de la Manche interdit jusqu'à nouvel ordre la pêche, la récolte et la vente de coquillages issus de la pointe de Serre au large de Saint-Va. Le seuil d'alerte microbiologique a été dépassé selon les dernières analyses. Pour le moment, aucun malade n'a été détecté.
1: Toujours pas de TNT dans le sud et centre Manche.
3: Après un incendie sur un émetteur du réseau dans le Calvados, vous avez peut-être toujours ce soir des difficultés à regarder France 3 et les autres chaînes de la TNT. Alors, des réparations sont en cours. En attendant, vous pouvez toujours suivre nos programmes si vous recevez vos chaînes télé via une box internet. Et puis du foot ce soir avec un face-à-face très attendu, Alex, hein, le Paris Saint-Germain contre le Bayern à l'affiche de la demi-finale de la Ligue des Champions. Les Parisiens se déplacent à Munich après une victoire 5-4 au match aller. Le club qualifié retrouvera en finale les Anglais d'Arsenal, vainqueur hier de l'Atlético Madrid. Coup d'envoi à 21h.
1: 3-2.
3: Ça, bah, j'ai même pas le temps de poser ma question.
1: Ah non.
3: Bah super. Parce que je vous demande pas quel est votre pronostic.
1: J'anticipe tout. 3-2, mais je dis pas dans quel sens.
3: Moi si.
1: Ah bah non.
3: Pourquoi ?
1: Bah parce que je sais pas. Je préfère pas me mouiller, tout simplement.
3: Très
1: mais il y aura 3-2. Pour l'un ou pour l'autre, mais il y aura 3-2.
3: Bon, sinon la météo, si ça vous intéresse.
1: Eh bien non. Allez, 18h05. Non, bien sûr que si. La météo avec un temps calme dans toute la Manche ce soir. Et puis demain, le soleil sera présent pendant toute la journée dans le département. Même si quelques averses sont quand même possibles sur la baie du Mont-Saint-Michel et sur le Mortainais. Côté température, il fera demain matin entre 6 et 9 degrés. Et demain après-midi, on aura 15 degrés à Barfleur, 16 à Valognes, 17 à Avranches, 18 à Granville et 19 degrés maximum à Saint-Lô, 40 ans et Cherbourg. Cherbourg, il ne faudra pas louper la foire aux disques si vous êtes amateur de vinyle. Ça se déroulera samedi à la salle des fêtes de Cherbourg avec des disquaires venus de toute la France et de l'étranger. Et c'est un événement ici Cotentin. Du côté des routes, il y a quelques ralentissements sur les Rouges Terres à la Glacerie. Ça coince aussi à Saint-Lô sur la rue du Ville-Dieu. Même chose à Barfleur sur la rue Saint-Thomas-Becket.
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1: 18h05, merci beaucoup Marie Stariki, bonne soirée.
3: Mais vous aussi,
1: et bon match.
3: Devant le match.
1: Hein, 3-2.
3: Bien sûr.
1: Voilà, pour qui vous voulez, 3-2. 18h06, vous écoutez Ici Cotentin, et tout de suite, voici Bertignac avec ses idées-là.

0: Louis Bertignac et les visiteurs avec ces idées-là. Il est 18h10.
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0: Merci de terminer la journée avec ici Cotentin. Et puisque nous sommes mercredi, jour des enfants, on va leur donner la parole avant 19h avec Yannick Leflot qui ira à la rencontre d'enfants de Flamanville pour leur demander d'où vient la pluie. Rendez-vous à 18h45 pour découvrir leurs réponses et je vous donnerai aussi des idées de sorties à faire près de chez vous. Et dans un instant, on retrouve Aurore Le Héloco pour ici Cotentin solidaire. Ce sera juste après avoir écouté le dernier titre de Gaëtan Roussel. Ça s'appelle Tout s'en va et c'est tout de suite. Bon début de soirée.
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0: Cotentin avec le dernier titre de Gaëtan Roussel. Ça s'appelle Tout s'en va. Il est 18h13 et c'est l'heure d'Ici Cotentin solidaire tout de suite avec Aurore Le Loco.
1: Ici Cotentin solidaire avec Jean-Patrick Aubert, le président de l'association des Parkinsonia de la Manche, où le siège est basé d'ailleurs à Granville. Bonjour Jean-Patrick.
2: Bonjour.
1: Et bienvenue.
2: Bonjour, bonjour à tous.
1: Merci d'être avec nous aujourd'hui. On va s'intéresser donc à l'APM qui propose des moyens pour informer, communiquer sur la maladie de Parkinson notamment. Est-ce que vous pouvez nous parler de vos différentes missions?
2: Oui, alors, simplement au départ, je voudrais dire que l'APM est une association de loi 1901. Elle est indépendante, départementale et créée en 1998. Elle compte 140 adhérents aidés, c'est-à-dire malades et aidants. Elle est présente sur 4 grands secteurs, Granville, Avranches, Saint-Hilaire et Rocheville, Rocheville à côté de Valognes. Voilà, chaque territoire est autonome dans l'organisation de ses activités et la création d'événements. Mmh. Alors, la philosophie de l'association, elle a pas création l'objectif reste le même depuis sa création, c'est offrir aux malades et à leurs aidants un accompagnement de proximité. Alors, notre rôle, évidemment, c'est pas de soigner la maladie, ça c'est un domaine réservé au corps médical et à la recherche. Nous, on souhaite juste redonner de l'espoir aux malades pour mieux vivre au quotidien et limiter l'évolution de la maladie. Alors, comment ? C'est la principale rôle, c'est de programmer des activités de proximité reconnues pour améliorer le quotidien des malades et surtout la circulation de la dopamine. Alors, deux types d'activités, des activités corporelles pour faire marcher les muscles, marche, tennis de table, golf, danse. Mmh. Voilà, ça sera mis en place cette année. Et des activités cognitives. Les activités cognitives, ça va être la sophrologie, le théâtre. Il y a un atelier qui a été créé sur Granville récemment, des ateliers informatiques et des ateliers jeux et mémoire. Mmh. Voilà. Alors, il y a plusieurs axes de travail. Il y en a un qui est très important, c'est rompre l'isolement des malades et des aidants, et c'est essentiellement par des rencontres, l'intégration des nouveaux adhérents, des réunions de secteur, et des réunions avec des petits rituels, galettes des rois, repas de Noël, pique-nique, etc. Oui. Et pour les aidants, on a mis en place des groupes de parole pour les aidants. Alors, on s'est fait accompagner l'année dernière par une psychologue spécialisée justement dans ce type de travail, référente pour Alzheimer. Donc, elle connaît très bien la problématique. Et donc, pour les aidants, on les incite à participer à tout ce qu'on met en place, en fait. D'abord pour accompagner leurs malades.
1: Oui, très important d'ailleurs pour les aidants aussi, parce qu'il y a les malades, mais les aidants aussi qui sont là pour les malades. Et c'est pas toujours simple d'ailleurs, non plus pour les aidants. Hein, faut quand même le souligner.
2: Non,
1: pour rejoindre l'association, en quelques mots, Jean-Patrick Aubert, pour terminer. Je sais que ça passe vite, mais pour rejoindre l'association des Parkinsoniens de la Manche, pour faire des dons, comment on fait?
2: Alors, il y a un numéro de téléphone, je vous le donne.
1: Alors, on ne donnera pas le numéro à l'antenne, mais on donnera d'accord. Le numéro de la radio et on vous mettra en relation.
2: Ouais,
1: donc, le numéro de la radio pour vous joindre, c'est le 02 33 23 13 23. Et puis, bien sûr, on donnera le numéro pour faire un don, pour aider, pour rejoindre l'association en tant que bénévole des Parkinsoniens de la Manche.
0: Et Aurore, le Héloco pour Ici Cotentin solidaire. Rendez-vous demain à 10h10 pour une nouvelle interview avec Aurore, le Héloco. Il est 18h10. On va écouter Eros Ramazzotti avec Più Placozza. Ce sera juste après Lune de Miel, tout de suite avec Paradise Mi Amor. Merci d'écouter Ici Cotentin. Bonne fin de journée.

0: Eros Ramazzotti avec Più Bella Cosa sur votre radio ici Cotentin. 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Bonne chance, le temps de jouer avec nous. Eh bien, on écoute Louane, ça arrive dans deux minutes.
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0: Louane avec Conduire sur votre radio ici Cotentin. Il est 18h32, il y a Pierre Garnier et Stevie Wonder qui arrivent, mais juste avant.
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0: Des idées de sortie pour vous tout de suite avec un spectacle à ne pas manquer vendredi de 18h à 20h, un concert mobile au son de la harpe de Marion Boissonnade dans les yeux de Régine. Ce sont des récits qui prennent vie à travers un parcours proposé dans le bourg d'Asville. Au fil de vos pas et en 5 étapes, vous marcherez sur les traces de Régine à la rencontre de lieux qui ont marqué son histoire. Régine, c'est une femme née en 1934 dans la Manche. Une partie de sa famille s'était réfugiée à Asville au cours de l'année 1942. Une découverte émouvante à vivre en famille ou entre amis, rendez-vous à la batterie d'Asville ce vendredi de 18h à 20h. Et puis, Sea Surf & Serre vous propose la fête nautique en Val-de-Serre ce samedi à Réville avec des initiations aux activités nautiques, des démonstrations et initiations à l'aviron de mer, un village nautique avec les sauveteurs en mer, le cross de Jobourg, le GECC ou encore un marrage. Il y a aussi une chorale de chants marins. Rendez-vous de 9h30 à 19h30 au 117 bis route du phare à Réville pour profiter de l'événement avec votre radio ici Cotentin.
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0: 18h33, le Normand, le Manchois même, Pierre Garnier, arrive juste après Stevie Wonder, tout de suite.

0: Pierre Garnier, à l'instant, avec l'horizon. Pierre Garnier qui est actuellement au cœur de sujet sur les réseaux sociaux, hein, avec une grosse actu. Hein. Pierre Garnier s'est coupé les cheveux. Voilà, ça c'est la grosse actu de ce 6 mai 2026. Il est 18h40. Dans un instant, on écoute Los Lobos avec La Bamba. Mais tout de suite, on retrouve Patrice Gascoigne avec ses coulisses télé. Et aujourd'hui, Patrice nous promet une magnifique épopée, celle de la série historique événement de France 2, Les Enchaînés.
1: On nous annonce si souvent des séries événements, donc quand c'est vraiment le cas, on est un peu sous le choc. Ce fut mon cas devant Enchaîné, lancé ce soir sur France 2.
2: Au moindre écart, ce sera 10 coups de fouet.
3: C'est lui, c'est mon père.
4: Le bâtard et sa mère.
5: Un jour, tu seras libre, mais pas tout de suite.
6: C'est ça qui nous manque, de l'espoir.
1: Enchaîné n'est pas qu'une série sur l'esclavage, c'est une série sur les rapports humains, familiaux, ancrés dans cette période sombre, trop rarement traitée par la fiction. Le scénario est remarquable, la réalisation de Lord Butler magnifique, et le casting incroyable, notamment le héros Charles Bellevue, qui dirige d'une main de fer son domaine et ses esclaves perdus sur l'île de Bourbon en 1806. Parmi eux, il y a Isaac, son bâtard. Un cyclone va ravager les cultures de Bellevue et faire dérailler l'équilibre de ce petit monde. Charles Bellevue est joué avec une intensité folle par Olivier Gourmet. Je l'ai joint pour lui demander, quand on a un parcours d'acteur aussi riche que le sien, si on est encore surpris par un scénario comme celui de Enchaîné, Olivier Gourmet.
7: Oui, heureusement, on est surpris par tous les quatre matins, mais de temps en temps, heureusement, il y a un scénario qui vous éveille, qui vous plaît beaucoup et qui vous donne envie de participer au projet. Oui, heureusement, j'espère que ça continuera d'ailleurs.
1: Est-ce que ce Charles Bellevue que vous interprétez, Olivier Gourmet, est-ce que les auditeurs de Ici la radio, est-ce qu'ils vont le détester finalement?
7: Bah, ils vont le détester, oui. Ils vont le détester et j'espère qu'ils vont l'aimer un peu. En tout cas, essayer de comprendre cet homme, dans quelle situation il est et qu'est-ce qui justifie cette violence à certains moments et cette façon d'agir. Mais il est détestable, oui. Il est détestable et en même temps, moi j'ai essayé de lui donner l'humanité qui est en lui.
1: Alors il y a une vraie tension à l'image, mais on a envie de savoir, nous, qu'est-ce qui se passait dès que l'action était coupée?
7: Beaucoup de détente et de plaisir. Lord Butler est une réalisatrice qui insuffle beaucoup de tendresse, d'humour, de détente, de joie, de plaisir.
1: Et alors, en regardant Enchaîné, vous en avez pensé quoi de votre personnage, Charles Bellevue?
7: Là, je vais être un peu prétentieux, mais je pense qu'il est bien équilibré dans ces scènes qui le tiraillent. Entre le bien, le mal et sa conscience, c'est plutôt réussi. Oui.
1: Olivier Gourmet dans la formidable série Enchaîné, à ne pas manquer ce soir sur France 2. À demain pour vous déchaîner de nouvelles coulisses télé.
0: Merci beaucoup Patrice, à demain pour de nouvelles coulisses télé à la même heure, 18h43. Dans un instant, on donne la parole aux enfants de la Manche. On va aller en direction de Flamanville. Ce sera juste après Los Lobos, tout de suite avec La Bamba.

0: Los Lobos, avec la Bamba sur votre radio ici Cotentin, 18h46.
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0: Allez, tout de suite, il est temps de donner la parole aux enfants de la Manche. Aujourd'hui, Yannick Leflot a tendu son micro à Élie, Louise, Johan, Servan et Falila de Flamanville avec cette question: d'où vient la pluie?
3: Il y a trop d'eau dans les nuages, donc la pluie, elle tombe.
4: Est-ce que vous savez d'où vient la pluie?
5: Le ciel.
6: Des nuages.
7: Les nuages, c'est comme s'il pleurait et du coup, ça descend des gouttes d'eau.
4: Comment l'eau, elle fait pour aller jusque dans les nuages?
8: On en a parlé à l'école.
9: Elle s'évapore.
10: Des rivières.
11: Ça peut venir d'un lac.
12: Le soleil est chaud. Je me sens devenir légère.
13: Dis pas de bêtises. Tu t'évapores, c'est tout.
4: Quand elle s'évapore, elle est en vapeur. Et comment elle se retransforme en eau là-haut? Comment ça se passe? Et comment elle descend? Et pourquoi elle descend?
3: Parce qu'il y a trop d'eau dans les nuages, donc la pluie, elle tombe.
7: Plus ils prennent de l'eau, plus ça a envie de sortir. Et du coup, il pleut.
4: L'eau, après, quand elle tombe, elle va où, cette eau?
7: Elle va chez nous, par terre.
14: Elle va à la mer.
15: Je suis

0: je suis là pour ça.
1: Des fois, elle va dans les plaques qui sont sur la route. Et après, ça va dans les égouts et ça finit avec une cascade où il y a des tuyaux où ça va dans la mer.
2: Des fois, par terre, il y a des flaques d'eau parce que l'eau, elle est trop remplie.
3: Parce que quand elle tombe au milieu d'un champ, comment elle fait pour rejoindre la mer ?
1: Des fois, dans les champs, il y a des petites séparations avec l'herbe. Donc, elle coule. Et des fois, il y a des mers à côté. Donc, elle va dans la mer.
3: Et s'il y a trop d'eau dans la mer ? Si la mer, elle déborde, elle va où l'eau ?
2: Elle va couler.
4: Et ben, en fait, l'eau, elle s'évapore. Donc, elle va dans les nuages.
3: Ah, à ce moment-là, elle remonte. Et qu'est-ce qui fait qu'à un moment donné, c'est plus de l'eau mais de la neige ?
4: Parce que ça devient l'hiver. Merci aux enfants de Flamanville, Élie, Louise, Johan, Servane et Fanila. Et Parole d'enfant revient évidemment demain à la même heure, 18h48. Eh bien, toutes vos chansons préférées sont là aussi. On va écouter Zaz dans les prochaines minutes. Et tout de suite, c'est les Jackson 5 avec ABC.

0: Zaz avec Mon Sourire, un instant. Toute l'actu locale revient dans moins de 6 minutes. Ce sera juste après avoir écouté Eddie Mitchell avec Rio Grande. Et on écoute ça dans 30 secondes.
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0: Eddie Mitchell, à l'instant, avec Rio Grande.
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0: Bonne soirée avec Ici Cotentin, il est 19h. Et avant de retrouver Laurent Petit-Guillaume, voici tout de suite un petit point sur l'actu.
2: Dans l'Aisne, une collégienne de 14 ans a été retrouvée morte ce matin à Fère-en-Tardenois, tuée de plusieurs coups de couteau. Bonsoir Coralie Moreau.
3: Bonsoir.
2: Alors qu'est-ce qu'annonce le parquet de Soissons ce soir dans son communiqué ?
3: Alors, une enquête est ouverte pour assassinat et un suspect a été arrêté. En fait, l'alerte a été donnée vers 8h ce matin. L'adolescente se rendait au collège à pied quand elle a été violemment attaquée. Elle a appelé à l'aide, mais à l'arrivée des secours, elle était déjà décédée. Son corps gisait dans la rue. Il portait la trace de nombreux coups de couteau, notamment au niveau du cou. Tout de suite, un dispositif exceptionnel a été mobilisé. Plus de 85 gendarmes assistés d'équipes cynophiles, de drones et de militaires. Et il y a moins d'une heure, donc un suspect a été interpellé. Un jeune homme de 23 ans, sans profession, qui vit chez ses parents. Selon le procureur de la République de Soissons, il pourrait s'agir du petit ami de l'adolescente, mais leur lien reste à préciser, ajoute le communiqué. Dès aujourd'hui, une cellule psychologique a été mise en place dans le collège où la jeune fille était scolarisée.
2: Merci beaucoup Coralie Moreau, journaliste police-justice, pour Ici. Condamné à un an de prison dont 6 mois ferme, Nicolas Sarkozy échappe finalement au bracelet électronique. À partir de ce jeudi, l'ex-président devrait bénéficier d'une libération conditionnelle dans l'affaire Big Malion. Une décision du tribunal de Paris motivée par l'âge de l'ex-président, 71 ans. La consommation de carburant est en forte baisse en avril selon Bercy en raison des prix élevés à la pompe. Une baisse de 11% par rapport à avril l'année dernière. Après avoir reçu les compagnies aériennes cet après-midi, Roland Lescure, de son côté, le ministre de l'Économie assure ce soir qu'il n'y a aucune crainte de pénurie de kérosène en mai et juin. Sans doute peu de risques pour la suite et donc pour l'été. L'Espagne donne son feu vert pour accueillir le bateau de croisière touché par un foyer d'hantavirus. Maladie qui a coûté la vie à 3 passagers. Le navire devrait accoster d'ici 3-4 jours sur l'île de Tenerife aux Canaries. Ce matin, 3 personnes malades à bord du bateau ont été débarquées au Cap-Vert et vont être évacuées vers les Pays-Bas. Le risque présenté est faible pour le reste du monde, selon l'OMS, pour qui la situation diffère du début de la pandémie de Covid-19. Le virus se propage par la salive, mais on est bien loin du risque de propagation comme celui du Covid. C'est ce qu'explique aussi Anne Lavergne, chargée de recherche à l'Institut Pasteur de Guyane.
4: Ça passe principalement par la salive, mais il faut réellement qu'il y ait des contacts très très très proches, très étroits entre les personnes. C'est pas du tout un niveau de diffusion qui avait pu être observé pour le Covid. C'est complètement différent. Pour qu'il y ait une contamination interhumaine, et c'est vraiment dans des conditions bien particulières, il faut vraiment une vraie proximité. Les quelques clusters ou des clusters qui avaient été identifiés, c'était souvent sur des groupes intrafamiliaux, intradomiciliaires, avec des personnes qui sont très très proches, dans des endroits très clos, très fermés, avec des grosses densités de personnes. Ça se diffuse pas comme ça. Là, en plus, les personnes, elles sont isolées dans leur cabine. Il n'y a aucune raison que ça puisse diffuser et qu'il y ait beaucoup plus de cas.
2: Toutes les dernières infos sur ce bateau de croisière à retrouver sur ici.fr. Un préavis de grève, attention, est déposé pour le 10 juin prochain à la SNCF par les 4 syndicats, CGT Cheminots, Sudrail, UNSA Ferroviaire et CFDT Cheminots. Ils déclarent, je cite, l'état d'urgence face à la multiplication des drames, les restructurations et les difficultés de pouvoir d'achat. Le pape Léon XIV pourrait venir en France fin septembre avec dans le programme envisagé des étapes à Paris et à Lourdes. C'est ce qu'annonce la conférence des évêques de France dans un communiqué aujourd'hui. Et puis le PSG ira-t-il en finale de la Ligue des champions de foot ? Verdict en fin de soirée. Le Bayern et le Paris Saint-Germain ont rendez-vous ce soir à 21h à Munich pour le deuxième acte d'une demi-finale déjà légendaire. Tenant du titre, les Parisiens ont un petit but d'avance après leur spectaculaire victoire. On s'en souvient, 5-4 mardi dernier. Bonsoir Bruno Salomon.
5: Bonsoir Marine.
2: Alors vous êtes sur place pour ici. Est-ce qu'on va avoir droit, Bruno, à un deuxième match de légende ?
5: Écoutez, Marine, en tout cas, on imagine j'imagine pas le contraire, puisque ces deux équipes ont vraiment cet ADN de vouloir attaquer. Les Allemands, c'est vraiment leur truc, presser et attaquer. Le but, ils ont marqué plus de 160 buts cette saison contre tous les adversaires. Ils n'ont perdu que 3 fois, mais l'une des 3 fois, c'était face au Paris Saint-Germain, le PSG, qui a quand même réussi à mettre 5 buts à cette équipe de Munich. Et du côté du Paris Saint-Germain, l'ADN désormais du Paris Saint-Germain, c'est Luis Enrique qui l'a apporté dans cette équipe du Paris Saint-Germain, c'est de dire on vient à l'extérieur pour gagner et donc aussi attaquer. Bref, les ingrédients sont là pour avoir un match explosif à nouveau. Les supporters bavarois sont déjà en train d'arriver, le stade est déjà en train de se remplir et les supporters parisiens aussi sont là. Bref, ça s'annonce pour une nuit de folie.
2: Merci beaucoup Bruno Salomon, on peut vous retrouver pour suivre cette soirée sur la chaîne YouTube 100% PSG.
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0: Ce soir, le temps sera calme dans toute la Manche et demain, le soleil sera présent pendant toute la journée dans le département, même si quelques averses seront quand même possibles sur la baie du Mont-Saint-Michel et sur le Mortainais. Côté température, il fera demain matin entre 6 et 9 degrés. Demain après-midi, on aura 15 degrés à Barfleur, 16 à Valognes, 17 à Avranches, 18 à Granville et 19 degrés à Saint-Lô, Carentan et Cherbourg. Cherbourg, il ne faudra pas louper la foire aux disques si vous êtes amateur de vinyle. Ça se déroulera samedi à la salle des fêtes de Cherbourg avec des disquaires venus de toute la France.
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7: Bonsoir à tous. La mémoire, c'est génial. Il suffit parfois d'un refrain sorti du passé pour que ressurgisse un lieu, une personne, une émotion, un paysage, un moment de vie, quoi. C'est la magie des tubes et ce soir, ils seront tous Quadra. 100% années 80, ça commence comme ça.

0: Africa, c'était le groupe Toto.
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0: Et ce titre sorti en 1982 a dépassé le cap des 1 milliard de vues sur YouTube. Et pourtant le clip n'est pas tombé à la renverse, hein. C'est la magie de la mélodie, des voix, du refrain entêtant. Voilà, c'est ce qu'on appelle un tube. Et ici, vous êtes sûr jusqu'à 20h d'en écouter des vrais, des durs, qui durent. Encore un exemple, 1980, le producteur de disco, l'italien Giorgio Moroder, produit un titre pour le groupe rock américain Blondie pour la BO du film American Gigolo. Résultat, tube mondial, c'est génial, c'est Call Me.
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0: 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En attendant, 100% années 80 continue, Marc Lavoine nous invite à beginner juste après ça.
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1: Et c'est un événement ici Cotentin pour commencer votre agenda. Les 9 et 10 mai, Presqu'île en fleurs fait son grand retour dans le cadre enchanteur du parc du Château des Ravalets. Rendez-vous incontournable des passionnés de botanique. Cette 11e édition explore une thématique au cœur des préoccupations actuelles, les petits jardins et les jardins urbains. Devenu une référence dans le monde botanique national, cet événement offre un cadre idyllique. 47 exposants et le savoir-faire des jardiniers municipaux. Et pour lancer les festivités, une rencontre exclusive avec Stéphane Marie, le célèbre animateur expert jardin, est organisé le vendredi 8 mai à 18h30. Notez que votre radio préférée sera en direct Presqu'île en fleurs ce dimanche entre 14h et 17h, une émission spéciale animée par Caroline Joanneau. Et avis à nos auditeurs mélomanes, notez cette foire au disque organisée le samedi 9 mai à la salle des fêtes de Cherbourg en Cotentin. C'est de 9h à 19h. Demandez plus d'infos à l'accueil de votre radio préférée, ici Cotentin bien sûr.
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0: Mylène Farmer, c'était Maman à tort.
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0: Et après la star, l'idole Mylène Farmer et son premier tube sorti en 1984, on va s'offrir un tube de révolte devenu l'hymne des manifestations antisociales du groupe de hard rock français Trust, sorti en 80. Pour l'anecdote, le guitariste du groupe raconte que ce titre a été écrit en 5 minutes et enregistré à Londres en 5 minutes aussi. Il a depuis été repris par beaucoup d'artistes, même Florent Pagny l'a enregistré pour l'album Récréation. Mais la bonne version, c'est celle-là.
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0: Chagrin d'amour, c'était chacun fait ce qui lui plaît. Ici. 1981, ce titre considéré comme le premier rap français plaît tellement aux nouvelles radios libres récemment autorisées que certaines le diffusent 9 fois par jour. Donc pas étonnant, 1 200 000 exemplaires s'écoulent en à peine un an. Joli score qu'on souhaite au groupe Skip the Use, invité d'Émilie Mazoyer dans un instant, c'est Décibel. Mais avant cela, un petit tour dans les années 80. Michel Berger, il n'y a pas de honte, juste après ça.
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1: Belle soirée à tous, vous écoutez votre radio ici, il est 20h.
2: Il est 20h, c'est l'heure de Décibel, toute l'actualité musicale avec ce soir un groupe qui nous a fait chanter très fort depuis leur premier album, Can't Be Late, c'était il y a bientôt 15 ans, disque de platine et récompense aux victoires de la musique. L'album rock de l'année, c'était eux.

0: L'équipe de Use est de retour avec Love and Anxiety, cinquième album à découvrir ce soir dans les Cibels.
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0: Salut à toutes, salut à tous et merci d'avoir choisi ici pour votre mercredi soir. J'espère que tout va bien pour vous. Puis si vous avez passé une journée pourrie, bah écoutez, dites-vous que vous avez fait le plus dur. Il est déjà 20h01. Nous, on est ensemble en direct jusqu'à 21h pour faire le tour de l'actu musicale. La chanson anniversaire du jour, ce sera Étienne Dao, puisque son album Tirer la nuit sur les étoiles a 3 ans aujourd'hui. La découverte, c'est un jeune artiste qui vient de Belgique et qui s'appelle Teddy Bear. Normalement, il devrait vous plaire. Le thème du Blind Test ce soir, bah c'est les chansons qui parlent de musique, des déclarations d'amour à la musique même. Si c'est un thème qui vous inspire, alors appelez dès maintenant pour jouer avec nous. 0810 055 056, c'est le numéro du standard où vous attend Alexandra. 0810 055 056. À gagner ce soir, eh bien c'est le nouvel album de mes invités, Skip the Use. Il y a Matt et Enzo. Bonsoir messieurs.
3: Hello.
4: Salut.
0: Bienvenue dans Décibels, le retour de Skip the Use avec ce nouvel album Love and Anxiety, l'amour et l'anxiété. Comme tout le monde, évidemment, c'est l'anxiété que je suis allée voir en premier.

0: trouvé assez chouette et lumineuse cette chanson qui s'appelle Anxiety, anxiété. C'est, ça peut être une émotion douce.
1: Je pense que c'est en surface. Hein.
2: Ouais, c'est ça. Ouais. C'est l'idée, c'était sur cette chanson. Elle est un peu pour le coup celle-là, elle est très bigarrée comme on dit. Mais l'idée, c'était de mettre en musique l'anxiété. C'est plutôt les couplets.
0: Ouais. Et le refrain que j'ai passé là.
2: Ça parle et l'effet d'être d'un médicament. Donc en fait c'est quelqu'un qui bon là on a pris un peu l'histoire de quelqu'un qui a une phobie un peu de la foule, des gens, l'oppression, et puis ça monte et puis il prend ce médicament et hop c'est le refrain et là c'est ouf. Et puis après ben comme tous les médicaments au bout d'un moment ça fait plus effet et puis ça revient et ça recommence et c'est comme ça qu'on parle de l'anxiété.
0: Love and Anxiety, donc c'est deux émotions, deux sentiments que vous mettez en contradiction, parce qu'on aurait tendance à dire love and hate, l'amour, la haine. Pourquoi l'amour et l'anxiété comme ça, face à face?
2: Pas parce qu'on trouve qu'en fait cette balance, elle équilibre un peu tous les rapports humains. L'amour, la haine, ça fait un peu partie de la même famille. Hein. D'ailleurs, on passe souvent de l'un à l'autre et
0: c'est
2: on revient au départ. Et voilà. L'anxiété, c'est autre chose. C'est une vraie balance qu'il y a dans tous les dans la parentalité, dans le couple, dans la politique, dans la sociologie, que sais-je. C'est toujours cette balance là. Et comment l'équilibre que je vais avoir entre le love et l'anxiety chez moi va pas être le même que chez toi pour un sujet qu'on peut partager. Et c'est tout l'enjeu du débat de pourquoi toi, je vais donner un exemple très concret, nous on adore faire du live, on a un groupe de rock, on adore ça. Ça a jamais été stressant pour nous, un concert c'est la récréation.
0: Donc alors jamais d'anxiété dans ce cadre-là.
2: En tout cas, la montée d'adrénaline, l'anxiété, on va la prendre comme une sorte de coup de fouet qui va faire qu'au premier morceau on va être à fond. Et puis dans le même festival où on va jouer, on va avoir des artistes qui vont se mettre à vomir,
0: oui,
2: avec machin.
0: Ouais, ouais.
2: Pour le même, on vit pas du tout la même chose. Et eux, leur balance. Et ils ont pas moins de love d'être là. C'est juste que leur balance est différente. J'ai donné cet exemple-là, mais il y en a plein d'autres.
0: En tout cas, ce qui est très intéressant aussi, je trouve, c'est que l'album de 2019, qui était l'album de la reformation de Skip the Use, il y avait déjà une espèce de balance past and future. Et je me dis que voilà, depuis que le groupe est reformé, c'est important l'équilibre, la balance, c'est un truc, Matt, auquel tu fais plus attention qu'avant peut-être.
2: Je sais pas, c'est une question que je me suis jamais trop posée, mais en vrai, en tout cas, c'est une question que nous on se pose concrètement dans notre vie de tous les jours.
0: Ouais.
2: Hein, la santé et la santé mentale, c'est des choses dans la vie d'un artiste qui sont super importantes.
0: Oui. Non, je te posais la question parce que je me suis dit que peut-être, du coup, la première, la séparation de Skip the Use, c'était peut-être aussi justement ça, un manque d'équilibre, et que depuis que le groupe est à nouveau ensemble, il y a cette recherche d'équilibre, peut-être aussi pour être plus heureux dans le groupe tous.
2: En fait, c'est même pas qu'on s'est, c'est pas vraiment une séparation, c'était plus une pause. Mais
0: oui,
2: par contre, t'as raison sur un point, c'est qu'on a fait une pause parce qu'on était frustrés de plein de choses qu'on pouvait pas mettre en place et qu'on avait envie de mettre en place, parce que le groupe il marchait fort et que du coup c'était 100% de notre temps et on s'est dit on a besoin de faire ça, on a besoin de réaliser ça, donc il faut qu'on mette en pause ce qu'on fait pour pouvoir le réaliser, pour pouvoir aussi en tirer profit au sein du groupe. Et en fait avec Yann, au bout de 2-3 ans on s'est appelé, moi je suis prêt, moi aussi, et on est reparti. Donc c'était pas une...
0: Oui, c'était pas une séparation.
2: Ouais, voilà, c'était plutôt un moment. Mais tu vois, là, entre Human Disorder et Love and Anxiety, il y a
0: oui,
2: eu...
0: C'est passé plus de 3 ans.
2: Voilà, il y a eu le même temps, en fait.
0: Ouais, exact.
2: Juste qu'on l'a utilisé à autre chose, quoi.
0: Enzo, toi, t'es le batteur de Skip the Use. T'es arrivé justement...
1: J'arrive à ce moment-là,
0: en 2019, c'est ça, au moment de Past and Future. Tu dirais que c'est un truc important dans le fonctionnement de Skip the Use, prendre son temps. Quand on a justement, alors toi t'étais pas dans le groupe à cette époque-là, mais quand on est allé vraiment à toute berzingue sur les deux premiers albums, tu sens que c'est important dans le groupe?
1: En fait, j'étais pas là à ce moment-là, mais par contre j'étais là quand on a fait aussi une pause après Human Disorder, le dernier album. On a fait quand même 2 ans et demi de pause et je pense que c'était important pour tout le monde de souffler, de faire d'autres choses. C'était une pause de la même façon, hein, c'est juste qu'on est revenu avec les... la même formation.
0: Ah, t'as pas chômé, toi, hein, t'es parti en tournée avec Oshi.
1: Ouais, tout à fait. Ouais. Bah, comme je dis, on a fait vraiment des choses différentes. Moi, j'ai fait une tournée que je pensais pas faire, j'avais pas prévu de faire du tout. Et au final, c'était top. J'ai rencontré des nouvelles personnes, j'ai vu une autre façon de travailler. Matt, il a créé sa boîte. Nelson, il a fait de la musique aussi. Yann aussi. Et je pense que c'était important pour tout le monde. Finalement, à la fin du Humanizer d'or, on ressentait déjà ce truc-là de frustration, de beaucoup tourner sans arrêt, puisque finalement, à part le Covid, on n'avait pas arrêté depuis 2019. Donc c'était important de faire cette pause pour pouvoir avoir les idées fraîches pour faire ce nouvel album. Ouais.
0: T'as monté ta boîte de quoi, Matt?
2: Moi, j'ai une boîte de je fais de la musique, de films, de pubs.
0: Ah, excellent.
2: Tout ce qui tourne autour du son, de la
0: et musique à l'image.
2: Voilà, exactement. Donc en fait, je faisais déjà ça aux États-Unis quand j'étais aux États-Unis, mais j'étais en freelance.
0: Ouais.
2: Et puis je sais pas si c'est les 40 ans ou les mais c'est avec ma femme on s'est dit tiens, on va monter notre boîte et puis faire pareil mais avec notre éthique, et puis surtout embaucher des producteurs et transmettre des choses, former des jeunes, et puis voilà, on a fait ça, et puis ça permet aussi d'avoir un pied dans le concret et dans la vraie vie, et je pense que c'est ultra important. Comme moi qui aime écrire aussi et composer et écrire sur la vie, et sur c'est important de la vivre réellement.
0: Ah oui, pour écrire sur la vie, il faut la vivre.
2: Je pense que quand on est en tournée, on est tellement dans un monde parallèle,
0: c'est ça,
2: que du coup c'était hyper important pour moi d'être de l'autre côté de la barrière, quoi, tout simplement, et c'était très cool, surtout pour, de toute façon, cet album on n'aurait pas pu l'écrire et le penser si on n'avait pas cette vie là.
0: Ouais. Alors, Love and Anxiety, on a parlé de l'anxiété, de comment aussi s'en débarrasser un petit peu. L'amour maintenant, alors il y a un diptyque de chansons que j'adore dans l'album, d'ailleurs elles sont l'une après l'autre. Ça pourrait même être une seule chanson un peu longue, donc elles sont séparées en deux. Il y a First Love et Second Love. Alors First Love, c'est le premier amour avec le cœur plein d'espoir, où on se dit mais ça va durer toujours, et elle est super.

0: tes 40 ans, Matt. C'est la sagesse amoureuse.
1: C'est moi, c'est marrant parce que souvent on nous parle de ce diptyque et je le dis aux auditeurs, c'est, ça peut être avec la même personne.
0: Bien sûr.
1: C'est ça qui est intéressant, c'est que enfin, ça fait 10 ans que je suis avec ma femme. Entre le coup de foot dans la rue et ce qui était aussi intéressant dans ces deux chansons, c'était dans First Love où on parle du coup de foot, de la spontanéité, de la violence aussi, parce qu'il y a toujours cette histoire de balance. Hein. C'est pas 100% love.
0: Et beaucoup d'anxiété quand t'as un coup de foudre. Les papillons dans le ventre, en fait, c'est de la trouille.
1: C'est de la trouille. Et puis surtout, on n'a pas d'expérience, on est inexpérimenté. Et puis surtout, la passion se mélange très vite à l'addiction. Et là, il y a d'autres choses qui arrivent. La jalousie, la possessivité, parce qu'on connaît pas et on est la dépendance amoureuse, parce qu'on a, c'est tellement un shoot violent d'adrénaline qu'on a l'impression que quand la personne n'est pas là, on est capable de rien. Et puis, le second love, on a l'expérience. Maintenant, on sait ce qu'on veut plus, on sait ce qu'on veut encore. Ouais. On a moins de spontanéité, faut le reconnaître. Mais on a un peu plus d'expérience et c'est l'un est pas mieux que l'autre. C'est juste deux étapes. Et en plus, à la base, ça devait être un triptyque. Peut-être dans la réédition, on le fera. Il y avait Last Love, le troisième, où là, je voulais vraiment écrire sur les gens qui sont ensemble depuis 40 ans, où là, c'est encore autre chose. Là, on se place dans autre chose.
0: Comme
1: nos parents. Et là, c'est encore autre chose. C'est qu'est-ce qu'on a construit ensemble? Là, les enfants, les petits-enfants. Ouais. Et avant de faire de la musique, moi, j'étais un infirmier, je travaillais en maison de retraite, j'ai vu des gens, ils étaient ensemble depuis 60 ans c'est encore autre chose. Et bon, on n'a pas eu le temps, peut-être dans la réédition. Mais c'est rigolo de voir un peu l'évolution et que même des gens qui sont ensemble depuis 60 ans, ils ont eu à leur première année les mêmes galères qu'on a, tu vois. Donc c'est ça qui est intéressant, en fait.
0: Mais oui, parce qu'en fait, c'est le même mot, c'est l'amour, mais c'est pas la même chose.
1: Ah
0: c'est
1: bah ça non, qui est super. Il
0: évolue. Donc c'est bien. Ouais. Ouais. First Love et Second Love, vraiment, je vous recommande sur l'album de Skip the Use, le nouveau Love and Anxiety. Et puis alors, je me tourne vers Enzo, pour un batteur. C'est sympa, non? Des chansons d'amour qui vont pas à deux à l'heure. Ça, c'est quand même une spécificité de Skip the Use, c'est que tu peux quand même jouer très fort sur des chansons d'amour.
2: Ouais, c'est ça. Non, c'est vrai qu'il y a plein de tempos différents et ces morceaux-là. En plus, je me souviens qu'on en avait discuté ensemble de ces morceaux-là, parce qu'à la base, il y avait que First Love, enfin, qui n'était pas encore First Love, mais qui était un morceau et qui terminait par un truc qui avait rien à voir avec le morceau. Et je disais à Matt, ça serait marrant que ça enchaîne sur un autre truc. Et lui, il a continué le truc, et c'est comme ça aussi qu'est né les deux côtés de la chanson, First Love et Second Love, donc c'était marrant.
0: Et alors, Say That You Love Me, là, c'est encore un regard hyper intéressant sur l'amour, où en fait, quand on dit, oh là là, j'aimerais tellement être aimé, j'aimerais tellement vivre une histoire d'amour, peut-être au fond, en fait, on a juste envie que quelqu'un nous dise, je t'aime.
1: Ouais, voilà, c'était un peu l'idée de ça. Et
0: c'est bien vu, hein.
1: Et de dire, et même des gens qui sont très haineux. Tu vois, moi, alors c'est une chanson musicalement qui arrivait justement par Enzo.
0: Ouais.
1: Et après je cherchais un peu des top lines et tout et un texte.
0: Les top lines, c'est des mélodies.
1: Des mélodies, des trucs. Et après j'ai regardé je me suis perdu sur internet une fois et j'ai regardé une vidéo, tu sais, d'un procès.
0: Ouais.
1: Il y a souvent des vidéos comme ça où les mecs font un peu n'importe quoi, ça fait un peu un buzz sur les réseaux, et du coup j'ai regardé ça en me disant putain, il y a des oufs où ils se mettent à insulter tout le monde à leur procès, ils s'enfoncent tout seuls. Et en fait, je me suis dit ce gars-là, et je me suis dit que ce mec-là, il pouvait se retourner et dire mais putain, ouais, je fais de la merde, mais dites-moi juste ce que vous aimez, même si vous le pensez pas, parce qu'en fait j'ai vraiment besoin de ça, j'ai vraiment l'impression d'être une merde, et je sais que tu le penses pas, je sais que tu me détestes, mais juste dis-le-moi, j'ai besoin de l'entendre. Et hop, après je me suis dit putain, mais c'est intéressant de prendre ce point de vue-là d'un gars qui dit oui, je sais que tu le penses pas, c'est pas grave, tu pourras le reprendre après, mais moi là j'ai besoin de l'entendre, parce que sinon je vais arriver dans quelque chose. Et je me suis dit peut-être tous ces gens à qui on n'a rien dit, souvent c'est de la remise en question.
0: Ouais.
1: C'est facile de critiquer, mais qu'est-ce que t'as fait, toi, quand t'as pu tendre la main, est-ce que tu l'as fait? Et du coup, Say That You Love Me, voilà, on l'a emmené là-dedans.
0: Say That You Love Me, dis-moi que tu m'aimes, même si c'est un mensonge. En tout cas, j'aime cette chanson, ce riff de guitare génial. C'est Skip the Use.

0: Say That You Love Me, c'est sur le nouvel album de Skip The Use, Love and Anxiety. 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Alors, Skip The Use avec nous ce soir, il y a Matt, il y a Enzo et il y a des dates de concert. Ça y est, vous avez fini votre résidence pour préparer les concerts?
1: Ouais, c'est bon.
0: Ok, non, parce que c'est quand même un dossier, Skip The Use sur scène. Bah, tu le disais tout à l'heure, au bout de ma première question, déjà tu me parlais de monter sur scène. Voilà, ça vous fait envie. Si vous êtes très très pressé, il y a tous les festivals d'été, vous faites les plus gros, hein. Les Papillons de Nuit, bah, très très bientôt, Solid Days, Poupée, Terre du Son, les Francofolies, etc. Grosse tournée de festival. Et puis, bah, il y a votre tournée à vous, Skip The Use, le 5 décembre au Zénith de Paris. Vous passez par Bruxelles aussi en février 2027. Puis il y a plein de nouvelles dates qui vont être annoncées. Donc, tout roule.
2: Bah ouais, écoute, j'avoue, on est très très très contents. Vraiment, on est contents.
1: On est presque prêts.
2: Notre concert, hein, je dis aux gens, ça va pas changer. Hein, on est toujours dans. Nous, on fait des concerts interactifs. Donc, en fait, on fait le concert que les gens, ils ont envie de voir.
0: Ouais.
2: Donc c'est voilà, on va pas appuyer sur une barre d'espace et dérouler un show. Donc il y aura le show de Papillon de Nuit, ça sera pas le même qu'au France.

0: C'est là, alors, l'album nous permet vraiment de monter. Là, je sais de pas spoiler le show, mais c'est vrai que là, on part avec quelque chose avec lequel on a un peu jamais fait avec le groupe. On a vraiment un vrai spectacle qu'on, parce que le disque nous permet de le faire, donc c'est trop génial. Mais on reste Skip et on gardera ce côté en live où on peut avoir de la spontanéité, où on peut se dire, ah, ben, on avait prévu de jouer ça ce soir, mais visiblement, il faut qu'on joue celle-là qu'on n'avait pas prévu de jouer, et c'est pas grave, on va la faire. Donc, c'est...
1: On est tout le temps en réaction à ce qui se passe devant nous, c'est hyper important. Je pense qu'à chaque fois, il y a 30 secondes, une minute d'adaptation où on analyse un peu la situation et des fois, on se rend compte que le show qu'on a prévu pour ce soir-là, enfin, quand je dis le show, c'est la setlist.
2: Ouais, ouais.
1: Ça sera soit pas suffisant, soit trop. On adapte en fait en fonction de ce qu'on voit. C'est hyper important. L'idée, c'est pas que les gens qui viennent deux fois nous voir, ils voient la même chose, quoi.
2: Ouais, c'est ça. Oui, mais c'est pour le public, puis c'est pour vous aussi. Du coup, ça reste intéressant et un peu dangereux, quoi. C'est chouette.
0: Bah ouais, et puis c'est le live. Ouais. C'est le live. C'est
1: rien de dangereux. Hein. On fait que s'amuser. Hein.
0: on rigole bien et on a bien de la chance d'être rigolé entre potes avec les gens et puis de susciter la prise d'opposition, susciter le débat. Moi, c'est là où tout prend sens.
2: Ouais.
0: Où après, tu peux parler avec des gens et puis moi, j'adore qu'on me dise. Putain, c'est marrant, c'est pas du tout comme ça que je voyais les choses. Et là, ça m'intéresse, parce que là, je vais grandir de la discussion que je vais avoir, et c'est génial, tu vois.
2: Ouais. Alors, votre chanson signature, j'en parlais tout à l'heure, celle qui a récolté aux Victoires de la Musique un énorme succès, et tout, c'était Ghost en 2012. Et la signature de Ghost, c'est le cœur d'enfant. Le cœur d'enfant, ça m'intéresse. Alors déjà, petit blind test sur vos connaissances en tube avec cœur d'enfant. En Amérique dans les années 70.
0: Ah, moi je suis nul en blind test.
2: Je suis nul.
1: Mais moi je vois les noms là-haut, je crois. Donc,
2: ah oui.
1: Donc je peux tout dire ce qu'il y a.
0: Ça, c'est Alice Cooper.
2: C'est Alice Cooper.
1: Coral, ok, il est écrit entre parenthèses. Je sais pas si c'est le titre de la chanson. Mais...
2: En Angleterre.
1: Ça, c'est facile. C'est
0: incroyable.
2: Ça, c'est fou.
0: C'est
2: le même producteur, en fait. Il avait fait School's Out d'Alice Cooper. Et après, il s'est dit, purée, ça marche bien aux Amériques. On va essayer en Angleterre. En France, de grands moments de variété française avec des chœurs d'enfants.
0: Ah, quand on aura 20 ans.
2: Je regarde pas. Tu l'as chanté à l'école aussi. Quand on aura 20 ans.
1: C'est quoi
0: Pierre Bachelet. Mais je crois que quand c'est sorti, j'étais déjà un peu grand, moi.
2: Mais non, t'as quel âge? T'es comme moi? T'es né au début des années 80?
0: Non. moi, je suis né dans les 70s, moi.
2: Non, il ne les fait pas. Hein. Il porte beau, Matt Pastor. Ouais, et Cabrel aussi l'a fait.
0: Qui s'aime, qui a des gens qui s'aiment.
1: Ça ne connaît rien, à part une feuille.
2: Il faudra leur dire. Oui, mais toi, t'es né en quelle année, Jeanne?
1: 98. Oh, Coupe du Monde. Zizou.
2: C'est l'année où j'ai eu mon bac, je suis dégoûtée.
0: 97.
2: T'es beaucoup trop jeune.
0: 97. Ouais.
2: Incroyable. Mais oui, 1 et 2 et 3-0. Bravo, voilà. Enzo. Tout ça pour dire que, donc, moi, la chorale de Skip the Use, je l'aime. J'étais très colère quand j'ai entendu le remix de Mossiman, parce que ça commençait comme ça et j'étais pas contente. Je dis, c'est qui cette vilaine qui remplace mes enfants?
0: T'inquiète, ils arrivent après, c'est la patience.
2: Ça y est, ils sont revenus.
0: Super meuf d'ailleurs qui a chanté là.
2: Mais oui, pardon, évidemment, je l'embrasse, elle chante divinement. Hein, mais oui, ma réaction, ça a été, mais où sont les gosses?
0: T'inquiète.
2: Et donc, les chœurs sont de retour sur le nouvel album Love and Anxiety. Il y a une chanson qui s'appelle Bull.
0: Ah oui.
2: Et dessus, j'ai trouvé alors que tout était puissant. C'est-à-dire quand toi tu chantes, il y a Shane aussi. Il va falloir le présenter, dire qui il est.
0: Alors Shane, c'est le vainqueur de la Nouvelle École, l'émission de rap qu'on a rencontré. Alors c'est très drôle. On l'a rencontré à une soirée où on était, et puis nous, ceux qui nous connaissent, hein, on n'est pas forcément très très soirée, et au bout d'un moment, on se barre, et puis lui, il venait de gagner, donc c'était un peu la star de la soirée, quoi. Puis on s'arrache, et puis je me casse, je prends mon beurre pour rentrer, et là, il court, il sort, et puis il vient me voir, il

0: Puis, ah ouais, j'adore le Skip the Use. Et puis sur le coup, je me dis, bah, et j'avais pas vu la nouvelle école. Et donc je me dis, bah ok, merci. Puis je me dis un peu, je fous de ma gueule ou quoi. Puis là, il voit un peu à ma tête qu'il me chante des chansons, mais des vieilles.
1: Donc il connaît vraiment.
0: Putain, il connaît vraiment. Puis après, on
1: c'est
0: commence
1: rare,
0: à parler.
1: C'est rare les rappeurs, oui, qui ont
0: mais moi, je savais même pas que c'était
1: quoi.
0: Un rappeur. J'étais là, ouais. Et puis on parle, et puis je me dis, putain, le mec est redoutablement cool. En plus, il était avec un de ses potes. C'est sympa. Et puis il me dit, donc, ouais, bah, j'ai gagné à la nouvelle école. Je fais un SMS à ma fille qui me déchire, qui me dit, mais putain, t'es vraiment naze et tout. Et puis je me barrais, et là, le beurre, il arrive et puis je lui dis, tu sais quoi, nous on est comme, enfin on fait la musique, vas-y, viens, on va au studio, on fait de la musique, t'as l'air trop cool, machin, et il a fait ok, et il est venu en studio et c'était chambé, et on est reparti avec donc cette chanson que, alors, il a rajouté donc ce couplet, il s'est mis dans la chanson,
1: ouais.
0: c'est une chanson particulière, Boule.
1: Boule, ça veut dire taureau.
0: Ouais, c'est une chanson sur un sujet assez particulier. Enfin, c'est une façon, c'est toujours un prisme un peu particulier. C'est une chanson que j'ai écrite il y a longtemps. J'étais aux États-Unis il y a longtemps et je voulais écrire une chanson sur le. À la base, c'était un peu un regard féminin. Quand je parle, je voulais être une meuf. Et c'était l'expression américaine « Don't fuck with the bull so you get the horn ». C'est « N'embête pas le taureau parce que sinon tu te prends les cornes ». Et c'était la nana, je voulais écrire une chanson sur la nana qui dit « Ah, tu t'es bien foutu de ma gueule, attends ». Tu sais, ce côté genre « Attends
1: oui. ».
0: Et c'est vraiment une chanson sur ça et en même temps sur le « J'ai souffert en fait ». En fait, tu m'as fait mal en fait. Et ça part de attends, tu vas voir, et tout doucement, plus le personnage parle, plus c'est mais en fait tu m'as fait souffrir, et je trouvais ça, et donc Shane s'est complètement mis dans le sujet où il a, et donc je le remercie encore parce qu'il s'est mis un peu dans cette vulnérabilité là,
1: ouais.
0: Et ce qui est assez rare pour les rappeurs, surtout aujourd'hui, de se montrer, de montrer cette facette là. Et du coup,
1: les chœurs apportent aussi une part féminine.
0: Exactement. Et puis le côté aussi l'espérance de se dire. Et puis j'ai deux petites filles et que j'espère qu'elles diront aux gars Don't fuck with the bull, so you get the horns.
1: C'est Skip the Use. C'est sur le nouvel album. C'est une tuerie. Ça s'appelle Bull.

0: Alors ça, c'est du beau Skip the Use. Bravo, messieurs. Bravo. L'album, c'est Love and Anxiety, qui est disponible. Cinquième album de Skip the Use. La chanson que vous venez d'entendre, c'est Bull. Et pour en savoir un peu plus et reposer la question qu'on a posée à Matt, à tous les albums de Skip the Use. Alain, tu fais une chanson en français? À tout de suite.
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0: L'anniversaire de Tirer la nuit sur les étoiles, le coup de cœur Teddy Bear et un blind test autour des chansons qui font des déclarations d'amour à la musique. Voilà ce qui vous attend dans la suite de Décibel. Pour jouer au blind test avec nous, un seul numéro, celui du standard d'ici, 0810 055 056. Alexandra vous y attend. Et moi, je retourne voir, comme promis, mes invités du soir, Skip the Use. Enzo et Matt de Skip the Use qui sont avec nous. Matt étant le chanteur et aussi le parolier officiel du groupe, on t'a très souvent demandé « Et alors, les chansons en français? Pourquoi vous chantez pas en français ?» etc. Reconnaissons quand même que dès le deuxième album, il y a eu « Être heureux ».
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0: Mais c'est vrai que depuis, pas trop de chansons en français chez Skip the Use. Pourquoi? Dites-nous pourquoi. On sait que t'es parfaitement bilingue, et ça s'entend quand tu chantes, ça s'entend quand t'écris, et puis t'as vécu aux États-Unis et tout, mais pourquoi?
1: Ben, en fait, déjà, nous, on vient de Lille. Ça commence, je pense, à la base, on vient de Lille, on est à 20 km de la Flandre, en Belgique, où on parle pas français.
0: C'est vrai.
1: Et c'est... nous, quand on était petits, c'est là où il y avait les meilleurs trucs. C'est pas compliqué. Gand, Lille, ça doit faire... je suis pas très bon là-dedans, mais ça doit faire 25-30 minutes de bagnole. Alors 30-40 km, tu vois, je sais pas. Ouais. Et à Gand, il y avait Case Choice, il y avait Solwax, il y a Charlotte De Witte, il y a Amélie Lance. Et c'est à 40 km. Et si tu veux, nous, quand on a commencé les groupes, quand on était très jeunes, j'ai commencé en 1993, et on allait jouer là-bas... Et en fait, bah, quand tu chantais en français, tu pouvais pas aller jouer en Flandre.
0: Non.
1: Et c'était là où c'était le mieux. Et j'ai tout de suite capté de me dire, putain, en fait, quand tu chantes en anglais, c'est cool, tu peux aller jouer partout. Parce qu'on jouait là-bas, on jouait en Hollande, on jouait en Allemagne, on jouait en France, on jouait, enfin.
0: Ouais, ouais,
1: donc,
0: partout.
1: À la base, c'était juste un passeport pour jouer un peu partout. Et puis après, en grandissant, nous, c'est vrai qu'on utilise plutôt la langue. T'as capté depuis le départ, nous, c'est vraiment les chansons. Quand on a fait être heureux, c'est parce qu'il y a eu les attentats de Charlie Hebdo. C'était pas, ça se passait à Paris. Ça avait mis la France. Donc c'était normal pour moi de le faire en français.
0: Ouais.
1: Parce que c'était, et en plus, à l'époque, j'étais aux États-Unis. J'étais là, waouh. J'étais aux États-Unis et j'ai été faire une manif. Donc il y a eu plein de manifs à travers le monde.
0: D'ailleurs,
1: oui, le
0: clip
1: d'être heureux, c'était que ça. Ouais. On avait fait une manif à Los Angeles et avec tous les Français, et tout le monde était autour de la France. C'était normal de la faire en français.
0: En français, ça avait du sens.
1: Quand c'est des sujets qui sont internationaux. Et puis après, il y a eu tout un truc, ce qui n'est pas du tout ta question. Mais l'évolution de la France, depuis 15 ans qu'on existe, je l'ai aussi vu arriver. Et c'est vrai que de plus en plus, on nous demandait, mais pourquoi vous chantez pas en français? Alors moi, je répondais, pourquoi on devrait chanter en français? Ben, vous êtes français. Ah oui, mais alors, enfin, je veux dire.
0: Et tu manges que de la blanquette.
1: Il y avait un côté. Et puis, tu sais, ça devenait un spirit chelou qui arrivait un peu partout. Et moi, je suis un peu taquin, tu vois. J'étais là, je fais ah bon, ben pourquoi je veux dire, en France, il y a des gens, il y a plein de langues en France. En Bretagne, le breton, l'occitan, le chuti chez nous. Et on est tous français, c'est ça qui est. Pourquoi? Pourquoi je devrais défendre l'idée d'identité nationale? J'ai rien contre la francophonie. Moi, j'écris plein de chansons, j'écris des chansons. Et j'ai bossé avec Barbara Pravi, j'ai bossé avec plein de chansons. Et je participe à plein de chansons en français.
0: En français,
1: donc, j'ai absolument rien contre ça. Je suis un grand fan de Brel, de Renaud. Mais ça me fait toujours marrer qu'on demande, tu vois, la langue, c'est un chemin, c'est pas une direction. Tu vois, et je pense que ça change tout. On va pas aller à une expo, tu vois, et dire à un peintre, ah, c'est super ce que t'as fait, mais pourquoi tu l'as fait en bleu? Fais-le en rouge. Tu vois? Bah, pourquoi?
0: Oui.
1: Bah, parce que bleu, blanc, rouge, t'es français. Donc c'est, pourquoi il y a du jaune là dans ton tableau? Tu vois, à un moment donné, c'est ridicule, en fait.
0: C'est vrai.
1: On s'en fout. La France, c'est un état d'esprit, c'est une fraternité, et aussi une liberté de penser, un respect des valeurs républicaines qu'on a. Et un texte, il est magnifique quand il est en français, il est magnifique quand il est en breton. L'important, c'est qu'il soit magnifique. On s'en fout après. Enfin, en tout cas, moi, je m'en fous.
0: Enzo, on valide, non?
2: Je valide totalement. En tout cas, la batterie, c'est ni en anglais, ni en français. Donc après, tu fais ce que tu veux.
0: C'est vrai, tu t'en sors bien. On se quitte en écoutant We Are Good. Que même si vous parlez pas anglais, vous comprenez la phrase. We are good. Et Skip the Use qui vous donne rendez-vous sur les grands festivals d'été. Ça commence tout bientôt, le 23 mai, au Festival des Papillons de Nuit, puis Bacchus, Festibruse, Festival ODP, pardon, l'Irréductible, les Solidays, les Arséniques, le Festival de Poupées, Terre du Son, Francofolie, Lovely Brive, le Festival de la Paille, les Folies en Baie et le Festival des Solidarités à Namur. Les dates pour la rentrée de Skip the Use, c'est notamment le Zénith de Paris le 5 décembre, et on en aura plus très bientôt. Merci, messieurs. Ben,
1: merci à toi de nous recevoir à chaque fois. Et merci pour tous les artistes que tu fais découvrir sur tes émissions depuis le temps que tu fais de la radio. Je te le dis à chaque fois, mais vraiment, tu as lancé beaucoup d'artistes. Donc merci, c'est vraiment un endroit où on est ravis de venir, on est super bien accueillis et on peut, enfin voilà, tu nous mets bien. Donc merci à toi de nous accorder du temps.
2: Merci beaucoup.
0: Merci, vive Skip the Use!

0: Skip the Use, We Are Good. L'album est disponible, Love and Anxiety. Bon, vous avez compris, moi j'ai craqué, mais je pense que vous aussi. Allez donc l'écouter.
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0: Il est temps de jouer au Blind Test. Ce soir, j'accueille Alexandra et Delphine pour jouer avec nous et pour gagner l'album de Skip the Use. Bonsoir à toutes les deux.
2: Bonsoir.
0: Bonsoir. Alexandra, comment ça va?
2: Écoutez, ça va super bien parce que moi j'adore Skip the Use, j'ai eu la chance de les voir deux fois en concert.
0: Très bien.
2: Voilà. Donc jamais 203, je pense que je vais les voir cet été aussi, je vais prendre des billets.
0: Ah, ça c'est une bonne nouvelle. Ah ouais, parce que vraiment le nouvel album, je pense que ça va être fou sur scène. Delphine, fan de Skip the Use également ou...
3: Oui, je ne les ai jamais vus, mais j'aime beaucoup ce qu'ils font, effectivement.
0: Ah, génial. Et ben, je suis ravie de vous offrir à chacune un exemplaire du nouvel album de Skip the Use, parce que dans le Blind Test de Décibel, on gagne avant de jouer. Comme ça, maintenant que vous avez gagné, vous avez tout votre cerveau disponible pour vous concentrer et jouer. Le thème du Blind Test ce soir, ce sont des chansons qui sont des déclarations d'amour à la musique. Ok.
2: D'accord. On noté.
0: Voilà. On cherche le nom des interprètes de ces chansons. Il y aura un point par bonne réponse. Mais bon, on s'en fiche un peu des points puisqu'à la fin, tout le monde gagne. Mais voilà, c'est l'instant mathématique de la soirée. Ça fait plaisir à tout le monde. Alexandra et Delphine, première chanson, déclaration d'amour à la musique. Dites-moi, et donnez bien votre prénom avant de me donner la réponse, dites-moi qui chante ça.
2: Alexandra.
0: Alexandra.
2: Jean-Jacques Goldman.
0: Ouais.

0: qui a donné son prénom un quart de seconde avant Delphine. Je sens que ça va être très compliqué de départager nos deux candidates. Elles sont très fortes. C'est effectivement Jean-Jacques Goldman, Quand la musique est bonne. Allez, on continue, on part en Amérique.
1: Alexandra.
0: Delphine.
1: Madonna.
0: Ah oui.
1: Elle est trop rapide, Alexandra.
0: Oh,

0: que le producteur Mirwais, ex-Taxi Girl. Voilà, moi, pour moi, c'est de la chanson française.
1: C'est ce que j'allais dire aussi.
0: Alors, on est d'accord. Alexandra, très rapide. Ouais, Delphine, je suis désolée, hein, mais là, on a. Vous êtes deux cadors.
2: Je peux pas lutter.
0: Une vitesse incroyable. Déclaration d'amour à la musique encore après Goldman et Madonna, mais qui voilà?
1: Delphine.
0: Ah, Delphine.
1: Johnny.
0: Oui, c'est Johnny.
1: Bravo Delphine.

0: de la musique que j'aime, Johnny Hallyday, sacrée déclaration d'amour aussi hein, pour la musique. Et ben bravo, bravo Delphine et Alexandra, vous avez été resplendissante pendant ce blind test. Bravo, bravo.
1: Merci beaucoup, bravo Delphine.
2: Merci. Bravo à vous, à toi également.
0: Bah oui, et puis merci d'être venu jouer aussi, ça nous fait toujours plaisir de discuter avec vous et jouer avec vous autour de la musique le soir dans Décibel. Alors pour rester dans le thème, je vous propose peut-être la plus grande déclaration d'amour à la musique en chanson. Elle est signée John Miles, elle date de 1976, elle a été enregistrée à Abbey Road, le studio londonien rendu célèbre notamment par les Beatles. Elle s'appelle tout simplement Music. C'est comme un petit opéra, il y a des mouvements dans cette chanson et ça respire la musique à chaque instant. John Miles. Music.

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0: Le coup de cœur du jour, c'est un jeune artiste. Il n'a que 24 ans, mais croyez-moi, il a une vieille âme. Il s'appelle Teddy Bear, oui, comme les petits ours en peluche de notre enfance. Teddy Bear, né et élevé à Mons, en Belgique. Une ville très intéressante. Mons, c'est là où on écoute beaucoup de bonne musique italienne. Parce qu'en fait, l'immigration italienne installée en Sicile, en Belgique, c'est beaucoup installé à Mons. Donc voilà, il y a des très bonnes pizzas et de la mandoline partout. J'adore cette ville, voilà, Mons en Belgique. Et il y a donc Teddy Bear, issu d'une famille de musiciens d'origine sicilienne. Voilà. Alors, ce garçon que j'aime beaucoup, qui est extrêmement sensible, vient de sortir une toute nouvelle chanson qui s'appelle Chaussures Roses. Et je me suis dit que ça allait vous parler. Quelqu'un qui se présente comme ça, qui revendique sa différence, ses différences. Forcément, je pense que chacune et chacun pourra s'identifier. C'est mon coup de cœur du jour, une vraie belle découverte. Il s'appelle Teddy Bear. Voici Chaussures Roses.
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1: Alors, enchantée de rencontrer Teddy Bear, coup de cœur du jour. Teddy Bear qui sera en concert au Pop-Up à Paris tout bientôt, le 25 mai et le 8 juin. Et puis, il fait pas mal de festivals cet été. Vous le verrez, enfin cet été même, ce printemps, bah oui, le 21 mai à Saint-Étienne au festival Parole et Musique. Teddy Bear sera également à Cabourg le 19 juin au festival Cabourg Mon Amour. Les Francopholies de La Rochelle le 11 juillet, le Cabaret Frappé le 16 juillet. Et puis, les premières parties d'Orelsan au festival de Nîmes. Les 22 et 23 juillet. Ça, les premières parties, ça dit toujours plein de choses hein, sur les artistes. Et Teddy Bear a fait les premières parties de Feu Chatterton, Clara Luciani ou encore Julien Doré. Bonne route à lui.
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1: Joyeux anniversaire à l'album Tirer la nuit sur les étoiles, 12e album studio du merveilleux Étienne Dao. On va écouter la chanson-titre en duo avec Vanessa Paradis pour célébrer ce bel anniversaire et vous dire que Tirer la nuit sur les étoiles, c'est un truc qui s'est vraiment passé. Ava Gardner et Frank Sinatra, amoureux, étaient partis dans le désert avec des revolvers et ils avaient tiré la nuit sur les étoiles. Bon, bah là, c'est Étienne et Vanessa.

0: Joyeux anniversaire, joli album et chansons merveilleuses, Tirer la nuit sur les étoiles. C'était Étienne Dao et Vanessa Paradis. Sachez que cette chanson existe aussi en version live, enregistrée à Bercy. C'était le premier Bercy d'Étienne Dao. Fallait bien qu'il commence, hein, voilà. Et c'était merveilleux, l'album live magnifique. Et ce duo avec Vanessa Paradis, à la fin, il lui dit merci Vanessa. Elle lui dit merci Étienne. Et moi, j'ai envie de leur faire des enfants, mais à tous les deux, quoi. Allez, bonne soirée. Merci d'avoir écouté Décibel et merci à l'équipe qui était là, c'est-à-dire Iris Guitoni, Diana Alcide, Elodie Bianca Maria, Alexandra Sackberg et Franck Moilier. Salut!
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0: Une jeune fille de 17 ans s'apprête à gagner l'Eurovision et à devenir une icône malgré elle. Son nom, France Gall, et son tube, Poupée de cire, poupée de son. Bienvenue en 1965.
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0: Derrière les sourires de façade, c'est un drame. Le texte, signé Serge Gainsbourg, est d'une cruauté rare. Il se moque de la naïveté de la chanteuse en la comparant à une marionnette sans cervelle. Pire encore, le soir de son triomphe, son fiancé, Claude François, la quitte par jalousie au téléphone. Une musique entraînante pour masquer une immense solitude. France Gall finira par renier cette période, même si ce titre s'impose dans le cœur des Français.

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3: Vous écoutez Camille Perrer avec T'as eu vent de nous deux.

0: chanson parle de la passion pour l'écriture, la musique, le partage. Et la jeune artiste de Romans-sur-Isère s'est inspirée du roman d'Alain Damasio, La Horde du Contrevent. Camille Perrer, t'as eu vent de nous deux. Un coup de cœur ici de Romardèche.
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0: Saviez-vous que J'attends l'amour n'était pas vraiment un tube destiné à Jennifer ?
1: Les secrets de vos chansons préférées, Johan Guérin.
0: En réalité, c'est une importation suédoise. À l'origine, le titre s'appelle True Love, écrit et chanté par l'artiste Johanna Demke.

0: Après sa victoire à la Starac en 2002, le label de Jennifer reçoit des centaines de maquettes et flaire immédiatement le potentiel de cette mélodie venue de Scandinavie. En seulement 3 semaines, l'album est bouclé. On traduit le texte et la magie opère. Aux 100 000 exemplaires vendus et une deuxième place au top 50 pour Jennifer.
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0: Sonia Kada et Baiser Doré, un coup de cœur, ici de Rome Ardèche.
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2: Salut Brice Izel.
3: Comment elle s'appelle?
2: Alors, je m'appelle Oriane, j'ai 33 ans.
3: Et tu fais quoi dans la vie?
2: Et mon job, je suis graphiste.
4: Je voyais plus le genre graphiste, une bonne trentaine.
5: Ah oui, c'est étonnant.
6: Qu'est-ce que vous foutez là?
2: Je suis dans les petits bonheurs.
7: Le bonheur aussi peut arriver comme ça.
8: Vous habitez où, vous m'avez dit?
2: J'habite à Quimper et je suis arrivée ici parce que je voulais vivre en Bretagne et j'ai trouvé un emploi ici, dans le Finistère.
9: Comment tu as trouvé du travail?
10: Comment tu as fait pour deviner? Elle est extraordinaire, ta mère.
2: J'ai cherché dans les 4 départements et c'est tombé dans le Finistère et moi j'adore Quimper, donc je suis ravie.
11: Pourquoi croyez-vous qu'on l'adore?
2: Ça s'explique pas trop, j'avais l'impression que j'appartenais à cette région. J'ai tout fait pour arriver ici, mais je sais pas trop pourquoi et je suis super heureuse.
12: Heureusement que vous avez pas compté sur moi, hein, parce que sinon il fera ça le temps.
13: On ira se balader ensemble un de ces jours, tu veux?
2: Mon coin préféré quand je me balade, c'est au bord de la mer et surtout la plage de Sainte-Marine.
6: Quelle plage?
2: Combris de Sainte-Marine, puisque la plage est sublime avec les dunes assez nature. Ça a été le coup de foudre avec cette plage-là.
14: Sur la plage, j'irai te chercher des coquillages.
1: Et le premier baiser, quand est-ce que vous vous l'êtes donné?
2: Alors moi je me souviens que quand j'étais en primaire, il y avait beaucoup de garçons qui s'intéressaient à moi. Mais alors moi j'y connaissais rien, donc j'ai eu des cadeaux, j'ai eu des bagues, j'ai eu des trucs comme ça.
15: S'ils veulent te faire un cadeau, refuse pas, hein.
2: Et je pense que les pauvres, ils n'avaient pas beaucoup de réponses. Et moi après c'est arrivé assez tard, ouais. Oui si, c'était au lycée. Mais pareil, c'était pas moi qui étais intéressée, c'était toujours le garçon quoi. Je me cherche encore je pense.
6: Moi je m'en fous parce que j'ai un amour chez moi et un amour à l'école. C'est qui? C'est mon cousin, mais je suis comme ma mère, je préfère les célibataires.
16: Prononcez trois fois la phrase impossible.
2: Ok. La jolie rose jaune de Josette jaunit dans le jardin. La jolie rose jaune de Josette jaunit dans le jardin. La jolie rose jaune de Josette jaunit dans le jardin. Ça va?
17: D'où elle sort cette Josette? Qui a lancé cette Josette?
2: Moi je connais Tadery. T'adora, t'adori tantant, t'adora tenter, t'adori tantant, tanta, t'adora tenter, t'adora tenter, tata, t'adori tantant.
18: Bravo! Merci! Bravo!
2: Allez, salut!
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2: Dans Toujours à la page, je vous emmène dans une forêt extraordinaire. Extraordinaire et inquiétante à la fois. Celle de Chimère tropicale, dernier livre de Corinne Morel d'Arleux, paru chez Dalva. Femme politique repentie, écologiste convaincue, Corinne Morel d'Arleux a d'abord écrit des essais pour transmettre ses convictions, mais depuis quelques années, c'est aussi à travers le roman que cette drômoise a choisi d'exprimer sa fascination pour la nature. Et c'est en Inde du Sud, lors d'une résidence d'écriture, que l'autrice a imaginé cette histoire, l'histoire d'Ariane, infirmière en psychiatrie qui n'a jamais quitté ses montagnes, mais rêve de jungle. Alors le jour où un double accident d'avion improbable se produit dans une forêt tropicale éloignée, Ariane trouve l'occasion de rejoindre cet univers fantasmé. Un univers de moiteurs, de crocs, de mystères, de magie, où elle croisera un homme jaguar, des chamans, des morts inaccomplis et l'inquiétant Cadillac qui la poursuit comme une ombre. Vous l'aurez compris, la place de l'imaginaire dans le livre de Corinne Morel d'Arleux est centrale. Alors je lui ai demandé quelle était pour elle la place de l'imaginaire, son importance dans la vie.
19: Ouais, j'ai l'impression que c'est un sujet d'une actualité brûlante, cette question de la place de l'imaginaire. D'abord parce que j'ai l'impression qu'on est nombreuses et nombreux à avoir de plus en plus besoin de se réfugier dans l'imaginaire pour de temps en temps échapper au réel qui semble de plus en plus dystopique et difficile à affronter. Et ensuite parce que l'imaginaire, c'est aussi ce qui nous permet éventuellement d'imaginer autre chose. Comment le monde pourrait être de manière différente, de cultiver une forme d'empathie aussi, de pouvoir se mettre à la place de l'autre, d'envisager qu'il puisse y avoir des réalités multiples et pas une seule manière d'aborder la vie, d'aborder les événements, les faits. Toute ma question, moi, c'est de savoir comment on nourrit nos imaginaires, qu'est-ce que ça nous permet de produire qui n'est pas encore là, qu'est-ce que ça peut faire advenir dans nos vies.
2: Alors dans ce que vous nous racontez, il y a de l'extraordinaire, il y a du magique, il y a cette jungle qui est presque hantée.
19: Oui, cette forêt tropicale, elle est à l'image de la symbolique de la forêt qui est à la fois dans l'imaginaire collectif, un endroit, un milieu qui attire et en même temps qui a souvent provoqué aussi la peur, la crainte, parce que c'est un lieu mystérieux, étrange, sombre. Parce que finalement, je trouve que c'est beaucoup à l'image de notre époque, de nos vies, d'apprendre à cheminer sur cette ligne de crête entre émerveillement et inquiétude. Et donc, c'est finalement assez logique que ça se soit retrouvé dans mon écriture et dans l'histoire de Chimère tropicale.
2: Chimère tropicale, c'est un objet littéraire étrange, un roman organique qui nous enlace, nous emporte, sans laisser voir ce qui relève de la réalité ou de l'illusion. C'est sûrement pour cela qu'il est présélectionné pour le prix Ouest France Étonnant Voyageur, verdict attendu le 24 mai 2026. En attendant, à vous de vous plonger dans ces chimères tropicales parues chez Dalva.
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5: Tout ce qui a trait au caractère des humaines et des humains, j'adore. Je trouve que la langue occitane se délecte à qualifier les comportements humains. Roumé, je savais que tout le monde connaît Kéomo. C'est un bon exemple. Tu pourrais faire un sourire plutôt que de roumé. Roumé. Comme ce mot l'indique dans sa construction, ça grogne, ça fait trembler les murs. Quelqu'un qui roume, c'est un râleur d'excellence. T'as voulu faire les courses ? On y est. Qu'est plus le moment des rouma, mon grand. Ce n'est plus le moment de râler, ok ? Plutôt que de roumer, on finit vite et on rentre. Roumer, ok ? Vous connaissez, bon. Et si je dis marouner, marouna, c'est la même chose. Dans le mot, le R roulé nous montre une personne qui râle aussi, qui bougonne. Il marronne comme un burgao qui vonvon. Il râle comme un frelon qui vrombit. Roumer, marouner, faites vos courses, mesdames et messieurs. Allez, adieu.
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1: 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Ici Picardie donne la parole au Tchou Picard. Annick Bonhomme.
2: Un enfant a-t-il le droit de ne pas être d'accord avec ses parents ?
3: Oui, et d'ailleurs, ils n'acceptent pas ça. On fait des choses qu'on n'a pas le droit et eux, ils le font devant nous. Nous, on doit se coucher tôt et ils doivent se coucher tard.
4: Mais c'est pas, ils doivent, c'est plutôt
3: moi,
4: ils peuvent.
3: Moi, je dis, oui, on a le droit de pas être d'accord parce que c'est pas tout le temps eux qui décident parce qu'on a le droit de prendre un petit peu l'avis. Par exemple, si nous, on mange un truc qu'on n'aime pas et eux, ils mangent un truc qu'on aime bien,
5: ouais. C'est un peu injuste. Hein.
6: En fait, quand, par exemple, nos parents, ils sont pas d'accord avec quelque chose, et que, en fait, nous, on a raison. Ils acceptent pas qu'on a raison. C'est les plus grands et ils veulent toujours avoir raison.
7: Et surtout, parlant de trucs familiales, le plus embêtant avec les parents, c'est que quand t'es l'aîné et que t'as toujours une petite dispute avec ta sœur, ils vont croire au plus petit. Pourquoi ? Je ne sais pas. Mais alors ça, c'est un truc qui me saoule vachement, en vrai.
8: C'est totalement vrai. Alors, la dernière fois, mon petit frère, il a mis ma chambre en bazar, alors j'avais tout rangé, mais j'ai pris.
2: C'est toi qui as été disputée ?
8: Oui.
2: Et tu as réussi à expliquer à tes parents ou pas ?
8: Oui, au bout d'un moment, ils ont réussi à me croire. Donc ça va, c'est mon petit frère qui a été puni, pas moi, heureusement, mais c'est de l'injustice.
9: Pour moi, on obéit tout le temps à ses parents, même si c'est un truc grave et tout, j'obéis.
2: Mais quand vous n'êtes pas d'accord avec vos parents, est-ce que vous échangez ? Est-ce que vous arrivez à discuter ?
8: Oui, mais en fait, ils font ça pour notre bien, c'est pas parce qu'ils veulent pas.
2: C'est toujours pour votre bien ?
8: Non, c'est pas vrai.
6: Quand, par exemple, je suis pas d'accord avec ma mère, et elle me laisse m'expliquer, mais à la fin, elle dit toujours son dernier mot. Du coup, c'est moi qui ai tort et c'est elle qui a raison, alors que c'est moi qui ai raison.
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10: L'Élastique à Musique, une association fondée en 1980 qui propose des ateliers et des cours de musique pour tous les niveaux au Mans. L'association vient de faire sa rentrée et bonne nouvelle, il est encore possible de s'y inscrire. Mais comment ça fonctionne? Quels instruments peut-on essayer? Bougez pas, j'ai testé pour vous l'Élastique à Musique. Et direction le 14 rue du Père Mersenne, devant un bâtiment blanc et vitré. Comme indice, un panneau avec une grande note de musique, il y est écrit l'Élastique à Musique. J'ouvre la porte et rentre à l'intérieur.
11: Bonjour, bienvenue
12: à l'Élastique à Musique.
10: Pour m'y accueillir, Nathalie, directrice des lieux, Florence, coordinatrice pédagogique, et Gabriel, professeur de piano et de MAO, musique assistée par ordinateur, des instruments qui figurent parmi la liste des nombreux autres proposés.
13: Oui, il y a une grande variété. On a des cours assez classiques, piano, guitare, basse, batterie, violon, trombone, saxophone, trompette.
10: Et bien d'autres. Cette diversité, c'est une grande force parce que l'équipe pédagogique met en place des projets communs entre tous les élèves. Il y a même des ateliers pour le chant, si vous voulez devenir la prochaine Céline Dion. Au total, 15 professeurs pour des cours soit particuliers, soit collectif.
14: Oui, donc l'idée quand on fait de la musique, c'est de pas s'enfermer tout seul avec soi-même ou que avec son professeur, c'est de pouvoir échanger avec d'autres personnes.
10: Et donc une vie associative dans laquelle s'impliquer, avec des différences de niveau, bien sûr, mais qui sont aussi une manière enrichissante d'apprendre. Surtout que Gabriel et les différents professeurs font les choses petit à petit.
15: Donc le premier cours, c'est une rencontre où on fait le point sur le niveau. Généralement, je demande toujours de jouer un petit quelque chose pour ceux qui ont déjà un petit bagage. Ça me permet un peu de situer là où l'élève en est.
10: Alors nous aussi, testons notre niveau. On démarre avec le piano. Bon, ok, je rigole. Ça, c'était plutôt Gabriel. Voici la réalité. Deuxième étape, la batterie. Bon, c'est pas mieux. Alors, le troisième test, le plus dur, la trompette. Désolé pour vos oreilles, clairement il va falloir que je m'inscrive parce que c'est la catastrophe. D'ailleurs, grande nouveauté plutôt pratique pour vos enfants de 7 à 10 ans. Il y a la mise en place d'un atelier découverte pour venir justement tester les instruments. Les enfants sont répartis en 3 groupes, échangent à chaque trimestre. Le premier groupe, piano-voix, le deuxième, batterie-percussion, MAO, et le troisième, les cordes, guitare ou encore violon. Ça leur permet de choisir plus facilement l'année suivante et ça évite aux parents d'acheter un instrument pour rien. Ça, c'est plutôt pas mal parce que ça représente malgré tout un budget. L'élastique à musique, c'est testé et approuvé par Issimène.
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4: Nous sommes en mai 1970, le 17 précisément, un dimanche ensoleillé et non un lundi au soleil. Et Claude François roule à vive allure, pressé de rejoindre Nîmes. Il s'écoute un live d'Elvis Presley.
16: Well, it's one for the money, two for the show, three to get ready now, go cat.
17: Dans la voiture, il y a 8 haut-parleurs tout autour, donc vraiment, j'étais entouré par le son, j'adore ça.
4: Quand soudain, son pneu éclate à hauteur de baie d'Aride. À l'époque, le chanteur raconte son accident dans une interview fascinante tirée de l'émission de radio Bande à part que Lina a archivée.
17: Quand la roue a explosé, l'arrière s'est présenté vers l'avant et la gauche de la voiture se soulevait pour culbuter, pour faire les tonneaux. Je me suis donc retrouvé de face à l'autoroute, donc de nouveau, et là j'ai re-ralenti. Dès que c'est représenté de nouveau en tonneau, j'ai re-accéléré ainsi de suite jusqu'à peut-être 100-110 à l'heure. Alors mes bras étaient mous pour conduire la voiture, et elle s'est arrêtée nette. Le retour m'a projeté la tête dans le volant.
4: Sa voiture traverse les quatre voies de l'autoroute et finit sa course dans un fossé de l'autre côté de l'autoroute A7. Conscient mais sonné, l'artiste est un miraculé. Nous sommes alors 8 ans avant l'épisode de la baignoire fatale. Il n'aura qu'un nez cassé, nécessitant par la suite une rhinoplastie.
17: C'est pas le cartilage qui s'est cassé, mais l'os entre les deux yeux. Alors là, quand j'ai vu ça, j'ai donné un coup de poing dans le miroir, j'ai donné des coups de poing partout, j'ai piqué ma crise de... J'ai pas de chance.
4: Claude François sortira 2 ans plus tard, le lundi au soleil.

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2: Complètement gaga avec Olivier Glin. Alors bonjour Olivier, on parle d'eau aujourd'hui ?
1: Vouille, sagassouille. Bonjour les amis, aujourd'hui on va voir des mots comme on en trouve nulle part ailleurs. Chez nous dans le parler gaga, on a des termes pour tout. Et pour patauger dans l'eau ou la gadoue, on n'a pas un mot mais trois. Bassouiller, gabouiller et gassouiller. Oui, trois verbes pour exprimer le bonheur de tripoter de la flotte ou de barboter dans la boue liquide. Et comme on est généreux hein, quand même, on ne s'est pas arrêté là et on a même des noms qui vont avec. On appelle ça des déverbaux car ces noms viennent des verbes. On a la bassouille, la gassouille et la gabouille. Ces mots sont employés dans la Loire mais également dans le Lyonnais et le Beaujolais et puis de façon plus générale dans une bonne partie de la région Rhône-Alpes. Voici une maxime qui nous est donnée par Jean-Baptiste Martin.

0: comme le dit l'adage, dans la gassouille, il y a deux sortes de gens. Ceux et ceux qui y tombent et ceux et ceux qui t'y poussent. Bon, la nage n'existait pas hein, jusqu'à aujourd'hui, mais mieux vaut tard que jamais. Ou alors celui-ci, d'adage. Quand t'as les pieds dans la gabouille, c'est pas le moment de chercher tes pantoufles. Eh oui, chez nous, la gassouille, c'est souvent un souvenir d'enfance. Mais entre nous, on est tous encore un peu des garagnas, hein. On y aime bien parfois encore. Quel plaisir de gassouiller un peu.
1: 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Sur 25 hectares dans une nature préservée, Jérôme, le propriétaire du parc de Casteil dans les Pyrénées-Orientales, nous invite à découvrir des animaux du monde entier.
2: Ça y est, vous avez démarré la voiturette, Jérôme.
3: C'est ça, on est parti pour la visite du parc.
2: Le parc de Casteil.
3: Qui s'étend sur plus de 25 hectares et avec un parcours de presque 4 km à pied. Et ben là, on part sur le départ, on a la mini-ferme, on a les ours, dont Willy, qui avait tourné pour des films et des publicités à la télévision, qui a été recueilli par le parc. La mini-ferme aussi, c'est que des animaux qu'on récupère de gens qui abandonnent. Et après, l'essentiel de nos animaux, c'est des animaux qu'on récupère soit saisis par la justice, soit dans des cirques aussi, ou des échanges entre parcs zoologiques.
2: Et les voiturettes, elles sont pour qui ?
3: Ben, les voiturettes en priorité pour les gens qui ont des difficultés à marcher, mais aussi on a des familles avec des gens plus jeunes, et au lieu de porter des porte-bébés, c'est vrai que monter en voiturette, c'est plus sympathique.
2: J'ai l'impression qu'on a des animaux, à regarder les pancartes, qui arrivent vraiment des 5 continents.
3: On a de tout, oui. On a vraiment des animaux de partout. On a des lions blancs aussi. Les lions blancs, il y en a un peu moins de 100 dans le monde. Et du coup, il y en a 2 à Casteil.
2: Et comment vous avez réussi à avoir des lions blancs ?
3: Justement, c'est pareil. C'est des lions qui avaient été récupérés dans un parc qui ne pouvaient plus s'en occuper.
2: Là, on est à combien d'altitude ?
3: Ben là, à Casteil, vous partez à peu près 900 mètres et on dépasse 1200 mètres d'altitude en haut du parc.
2: Et ça va, les lions, ils arrivent à s'acclimater à cette altitude ?
3: Oui, parce que, bon, déjà... On a la mauvaise idée chaque fois de dire que c'est des lions d'Afrique, mais en fait, ils sont nés souvent en Europe vers chez nous, donc ils connaissent les climats. Et nous, ils ont des tanières chauffées par le sol, donc ils peuvent rentrer et sortir en permanence comme ils veulent. Et donc là, on va s'approcher bientôt de l'enclos des loups, par exemple, et on arrive aussi à l'enclos des lynx.
2: Alors ça, ce sont des loups de l'Arctique ?
3: C'est ça, c'est des loups blancs, des loups arctiques. Donc on avait récupéré un couple qui était assez âgé, mais on nous avait dit reproduiront pas. Et il y a 2 ans, ils ont fait 6 petits.
2: Ah, ils sont magnifiques.
3: Et maintenant, on utilise un moyen de contraception pour éviter justement la surpopulation.
2: Et là, vous m'emmenez où ?
3: Ben là, on va changer un peu de continent. On va partir voir les lions.
2: Oh, mais que c'est mignon, là. C'est des petits kangourous.
3: Voilà, c'est la même famille que le kangourou. C'est le wallaby. Donc ça reste un petit kangourou, très, très docile, très gentil, avec un albinos qui est né il y a 2-3 ans sur le parc. Là, juste en face de nous, il y a Elsa qui vient de nous voir et qui s'approche. C'est une lionne d'Afrique, vous savez, le poil bien, bien jaune. Contrairement au lion blanc qu'on va voir juste un peu plus loin.
2: Elle est décidée à venir nous voir, hein.
3: C'est ça. Là, elle est très curieuse. Elle voit que je suis là. Elle doit se dire, qu'est-ce qu'il fait là? Est-ce qu'il m'amène encore à manger? Et donc, elle s'approche très près. Et donc, il y a le mâle qui va pas tarder à arriver, je pense. Donc là, c'est Maui, le mâle lion blanc, aux yeux bleus, qui est sorti parce que, comme sa femelle Elsa vient de s'approcher de nous, et il est un peu inquiet, se demande, qu'est-ce qui se passe? Qui sont ces gens?
2: On les voit vraiment, ils sont à quelques centimètres de nous, hein.
3: Ah ben là, vous êtes, elle est collée quasiment contre la vitre, donc, effectivement, elle est très proche.
2: Quel âge il a?
3: Lui, il a plus de 12 ans, déjà. Donc ça vit à peu près une 15aine d'années. Nous, ce qui nous importe, c'est le bien-être des animaux et récupérer les animaux où ils peuvent et pas forcément choisir un animal pour une espèce ou pas. On essaie de s'adapter au maximum.
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5: La politique et l'amour ne font pas bon ménage. Dans cette nouvelle histoire, on plonge dans le quotidien du premier président du Parlement de Bourgogne. Voici la légende de Giroux le Fou et Marie Baillet. Extrait de votre ouvrage, Sandra Amani, Amour et passion d'antan en pays bourguignon, aux éditions de l'Escargot Savant. Bonjour Sandra.
6: Bonjour Charlotte.
5: Nous voici en l'an de grâce 1634, sous le règne de Louis XIII. Pierre Giroux vit à Dijon et aime beaucoup les femmes.
6: Notre président a 30 ans. Il est marié à une femme de la haute société, Mademoiselle Legout de la Berchère. C'est grâce à son épouse que Pierre a si bien réussi en politique. Même s'il ne l'aime pas, pour sa carrière,

0: Il ne peut pas s'en séparer. Après plusieurs aventures sans lendemain avec des prostituées beaunoises, Pierre Giroux tombe éperdument amoureux de la femme de son cousin, Marie Baillet. Et cet amour est réciproque.
1: Grand Dieu, dire que cette femme n'est même pas jolie. Pourquoi l'amour est-il si capricieux ?
0: Quelques mois après leur coup de foudre, les amoureux ont de plus en plus de mal à dissimuler leur relation extra-conjugale. Lors des réceptions, ils s'isolent dans les petits salons où ils échangent des baisers passionnés. Ils ne peuvent plus se passer l'un de l'autre. Un soir, après une étreinte fugace dans un placard, Pierre n'en peut plus.
1: Si seulement nos deux minables conjoints étaient morts, ma tendre Marie, nous pourrions alors arrêter de nous cacher. Je te fais la promesse qu'on sera un jour réunis. Je vais d'abord m'occuper de mon cousin.
0: Aussitôt, Giroux dépêche Denis Carteau, l'un de ses fidèles amis, et lui demande, moyennant 20 pistoles, d'éliminer l'encombrant cousin Baillet dans les bois du Val-Suzon. La première tentative échoue. Tout comme la deuxième dans la forêt de Bressay-sur-Tille. Le président est furieux.
1: Bande d'incapables ! Il va donc falloir que je me débarrasse moi-même de cette vermine. Mais en attendant le bon moment, occupons-nous de l'autre idiote. Je ne peux plus supporter sa présence chez moi. Je la déteste.
0: Justement, l'occasion est belle. Madame Giroux ne se sent pas très bien ces derniers temps. Elle se plaint de la tête, du ventre, elle vomit sans cesse. Pierre fait donc appel au docteur Rodeau. Le fameux praticien s'installe chez les Giroux pour suivre au plus près l'évolution de la santé de madame. Nuit et jour, le médecin reste au chevet de sa patiente. Il lui donne des potions, non pour guérir son mal, mais pour la faire mourir à petit feu. 10 jours plus tard, l'épouse décède d'une maladie incurable, impossible à combattre. Le docteur Rodeau sera grassement rémunéré.
1: Maintenant, c'est au tour de l'autre imbécile.
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3: Jusqu'où iriez-vous par amour ? En septembre 1638, Pierre Giroux, le premier président du Parlement de Bourgogne, devient complètement fou. Vous écoutez l'histoire de Sandra Amani, extraite de l'ouvrage « Amour et passion d'antan en pays bourguignon » aux éditions de l'Escargot Savant. Pierre Giroux et la femme de son cousin, Marie Baillet, sont amants. Après avoir éliminé sa propre épouse en l'empoisonnant, un dernier obstacle se dresse devant ce couple sordide.
0: Ce soir de septembre 1638, le cousin Baillet se rend gaiement chez Pierre Giroux. Il est en compagnie de sa femme, Marie.
1: Mon cher cousin, quel plaisir de vous recevoir. Prenez donc place à cette table, juste à l'endroit où s'asseyait ma tendre épouse. Oh, elle me manque terriblement, vous savez. Un peu de compagnie sera salutaire pour moi. La solitude où m'a plongée sa mort me désole.
0: Le vin coule à flot, et surtout dans le verre du cousin. Bientôt complètement ivre, le cousin Baillet perd la raison. Pierre rit avec lui mais ne boit pas. Marie tremble à mesure que s'écoule le repas. Elle est déjà prise de remords. Lorsque Baillet s'apprête à prendre congé, Giroux s'empare d'un immense couteau à viande. Le cousin, complètement saoul, ne réagit même pas. Quand le couteau le frappe en plein cœur, Baillet pousse un cri horrible. Un cri de bête qu'on éventre. Il meurt estomaqué. Le cousin Baillet, après une soirée fort arrosée, aurait perdu la tête et a mystérieusement disparu. Les jours suivants, Giroux s'assure que personne ne le dénoncera. Il commence par éliminer ses complices. On n'est jamais trop prudent. 12 personnes sont ainsi victimes de la folie du tueur.
1: Mince, j'ai oublié l'avocat. Humbert doit mourir, sinon il ira clamer au juge que je l'ai consulté sur des questions d'héritage.
0: 2 années passent. Les corps des victimes, bien dissimulés, ne sont jamais retrouvés. Les deux amants restent discrets et continuent de se voir en secret pour ne pas éveiller les soupçons. Mais la vieille mère du cousin Bayet ne peut croire en la disparition de son fils si talentueux. Sa belle-fille, Marie, lui suggère de porter plainte contre X sur les conseils du diabolique Pierre Giroux. Les premiers à être interrogés sont les domestiques du président. Ils cèdent après des nuits de torture et avouent l'impensable. Le corps de Bayet a été mis dans un sac et caché dans un hôtel particulier de Dijon. Le 6 mai 1643, Pierre Giroux est enfermé dans les cellules du château de Dijon. Le tribunal ne tarde pas à donner son verdict.
4: Qu'on lui coupe la tête !
0: Marie, qui a quitté la ville de Dijon avant la mise à mort de son amant, est arrêtée quelques temps plus tard et condamnée à mort. Un ami du roi sauve sa tête et obtient l'annulation de la condamnation. Marie peut alors se remarier.
3: En espérant que sa prochaine union sera moins mortelle.

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1: Dans la rue du Port, il y a la grotte du Puy-de-Dôme. Et oh, petit jeu de mots, allons tailler la bavette 2 minutes avec un tailleur de pierres précieuses.
2: Poussez, poussez.
1: Ça y est, j'ai réussi. Un peu archaïque cette porte.
3: Pour faire y arriver. Elle surprend tellement de gens qu'elle me
4: rassure vis-à-vis de certains voleurs, par exemple.
1: Ah ben déjà, pour vous voler, vous, faut trouver comment marche la porte.
4: Exactement.
1: Et j'imagine que quand vous voyez quelqu'un qui ressemblerait à un voleur, vous lui dites pas pousser.
4: Ben, je me débrouille pour le dissuader.
1: Oh, mais qu'est-ce que c'est que ça? Mais qu'est-ce que c'est que cet engin?
4: Ça, c'est ce qu'utilisent les CRS, c'est le flashball.
1: Ah, c'est un flashball? Je suis venu tailler le bout de gras avec vous, mais je pensais pas être accueilli par un flashball.
4: Moi, c'est pas tellement le bout de gras que je taille, c'est surtout mes petits cailloux.
1: Qu'est-ce que vous taillez comme cailloux?
4: Tout. Toutes les pierres, à partir du moment où elles ont un intérêt bijoutier. Alors, ça peut être des pierres sans aucune valeur. Je travaille notamment pour une dame qui va à la pêche dans l'Allier. Enfin, dans l'Allier, pas le département.
1: Dans la rivière.
4: Dans la rivière.
1: Et qu'est-ce qu'elle pêche?
4: Eh ben, elle pêche de temps en temps des galets dont la couleur lui plaît. Et elle me fait faire du polissage sur des galets qui n'ont aucune valeur, mais qui lui plaisent, par exemple. Et puis, part du principe que je suis l'ébéniste du caillou. On travaille dans des matières nobles, le bois c'est noble, la pierre c'est noble, voilà. Et puis après, il y a le respect des styles, il y a le respect du goût de ces dames qui veulent telle couleur dans telle matière, mais dans telle forme et telle dimension.
1: Enfin, elles sont pas un peu pénibles?
4: Si, beaucoup. Mais on essaie de les satisfaire quand même. J'ai une jeune fille qui m'a amené du corail de Corse et elle m'a demandé de sculpter le zizi de son copain dans le corail. Ça surprend quand on vous fait la demande.
1: Eh ben, ça veut dire que dans votre vie, vous aurez fait des zizi.
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5: Si vous portez le nom de famille Salin, restez à l'écoute. Mais avant cela, je vais vous parler d'un bretonnisme bien connu qui est le lagen.
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5: Moi, je suis dans le lagen. Bon, voilà une expression typique dans le français local. C'est inspiré par notre belle langue bretonne. On l'entend souvent aujourd'hui, en particulier les lendemains de fête. Quand on est un peu dans le brouillard, on a tendance à dire « Oh, je suis dans le lagen ». Alors ce mot a pourtant une signification un petit peu différente en breton. En breton, arlagen, c'est en général de la boue bien collante, impossible à cultiver, dans laquelle on a difficulté à marcher, voire on s'enfonce un peu. Mais pas que ça, ça désigne donc les fondrières, les mares d'eau boueuse. Donc Béa et lagen, être dans le lagen, c'est devenu une expression permettant de dire que l'on est dans un état qui n'est pas des plus sympathiques. Vous saurez maintenant que lagen, c'est pas la gueule de bois, mais c'est de la boue. En langue bretonne, à lagen.
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5: Et j'en arrive maintenant à un nom de famille très commun. Vous en connaissez peut-être, hein, peut-être qu'il y en a dans votre entourage, ou peut-être le portez vous-même. C'est Salin. Alors, déjà en breton, on prononce Salahun. Pas Salin, mais Salahun. Comme le célèbre ermite de la forêt de Landévennec, ou encore du Folgoat, près de l'Esnevin. Salahun ar fol, Salin dit le fou. Salin est donc un nom ou un prénom, et son origine remonte à loin, très loin, et vient aussi de très loin. C'est avec l'évangélisation de l'Armorique que ce nom est sûrement arrivé, car Salin, ou Salahun, n'est rien d'autre que l'adaptation bretonne du prénom Salomon, Salomon, fils de David, roi d'Israël, donc un nom de famille biblique aujourd'hui, Salomon, devenu Salahun en breton, mais aussi Salou ou encore Salik. C'est la même origine pour ces noms de famille. Salin ou Salomon, si vous voulez, fut d'ailleurs le nom d'un autre roi, mais de Bretagne, cette fois-ci au 9e siècle. Donc un nom de famille plus que royal. Les Salins pourront à l'avenir se vanter d'avoir un nom de famille prestigieux. Je vous dis à demain, même heure, même radio, en Mans. Ici Evel Just, Canemarquois.
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2: On sait qu'on est Lorrain parce que quoi, Nicolas?

0: Et le pire, pour les hommes, c'est le fameux PDC.
1: C'est quoi le PDC?
0: Passage des couilles. C'est le moment... Ah, t'es là, tu restes un quart d'heure entre deux eaux, avec la ligne de flottaison qui te chatouille et qui te transforme les mistiflettes en rotouflons. Les gamins, eux, ils s'en foutent, ils vont à la baille, et deux minutes après, ils sont bleus, ils claquent des dents.
1: C'est vrai.
0: Tu sais, ils ont les lèvres violettes, comme celles des Bob l'éponge à la fin du Beaujolais nouveau. Mais jadis, quand l'énergie n'était pas une question et qu'on cramait du charbon en forfait illimité, on avait un vrai climat tropical à la Quadrome ou à la piscine d'Amnéville. N'importe quel Mosellan a passé au moins une journée dans la zone de loisirs du Stalheim, connu pour son zoo, son golf, en Thermapolis pour les plus riches, et sa piscine,
1: bête.
0: Ses fameux toboggans rouges et bleus.
1: Ah.
0: Rouge-bleu, deux parcours, deux ambiances, le rouge et le bleu. Un Stendhal pour daltonien. C'est aussi les couleurs de l'eau chaude et de l'eau froide, vous l'avez dit, qui correspondent parfaitement au caractère de ceux qui fréquentent l'un ou l'autre parcours. Le tuyau bleu, c'est pour les tempéraments frileux.
1: Les
0: placides,
1: petits.
0: Oui, c'est pas très dur.
1: C'est très bien pour moi, ça.
0: Il y a une petite promenade de 4-5 virages,
1: voilà.
0: Une descente douce,
1: les
0: pas d'avant l'heure. Des fois, ça glisse si peu que tu restes coincé, en mode occlusion intestinale. Vous m'en parliez hors antenne. Il faut que t'attendes que le descendeur suivant vienne te dégager à coups de talon. C'est le tuyau de ceux qui respectent les limitations de vitesse, qui sont vaccinés contre le Covid et qui votent modem. Tuyau rouge, en revanche, Jean-Michel Cliché. Tuyau rouge, en revanche, c'est le feu. C'est pour les têtes brûlées. Ça commence par un bec de pélican qui fait guili-guili dans le ventre et que je plonge la tête en avant assez vite pour m'arracher le maillot. C'est les tuyaux de ceux qui font de la moto sans casque, qui écoutent de la musique trop fort et qui mangent épicé. Et alors, vous qui nous écoutez, vous êtes plutôt tuyau rouge ou tuyau bleu?
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0: documentaliste et d'une bibliothécaire des lycées Jeannot-Écurie de Sens. Chaque année, de novembre à avril, des centaines de jeunes découvrent des mangas sélectionnés avec soin. L'an dernier, 160 établissements y ont participé, et pas seulement dans Lyon. Sayonara organise aussi de multiples rendez-vous tout au long de l'année autour de la culture et des arts japonais. Cette fascination des jeunes pour la culture du pays du soleil levant ne date pas d'hier. Commencé dans les années 80 à la télé avec Récréa 2 et le Club Dorothée, le Capitaine Flamme et Albator ou Goldorak ont marqué toute une génération.
1: Père, Actarus, ils attaquent en force avec un Antérac. Il faut que tu ailles aider Alcor. Bon, je vais y aller.
0: Et puis, les consoles Super Nintendo et Sega ont débarqué. Des consoles avec des personnages cultes comme Sonic et Mario. Dans les années 90 et 2000, Pokémon, Dragon Ball Z et Naruto ont pris le relais, renforçant l'attrait des enfants et des ados pour le Japon. Aujourd'hui, l'influence japonaise s'étend au cinéma, à la BD et même à la musique. Oshii en est l'exemple parfait.

0: au prix littéraire. Les jeunes découvrent des mangas plus originaux ou exigeants que ceux qu'ils lisent d'habitude. Ça stimule leur curiosité, aiguise leur sens critique et leur apprend à varier les plaisirs tout en alimentant leurs rêves de Japon.
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2: Dans le Nord-Pas-de-Calais, dès que les beaux jours reviennent, il n'y a pas que les shorts et les jupes qui font leur réapparition.
3: Je m'appelle Marc Osselet et je suis glacier artisanal dans le Pas-de-Calais.
2: Alors Marc, c'est quoi votre histoire? Vous avez été longtemps éloigné de la région, non?
3: Moi, je suis né à Lens, en 81. Quand j'ai eu 7 ans, mes parents ils ont quitté la France pour partir en Polynésie française. Donc j'ai grandi à Tahiti et je suis revenu vivre en France sur mes terres, j'ai envie de dire, en 2011. Aujourd'hui, j'ai eu un petit parcours qui a fait qu'aujourd'hui, j'ai monté mon entreprise en 2019 et on fabrique des glaces artisanales à l'étrême.
2: Et à Tahiti, vous étiez déjà en train de fabriquer des glaces?
3: Oui, oui. Pendant presque 7 ans aussi, mon père avait racheté une fabrique de glace là-bas et on servait tous les archipels de Polynésie en glace pour la restauration, les hôtels, les cafés, les restaurants et je me suis régalé là-dedans et c'est là que j'ai appris à découvrir tout ce qui est le goût, les produits locaux exotiques, etc. L'appétence sur le goût et le produit. Ouais.
2: Partir en vacances à Tahiti et vivre à Tahiti, c'est deux choses qui n'ont rien à voir, c'est très différent j'imagine.
3: C'est toujours pareil, c'est différent, c'est comme faut comparer ça à la vie dans un village, parce que tout le monde se connaît à peu près. Moi je crois que j'ai jamais passé une fois à aller faire mes courses dans un supermarché sans croiser quelqu'un que je connaissais, donc c'est comme un village, c'est la belle vie quoi. C'est quand on s'en va qu'on se rend compte qu'avoir la mer à proximité, l'océan, la mer bleue, les lagons et puis Moréa qui est juste en face, c'est quand on s'en rend plus trop compte. Quand on y est, ça paraît évident, mais quand on en part, on a effectivement ce manque qui revient, quoi.
2: Revenons à la crème glacée. Il paraît que c'est dans le Nord-Pas-de-Calais qu'on en mange le plus, c'est vrai?
3: Il fait pas très beau dans notre secteur, donc on se réchauffe avec des produits froids, j'en sais rien, ça réchauffe le cœur.
2: Et qu'est-ce qu'elles ont de commun avec Tahiti, vos crèmes glacées?
3: La générosité. Parce que là-bas, c'est une population qui est très généreuse, très accueillante. Là-bas, il y a pas de règles. C'est-à-dire, tu passes, t'es là, oh, bah viens, on t'accueille, tu manges. Enfin, c'est vraiment rassembleur. Et moi, je pense que dans l'éthique que j'ai de mes recettes, c'est ça, c'est de la générosité, de l'intensité, du goût, donner du goût, quoi. Voilà, et de l'amour dans ce qu'on fait. Ça, c'est très important. Alors moi, c'est ici à l'Étrême où j'ai eu la chance de pouvoir m'installer dans notre entreprise Les Glaces de Marc, juste en face de chez Roquette, où on essaye de vraiment respecter la tradition de l'authenticité, de la naturalité, de la générosité, comme j'ai pu connaître à Tahiti et dans le cœur des gens du Nord-Pas-de-Calais.
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4: Relife PC, c'est une entreprise qui répare les PC grâce au reconditionnement. Areski Machou, le responsable.
5: On récupère tous les parcs informatiques professionnels qu'on va reconditionner, regarantir 2 ans et redistribuer ça beaucoup aux particuliers ou à d'autres petites structures, avec la spécificité d'être spécialiste Mac sur la région.
4: Alors il dit, je pense, mais quand on voit l'évolution de la boîte, on peut l'affirmer.
5: On a commencé à la Chapelle Craonnaise en 2022, sortie de Covid, dans un cabanon. Aujourd'hui, on est sur un local avec 300 mètres carrés d'atelier et de surface de vente, donc on recrute aussi régulièrement.
4: Et oui, parce que le nombre de clients augmente tous les mois sur Laval.
5: Que ce soit en particulier ou en professionnel. Après, nous, on est plus axé sur du réemploi, donc on parle plus souvent de tonnage que de PC. On est à 6,8 tonnes l'année dernière de matériel informatique réemployé sur le département, donc c'est plutôt pas mal.
4: Et pour récupérer du matériel informatique, il s'associe avec différentes entreprises lavalloises et même certaines du Mans.
5: On met des bacs à disposition, nous, chez eux, donc ils remplissent le bac de matériel informatique qui peut encore resservir et nous on fait un enlèvement chez eux où eux nous le livrent suivant les conventions qu'on signe avec eux. Et du coup nous de ce matériel là en fait on est fait un tri chez nous où on va reconditionner tout ce qui est possible de reconditionner, envoyer dans les bonnes filières tout ce qui ne peut pas l'être. redistribuer ça sur le marché pour une seconde vie.
4: Et si vous avez un doute concernant la fiabilité de l'ordinateur réparé, je peux vous dire que c'est ultra contrôlé.
5: Sur un ordinateur portable, on est à peu près à 46 points de contrôle avant de le remettre sur le marché.
4: Et si on a encore un doute, Areski ne passe pas par quatre chemins.
5: Moi, c'est ce que je leur dis souvent, j'ai pas forcément envie que vous reveniez tous les trois semaines m'engueuler. On n'est pas sur des marques tête de gondole. Donc du coup, le matériel est beaucoup plus robuste, beaucoup plus performant et adapté à un usage professionnel. Quand il est remis sur du particulier, il peut faire des années avant d'avoir la moindre panne.
4: Et côté prix alors ?
5: C'est forcément moins cher par rapport au prix d'origine de l'ordinateur. Après, c'est vrai qu'on a quand même des ordinateurs qui peuvent monter sur du 550€.
4: C'est ça, parce que les PC à l'origine valent souvent plus cher qu'un PC neuf dans un magasin électroménager high-tech par exemple. Bon, sinon, chérie Life PC, vous vendre un ordinateur, c'est comme une adoption avec un animal.
5: On essaye de faire repartir le bon PC avec le bon client. C'est toujours une question de budget, une question de durabilité. On ne va pas réparer un ordinateur qui ne sera plus à jour dans un an et demi.
4: Areski Machou a encore plein de beaux projets sur le feu avec Relife PC. Il va notamment s'associer avec Maïa, une entreprise d'IA locale et souveraine. Mais ça, c'est une autre histoire.

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1: Ferdinand, le temps qui reste.

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1: Ferdinand, le duo Mayenner réinvente la chanson française. 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
1: C'était Ferdinand.
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5: Taureau, je crois que c'est du 21. Ah non, je sais plus.
6: Savez-vous ce que c'est que l'astrologie ?
7: C'est les astronautes qui vont dans l'espace.
5: C'est l'espace et les constellations, le placement des étoiles.
6: Vous êtes de quel signe ?
7: Verseau. Moi, je crois que je suis taureau.
5: Moi, je suis taureau.
7: Ah si, je suis taureau.
6: Comment on a découvert que vous étiez de ce signe-là ? C'est grâce à quoi ?
5: Bah, au mois de l'année, par exemple, le taureau, je crois que c'est du 21 mars jusqu'au 20... Ah non, je sais plus.
7: Moi, j'avais un petit carnet de jeu et il y avait un jeu. Si on réussit le jeu, ben, on savait on était de quel signe.
8: C'est quand même magique, hein ?
9: Waouh, c'est fabuleux ! Et pourquoi on fait ça ?
7: Je sais un peu, Verseau, c'est de quel temps à quel temps ? C'est de la fin de janvier au début de février. Et moi, vu que je suis née le 31 janvier, bah, je suis Verseau, du coup. Ça s'appelle des signes astrologiques. Et l'astrologie, du coup, bah, c'est des signes astrologie.
6: T'es taureau, ça veut dire que tu rentres, t'as besoin d'une étable ?
5: Non, c'est sur les qualités. C'est quand on est, par exemple, taureau, bah, dans le mois de où on est taureau, bah, on n'est pas comme d'habitude.
6: Et vous êtes comment, messieurs les taureaux ?
5: Bah, j'en sais rien.
10: Il possède certainement des qualités, mais voilà. Lesquelles ?
7: Je sais pas, moi, je pense de l'émotion. Beaucoup, beaucoup d'émotions. Après, je sais pas.
11: Comment je peux te montrer que je peux être fort et sensible, noble et affectueux ?
7: Aïe. Les taureaux, eh ben, par exemple, ce sont des personnes qui sont nées pendant les mois de taureau.
12: C'est logique.
5: Quand on est taureau, on se contrarie plus, on est plus vexé, alors que d'habitude, non.
7: Taureau, bah, vu que les taureaux, c'est costaud, bah, je pense que les taureaux, ils sont costauds. Enfin, ceux qui ont les signes astrologiques taureaux, ils sont peut-être très forts.
6: Et les balances, alors ?
7: Quand on était le signe astrologique balance, c'est